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0: Ça vous intéresse la télévision? Je donne des cours du soir. Je pourrais vous prendre comme stagiaire.
1: Ok, on chante quoi? Chantal? 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
1: Sur la piste.
0: À Rotterdam ou à Rio ?
1: Oui, ou à Kroll, Bernin, Le Touvet, Brignoux. 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
2: Ce n'est pas que nous disposons de peu de temps, non, c'est surtout que nous en perdons

0: Ferme tes yeux.
1: Ici, avec tout ça à regarder?
0: Ferme tes yeux, s'il te plaît.
1: Oh, Charles, est-ce que c'est beau? Mais tu n'aurais pas dû.
0: Pourquoi pas?
1: Ben, je sais pas, j'imagine que c'est ce qu'une femme doit dire dans un pareil moment.

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une salle à manger. Je sais pas trop comment je suis arrivé là, mais je me rappelle qu'à partir de là, il y a une dame qui est en face de moi, qui est debout avec un plat de service et une cuillère, et elle me sert une énorme assiette d'un truc mais gargantuesque, un truc très en sauce, genre pomme de terre avec du fromage, tu vois. Et elle reste debout comme ça, et moi je mange. J'ai pas hyper faim, mais je mange le truc, quoi. J'arrive au bout de l'assiette, j'ai soif, mais il n'y a pas un verre d'eau, mais j'ai soif. Elle me resserre la même assiette. Et elle reste comme ça, debout à me regarder, son grand sourire. Et elle reste comme ça, debout à me regarder, son grand sourire. Et je mange le truc. Et j'ai de plus en plus soif, et j'ai de plus en plus de mal à finir, bien sûr. J'ai des sueurs froides, j'ai la tête qui tourne, j'ai envie de crever. J'arrive au bout de ça, et là, elle débarrasse. Elle revient avec un dessert, mais une caricature de dessert, une forêt noire, avec un décor hyper baroque, hyper chargé, tu vois, et elle coupe un quart de ce machin, et je mange ce truc, et j'ai toujours soif, et c'est difficile, vraiment. J'arrive au bout, je me lève, je la remercie poliment. Je me dirige vers ma voiture, qui est une DS, parce que, oui, dans mes rêves, je roule en DS. Et là, il y a quelqu'un de ma famille, qui est déguisé en tyrannosaure. Je sais pas.

0: c'est. Je sais juste que c'est quelqu'un de ma famille. Elle me dit...
1: Et t'es sûr que ça va aller pour la route? T'as assez mangé? T'as assez mangé?
0: Ah bah ouais, j'ai assez mangé, ouais. Et là, elle sort un demi-pain qu'elle coupe en deux. Elle le remplit de mayonnaise. Elle me le carre dans la bouche. Et là, je me suis réveillé.

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Amour, fou, avatar de la passion amoureuse, de forme érotico-sublimée et dont l'issue est le plus souvent fatale, magnifiquement illustré par Jean-Luc Godard, cinéaste bien que suisse, dans son chef-d'œuvre Pierrot le Fou, 1965, couleur 1h55. Un analyste affûté situerait l'amour fou quelque part à mi-chemin entre la cristallisation stendhalienne et le rut des grands cervidés que l'on peut observer les soirs d'automne à Chambord, perché sur un mirador ad hoc, à condition d'être bien couvert, sinon on se gèle les couilles. On ne confondra pas l'amour fou avec l'amour mou, dont je ne donnerai pas d'exemple pour éviter

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1: À Paris, 4h en temps universel. Une nouvelle demi-heure d'information sur RFI. Bonjour Marion Cazanov.
2: Bonjour Arthur Ponchelet.
1: Et le journal pour commencer à la une, l'incertitude sur la signature d'un accord Iran-États-Unis.
2: Cet accord, c'est Donald Trump qui l'a évoqué quelques heures après des menaces de frappe sur l'Iran. Téhéran, de son côté, dit n'avoir approuvé aucun texte pour le moment. La guerre en Iran s'invite aussi dans la Coupe du Monde de football. Les joueurs iraniens ne pourront entrer aux États-Unis que la veille de chaque match. Puis, ils devront repartir ensuite. L'équipe d'Haïti, elle, est sommée de changer de maillot à la dernière minute. En cause, un message sur ce maillot jugé politique. Après une vague de violence xénophobe, le Nigeria rapatrie plus de 250 de ses ressortissants. Et puis en France, l'extrême droite prépare la présidentielle de 2027 malgré une grande inconnue encore sur le candidat qui représentera le Rassemblement national. Des menaces de frappe, puis l'annonce d'un accord imminent. Donald Trump continue de semer le doute sur la situation en Iran. Il a annulé des frappes et évoqué donc la signature d'un accord avec Téhéran. L'Iran assure ne pas avoir encore pris de décision définitive. L'Égypte, elle, vient d'appeler les deux pays à saisir l'opportunité d'un accord. En tout cas, cette énième volte-face de Donald Trump a suffi à rassurer les marchés. Les cours du pétrole ont reculé dans l'espoir d'une fin de crise. Une crise dont les États-Unis ont profité, le pays serait devenu le premier exportateur mondial de brut et de produits raffinés, Altin Lazage.
3: Les exportations américaines de brut et de produits pétroliers atteignent environ 10,5 millions de barils par jour, selon l'agence Vortexa, spécialisée dans le suivi maritime des flux énergétiques. Un niveau qui placerait désormais les États-Unis devant l'Arabie Saoudite et la Russie. Cette montée en puissance s'explique par le boom du pétrole de schiste, mais aussi par le contexte géopolitique actuel. Le blocage du détroit d'Ormuz perturbe fortement le marché mondial de l'or noir. Dans le même temps, la Russie reste fragilisée par les sanctions occidentales et par les attaques ukrainiennes visant ses infrastructures énergétiques. Dans ce contexte, les flux du brut se réorientent. Les exportations américaines progressent vers l'Europe et l'Asie, tandis que l'OPEP voit son influence relative diminuer. Reste à savoir si cette domination américaine est appelée à durer, car si elle se confirme, elle pourrait redessiner durablement les rapports de force sur le marché mondial de l'énergie et renforcer encore l'influence économique et géopolitique de Washington.
2: Et on revient sur la situation en Iran, sur les dernières annonces de Donald Trump, avec notre grand invité international tout à l'heure, Robert Mallet, directeur du programme Moyen-Orient à l'International Crisis Group. Il répondra à nos questions d'ici 2 heures. Une solution à 2 États, israéliens et palestiniens, discutée à Paris. Une conférence internationale est organisée aujourd'hui, 1 an après un appel en ce sens par la France et l'Arabie Saoudite. Mais sur le terrain, cette solution n'a jamais semblé aussi impossible à mettre en place. Les colonies israéliennes continuent de s'étendre en Cisjordanie occupée. La France espère donc raviver l'initiative aujourd'hui avec cette conférence en présence de Palestiniens et d'Israéliens engagés pour la paix. Guilhem Delteil peut croire cependant en l'utilité de cette conférence.
4: Yael Lerer est engagé pour la justice et l'égalité entre Israéliens et Palestiniens depuis plusieurs décennies. Et pour cette franco-israélienne, candidate de la coalition de gauche aux dernières législatives françaises, il n'y avait pas besoin d'un nouvel espace de dialogue avec d'autres militants.
5: Moi, je milite depuis plus que 40 ans. Je milite toujours avec des camarades palestiniens et on dialogue entre nous. Le dialogue fait partie intégrale de résistance aux situations coloniales. Et ça n'a jamais été un problème, c'est-à-dire les relations personnelles, c'est le plus facile.
4: Plusieurs militants israéliens et palestiniens évoquent une mascarade, une conférence qui cherche à masquer l'absence de mesures fortes visant Israël. C'est bien lui qu'il faut arriver à contraindre, estime Yael Lerer.
5: L'urgence maintenant, c'est comment on arrête Israël, comment on arrête la politique génocidaire, comment on respecte la loi internationale. C'est qu'on ne fait pas. Et ça, c'est des vies, c'est des personnes qui sont tuées tous les jours, tous les jours. On parle des solutions, on parle des paix, on parle des dialogues, vraiment ça ne m'intéresse pas. C'est vraiment pour ne pas parler de ce qu'il faut parler. L'inaction, c'est une complicité.
4: Ces militants appellent à des sanctions et notamment à la suspension de l'accord de libre-échange entre Israël et l'Union européenne.
2: Israël qui a refusé l'entrée de son territoire à notre consoeur Alice Froussard. La journaliste française couvre depuis des années le conflit israélo-palestinien pour RFI et pour d'autres médias francophones. Elle disposait pourtant de tous les documents requis lorsqu'elle a été arrêtée à son arrivée près de Tel Aviv. Radio France Internationale proteste contre son refoulement et dénonce une entrave à la liberté de la presse. La Russie poursuit ses frappes sur l'Ukraine. Une femme est morte cette nuit dans la région de Soumy, dans le nord-est. 12 personnes ont été blessées dans la région de Dnipropetrovsk, dans l'est. La Russie, elle, déplore une attaque ukrainienne dans la région frontalière de Bryansk. Attaque qui a fait 2 morts. Des fleurs jetées en mer, l'hommage du pape Léon XIV aux migrants morts lors de leur traversée vers l'Europe. Le pape termine aujourd'hui une visite d'une semaine en Espagne, aux Canaries hier. Il a dénoncé l'indifférence face au sort de ces migrants qui risquent leur vie au départ des côtes ouest africaines. Aujourd'hui donc, pour son dernier jour en Espagne, il se rendra dans un centre d'accueil pour migrants avant de donner une dernière messe en plein air sur le port de Santa Cruz à Tenerife. Vous l'avez suivi sur RFI, le coup d'envoi de la Coupe du Monde de foot. 1 mois de compétition, 48 équipes engagées, 3 pays organisateurs, le Canada, les États-Unis, le Mexique. Haïti participe à la compétition pour la première fois en plus de 50 ice, mais à 2 jours de son entrée en lice face à l'Écosse, les joueurs doivent changer de maillot. Décision de dernière minute en cause une scène de guerre de la bataille de Vertières et de la révolution haïtienne présente donc sur le maillot et c'est contraire au règlement, dit la FIFA. Cette décision forcément fait parler dans les rues de Port-au-Prince. Sur place, Peterson Luxama.
6: Alors que l'excitation monte avant le retour d'Haïti en Coupe du Monde après 52 ans, cette décision de la FIFA suscite la controverse. Rencontré dans la banlieue de Port-au-Prince, Sénéchal dénonce une décision qu'il considère comme un affront pour le pays.
7: C'est un abus, car tout pays a sa culture et ses croyances. Pour moi, c'est un affront de demander à Haïti de retirer son maillot, et cela à la dernière minute. Une telle décision risque de démotiver les joueurs et d'affecter leur confiance avant une compétition aussi importante.
6: Même indignation chez Fritz Scholl, un habitant de Pétionville. Il estime que cette polémique autour du maillot vient inutilement perturber la préparation de l'équipe nationale et ternir l'image du mondial.
8: Malheureusement, la FIFA ne devrait pas s'engager dans une telle démarche. Ce maillot représente un symbole de notre histoire et de notre identité. Cela ne devrait pas poser problème.
6: Malgré la controverse, l'enthousiasme autour de la participation historique d'Haïti à la Coupe du Monde reste intact. Dans les rues de la capitale, les supporters assurent qu'ils continueront à soutenir les Grenadiers, quel que soit le maillot porté sur le terrain. La sélection haïtienne entrera en lice ce samedi face à l'Écosse. Peterson Luxama, Port-au-Prince, RFI.
2: Et pour cette Coupe du Monde, déjà les premiers résultats dans cette phase de groupe. La Corée du Sud vient de battre la République tchèque 2-1. De son côté, le Mexique a réussi son entrée en lice. Le pays organisateur a remporté le match d'ouverture face à l'Afrique du Sud, score 2-0. L'Afrique du Sud, secouée ces dernières semaines par une vague de violences xénophobes, des milices autoproclamées ont fixé la date du 30 juin aux étrangers sans papier pour quitter le pays. Face à ces violences, des ressortissants nigérians ont décidé de rentrer chez eux. 258 personnes ont été rapatriées hier d'Afrique du Sud. Un vol affrété par le gouvernement nigérian sur plus d'un millier de volontaires. L'État nigérian assure avoir tout prévu pour la réintégration de ces populations, mais leur avenir dans leur pays reste incertain, Harmonie Pondinaga.
9: Nous sommes de retour à la maison, soufflent ces Nigérians accusés de résider illégalement en Afrique du Sud lorsqu'ils foulent le tarmac de l'aéroport de Lagos. Les récits qu'ils rapportent font état d'une discrimination constante, notamment envers les enfants, même lorsqu'ils sont nés sud-africains. Emilia Goldwyn, mère de 4 enfants, raconte des difficultés d'accès aux soins.
10: Si j'emmène ma fille à la clinique en tant que citoyenne née là-bas, ils diront que parce que sa mère est nigériane, je dois m'en aller avec mon enfant. Ils nous ont maltraités, ils ne nous aiment pas.
9: Pour s'assurer un retour à une vie plus paisible pour ces personnes qui ne sont parfois plus dans le système nigérian depuis plusieurs années, les services de l'État ont été mobilisés à leur arrivée, explique Abike Dabiri Erewa, présidente de la commission des Nigérians de la diaspora.
10: Nous collaborons avec les gouverneurs des États. L'un d'entre eux a dit qu'il versera 1 million de naira à chacun des répatriés. Quand elles rentreront chez elles, ces personnes auront des entretiens pour mieux connaître leurs souhaits et les activités qu'elles souhaitent mener. Pour les enfants, certains doivent aller à l'école. Un important travail est donc mené avec les collectivités territoriales, les États et les administrations locales sur la réintégration de ces citoyens.
9: Les rapatriés sans logement immédiat ont été placés en foyer d'accueil, le temps de trouver une solution durable. Harmonie Pondinaga, Lagos, RFI.
2: En Corée du Sud, l'ancien président Yoon Suk-yeol, condamné à une nouvelle peine de prison, 30 ans pour l'envoi de drones en Corée du Nord. Cette initiative en 2024 visait à provoquer Pyongyang à créer un prétexte pour déclencher la loi martiale. Cette peine, c'est donc la conclusion des procureurs qui ont prononcé cette peine donc contre le président, déjà condamné à la prison à vie pour insurrection suite à sa tentative d'imposer la loi martiale. En France, les partis préparent déjà la présidentielle de 2027. À gauche, Jean-Luc Mélenchon a lancé sa campagne la semaine dernière avec un grand meeting à Saint-Denis. De l'autre côté de l'échiquier politique, le Rassemblement national organise aujourd'hui un séminaire sur sa future campagne. Il reste encore une inconnue pour le parti d'extrême droite. Qui pour le représenter ? Marine Le Pen sera fixée dans moins d'un mois. Elle sera jugée en appel dans le procès des assistants parlementaires. Elle risque l'inéligibilité. Et dans ce cas, son remplaçant pour 2027 serait Jordan Bardella. Ce dernier revient tout juste de Belgique où, lors d'un meeting avec l'extrême droite belge, il s'est affiché déjà comme un présidentiable à part entière. Reportage sur place de Raphaël Delvolvé.
11: À Bruxelles, Jordan Bardella reste un remplaçant.
12: Si les Français nous accordent leur confiance dans quelques mois, nous effectuerons, Marine ou moi, notre premier déplacement à Bruxelles.
11: Mais de moins en moins, un futur Premier ministre tenu par la ligne de son mentor sur l'économie.
13: Le refus de ces nouvelles taxes et l'instauration de la paix fiscale seront l'un des sujets majeurs de l'élection présidentielle en France.
11: Où l'immigration et l'identité.
13: La France ne sera plus la France si elle continue d'accueillir chaque année plusieurs milliers de personnes qui ne partagent ni sa culture, ni ses mœurs.
11: Il se permet aussi ouvertement un avis différent de celui de Marine Le Pen sur l'affaire Liana qui secoue la France actuellement.
12: Le ministre de la Justice aurait dû présenter sa démission au président de la République.
11: Le cadre compte évidemment beaucoup. Hors de France, où Jordan Bardella teste sa notoriété à l'international, adoubé par le chef du puissant parti nationaliste flamand Vlaams Belang, Tom van Grieken.
14: La prochaine fois que nous aurons le plaisir de te recevoir, ce sera en tant que Premier ministre ou même président de la République française.
11: Raphaël Delvolvé, Bruxelles, RFI.
2: RFI, 6h12 à Bruxelles et à Paris. On reste ensemble encore pour un tour du monde de l'actualité.
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2: On sera d'abord en Suisse, à Genève, où une grande contestation se prépare à quelques jours du sommet du G7 à Évian, de l'autre côté de la frontière. En Inde, face aux chaleurs extrêmes, une assurance développée pour les travailleuses du secteur informel. Cette assurance leur permet d'obtenir une compensation pour les jours non travaillés à cause de la canicule. Du bois qui chante à suivre avec une virtuose du marimba, ce xylophone né en Afrique, façonné en Amérique du Sud. Vassilena Serafimova est notre invitée culture ce matin. La préparation mentale des athlètes dans le conseil santé. On fera aussi un tour dans notre playlist du mois. Tout cela avant le retour de l'actualité africaine. On l'a vu dans le journal, le président américain prétend avoir trouvé un accord avec l'Iran. Donald Trump a évoqué une signature ce week-end, possiblement en Europe. L'Iran a aussitôt mesuré ses propos. Donald Trump se rendra en tout cas dans quelques jours en Europe, en France, pour le sommet du G7. Il s'ouvre lundi à Évian, dans les Alpes, et de l'autre côté du massif, la Suisse, qui ne participe pas au sommet, a fermé ses 110 km de frontière avec la France. Pourtant, c'est à Genève qu'atterriront de nombreux chefs d'État, dont Donald Trump. Ça complique donc les choses pour la police, car c'est aussi à Genève que s'organise une contestation contre le G7. Sur place, Jérémy Lanche.
16: 4000 militaires, 1500 policiers, des renforts venus de toute la Suisse, des patrouilles dans les airs et sur le lac Léman. À part pour le Forum économique de Davos, on a rarement vu un dispositif de sécurité aussi important en Suisse. La venue de Donald Trump complique forcément un peu les choses. Carole Anne-Cast est la ministre genevoise en charge de la sécurité.
17: La question n'est pas de savoir si on a des craintes ou on n'a pas. La question question, c'est quand on a un événement de ce niveau-là, il y a des risques. Et notre travail, c'est de préparer à les anticiper au maximum et à faire baisser le niveau de risque pour assurer la sécurité de la population et du sommet.
16: Si Genève se barricade autant, c'est aussi parce que le dernier sommet du G7, G8 à l'époque, à Évian en 2003, a laissé quelques mauvais souvenirs. Des émeutes éclatent en marge des manifestations altermondialistes, des groupes de casseurs s'en donnent à cœur joie et les Genevois se réveillent avec un centre-ville méconnaissable. Ce ne sera pas le cas cette fois, assure la chef de la police genevoise, Monica Bonfanti.
18: C'est quelque chose que nous avons retravaillé juste après le G8 de 2003. Aujourd'hui, nos dispositifs, il est bien évidemment opérationnel, jour et nuit, et pas seulement pendant la manifestation.
16: Depuis ce matin, seuls 7 points de passage entre Genève et la France sont ouverts. Tous les autres ont été fermés avec des blocs de béton. Les 115 000 travailleurs frontaliers à Genève n'ont pas attendu pour prendre leur disposition. Depuis hier déjà, la plupart des entreprises ont appelé à faire du télétravail. Quand c'est possible, François Etienne possède lui un atelier de peinture côté suisse.
19: Pour le premier jour, j'ai pris l'option d'essayer de faire le trajet en vélo et puis après je me suis organisé pour prendre 2 jours et fermer mon magasin malheureusement.
16: Même scénario côté France, le G7 est une perte sèche pour Arnaud. Son commerce de vin est situé à moins d'1 kilomètre de la frontière. 30% de sa clientèle vient normalement de Suisse.
20: Soit ils vont fuir, soit ils vont rester chez eux et c'est des achats qu'on n'aura pas soit avant, soit après. Accessoirement, il y a la fête départ la semaine prochaine, on sait que ça sera forcément un manque à gagner sur cette période-là. Quoi.
16: Les travailleurs considérés comme essentiels ont reçu des macarons pour leur permettre de passer plus rapidement aux douanes. C'est le cas, par exemple, des infirmiers. 60% de ceux qui travaillent aux hôpitaux universitaires de Genève habitent en France.
2: Direction l'Inde, à présent où les vagues de chaleur se succèdent face à ces phénomènes météo extrêmes, une assurance anti-chaleur se développe dans le monde du travail. Il concerne les travailleuses du secteur informel. Lorsque la température dépasse 42 degrés plusieurs jours de suite, ces femmes ne peuvent pas travailler et donc elles reçoivent automatiquement une compensation financière pour combler une partie du salaire perdu. Ce modèle de sécurité climatique n'en est qu'à ses débuts. Reportage d'Abdullah Irali à New Delhi.
21: J'ai connu ce projet quand ils sont venus nous l'expliquer.
22: Ce sont des agents d'une compagnie d'assurance qui ont démarché Komal dans l'école privée de New Delhi où elle travaille comme nettoyeuse. À 28 ans, elle a immédiatement calculé l'intérêt de ce dispositif pour protéger son maigre revenu.
21: Travailler par 40 degrés, c'est impossible. Je perdais 300 roupies par jour, alors cotiser 400 roupies par an pour cette assurance, ça change tout.
22: Ce filet de sécurité a été pensé pour les travailleuses du secteur informel. Initié en 2023 par l'ONG SEVA dans le Gujarat, ce programme s'étend désormais à 3 États. Le principe est simple. Contre une cotisation annuelle de 3 à 4 dollars, les assurés reçoivent automatiquement une indemnité journalière quand la température devient impossible. Anne Shuja a coordonné ce déploiement pour l'ONG.
21: Les femmes sont très intéressées par cette assurance. En 2023, elles étaient 21 000 et en 2024, 50 000. Le nombre de bénéficiaires a plus que doublé.
22: Pour ces femmes payées à la journée, ce dispositif évite de devoir choisir entre la faim et une pénibilité extrême. Dans les rues de la capitale indienne, désertée par la chaleur, Sunita vend ses fruits à l'ombre d'un arbre. Elle a souscrit à l'assurance, mais face au coût de la vie, l'indemnité lui paraît maigre.
21: Je gagne 200 à 300 roupies par jour. Cela pour 1 ou 2 repas. C'est mieux que rien, mais ce n'est pas assez. Un peu plus, ce serait bien.
22: Si l'assurance paramétrique existe depuis plus d'une décennie en Inde, la couverture contre la chaleur, elle, commence à peine. Ashish Agrawal, directeur technique chez Bajaj Insurance, anticipe une hausse de la demande.
23: Aujourd'hui, le climat est le plus grand risque pour nous tous. Nous devons absolument nous protéger. Je suis sûr que le marché de l'assurance climatique va s'accroître.
22: Cet été, l'Inde étouffe sous des températures records qui frôlent les 50 degrés. Près de 400 millions de travailleurs informels subissent de plein fouet ce dérèglement. Face à l'urgence, ces micro-assurances anti-chaleur offrent un premier filet de sécurité pour s'adapter à la crise climatique. Abdullah Erali, New Delhi, RFI.
2: 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Se laisser transporter par des notes de marimba, ce xylophone d'origine bantoue développé en Amérique du Sud. L'instrument a traversé les continents et les siècles. En France, il s'est révélé au grand public aux Victoires de la musique classique en 2015 grâce à la Bulgare Vassilena Serafimova. Dans son dernier album, Melody in a Bottle, cette ambassadrice du marimba propose une traversée musicale de Vivaldi à Satie en passant par Debussy. Vassilena Serafimova est notre invitée culture. Elle répond aux questions de Carmen Lunsman.
0: Vassilena Serafimova, bonjour.
1: Bonjour.
0: Pieds nus, quatre baguettes en main, vous semblez danser, presque voler derrière votre instrument, aussi surnommé le bois qui chante. Pourquoi le marimba et pourquoi pieds nus ?
1: Tout simplement parce que le son est magnifique, magique, et depuis que je suis née, j'ai été entourée de percussions. J'ai commencé avec la caisse claire, les xylophones, les timbales, les bongos, etc. Et puis quand j'ai entendu ce son-là, je suis tombée amoureuse parce qu'il est rond, enveloppant, une richesse de sonorité infinie. Après, il y a aussi quelque chose de très mystique. On peut imaginer des terres lointaines, des gens qui vont faire aussi des rituels avec tout cet aspect-là aussi spirituel en Amérique centrale ou en Afrique avec le balafon. Et pourquoi pieds nus ? Ça me donne une liberté. Ma manière de jouer est très aérienne. Je suis tout le temps sur la pointe des pieds. Et à force de faire ça, j'ai développé une sensation de puissance musicale par les pieds aussi. C'est assez absurde, mais c'est vrai que certaines dynamiques, je les sens pas forcément avec mes baguettes et avec les mains, mais avec ma position du corps et de mes pieds. Et quand je voyage loin, j'ai pas besoin de penser aux chaussures que je dois prendre associées à tel ou tel costume. Vous avez fait vos premières lames en Bulgarie auprès de votre père avant de poursuivre vos études au Conservatoire de Versailles, puis à Paris, ensuite à la Juilliard School à New York avec des débuts au Carnegie Hall. Un parcours donc aussi éclectique que vos collaborations du pianiste de jazz Thomas Enko à la DJ Chloé et aujourd'hui un quatuor à cordes féminin français Ardeo qui nous enflamme sur votre nouvel album Melodies in a Bottle. D'où vient ce titre qui intrigue ? Ce titre-là est un voyage poétique, des mélodies qu'on pourrait mettre dans une bouteille et la jeter à la mer. Notre message envoyé comme ça dans l'univers. Et l'un des compositeurs qu'on joue, Jean Crasse, a été marin lui-même. Et dans sa musique, on peut sentir le parfum, tout ce qui peut nous faire rêver des horizons lointains, le mouvement du bateau. Et il avait un balafon à bord, donc on a osé transcrire son quintette pour harpe au marimba, le cousin éloigné du balafon.
0: Et après, vous faites le grand écart entre musique baroque et contemporaine, en passant par des rythmes irrésistibles de Gershwin. Et vous parvenez même à insuffler une nouvelle vie à un tube éternel, comme l'été des quatre saisons de Vivaldi. Qu'est-ce qui a guidé vos choix dans ce programme très libre qui traverse les siècles ?
1: Alors, on sait tous l'amour que Debussy portait aux musiques extra-européennes, avec le gamelan notamment. Et comme le balafon, il a traversé l'océan avec l'esclavage, la musique de Gershwin marchait bien dans notre sélection. Ses rythmes syncopés avec les harmonies, avec son influence du jazz, vraiment le compositeur parfait pour traduire en fait ce voyage.
0: Alors, si cet album était une bouteille à la mer, Vassilena Serafimova, à qui aimeriez-vous qu'elle parvienne ?
1: Je dirais à tout le monde, moi je suis une utopiste et j'espère vraiment connecter par la musique des classes sociales très différentes, des cultures différentes pour que tout ce qu'on peut ressentir comme inégalité dans la vie, ça soit oublié le temps d'un concert, que ce message-là arrive à les unir.
2: Vassilena Serafimova vient de sortir son nouvel album Melody in a Bottle. Elle sera également en concert le 26 juin à Bruxelles.
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2: 48 équipes en compétition, 48 pays s'affrontent pour la Coupe du Monde de football. La compétition, elle a débuté hier. Si la préparation physique est cruciale pour les joueurs pour obtenir des résultats, la préparation mentale l'est tout autant. Chantal Leroux en parle avec le docteur Jérôme Palazzolo pour le Conseil Santé.
3: Docteur Jérôme Palazzolo, bonjour.
4: Bonjour.
3: Vous êtes psychiatre, psychothérapeute, professeur des universités en psychologie clinique et médicale et vous publiez « La préparation mentale du sportif de haut niveau » aux éditions Hermann, ce qui tombe bien en plein mondial de football. Quel rôle joue le mental dans les performances des sportifs de haut niveau, docteur ?
4: Et un rôle essentiel, c'est-à-dire que vous prenez deux sportifs qui sont exactement au même niveau technique, au même niveau d'entraînement physique, ben celui qui va l'emporter, c'est celui qui aura eu la meilleure préparation mentale. Et c'est vrai que de plus en plus d'équipes, de plus en plus d'entraîneurs, de plus en plus de sportifs s'intéressent justement à tout ce qui concerne la psychologie du sport, parce que souvent c'est ça qui permet de faire la différence.
3: Et la préparation mentale est aussi utile dans les sports collectifs que dans les sports individuels ?
4: Exactement, alors ça va se passer différemment, parce qu'il y a des dynamiques qui se mettent en place dans une équipe qu'on ne retrouve pas en individuel et vice-versa. Donc le but, c'est que cette préparation mentale soit une préparation qui soit totalement individualisée, personnalisée et adaptée au sport aussi qu'on va pratiquer.
3: Est-ce que le préparateur mental doit travailler de concert avec l'entraîneur et réciproquement d'ailleurs ?
4: Et bien entendu, parce que l'objectif, c'est de dire que le corps va avec l'esprit. Donc à partir de là, ben, si on pousse un petit peu plus l'entraînement physique, et ben, il va falloir qu'au niveau mental, on puisse ben, encaisser les coups à ce niveau-là.
3: Alors un parfum de mystère entoure encore les préparateurs mentaux. Quelle formation et quelles qualités doivent-ils avoir ?
4: Normalement, l'objectif, c'est quand même d'avoir quelqu'un qui est formé sur le plan psychologique. C'est effectivement de pouvoir avoir un parcours universitaire en psychologie et voilà, ne pas avoir de préparateur mental qui s'intitule lui-même préparateur mental. L'objectif, c'est de voir justement le parcours qu'a pu avoir la personne. Donc souvent, c'est un master en psychologie avec derrière une spécialisation dans tout ce qui est psychologie du sport.
3: Merci beaucoup, docteur Jérôme Palazzolo. Dans Priorité Santé aujourd'hui, vous retrouverez Charlie Dupiot pour Questions de femmes, les séparations difficiles. 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
2: Merci Chantal Leroux. 6h26 à Paris. Dans quelques minutes, le retour de l'actualité africaine. En attendant, on fait un tour dans notre playlist du mois. On écoute un peu de musique brésilienne avec le trio Os Garotins et la chanteuse Malia avec ce titre Deixa Eu Te Encontrar qu'on peut traduire par Laisse-moi te retrouver.

0: titre de Osh, Garoshin et Malia, pardon, que vous retrouvez dans notre playlist officielle sur RFI.fr, rubrique musique, ou bien sur votre plateforme d'écoute favorite. On se retrouve dans une minute pour l'actualité africaine.
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4: Et maintenant, je crois que nous allons pouvoir vous quitter, auditeurs amis, en vous souhaitant une excellente journée à tous.
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2: Saugrenu, coquecigru. Tel est le nom étrange de l'exposition proposée par l'artiste plasticienne Kata. L'univers de Kata est peuplé de créatures loufoques et saugrenues nommées coquecigrues. Ces sculptures en céramique proposent un moment en suspension pour contempler l'absurdité et la beauté de notre cohabitation avec les autres espèces. Saugrenu coquecigru, exposition à voir à la médiathèque de Crolles jusqu'au 27 juin. Et dans le cadre de cette exposition, vous pourrez échanger avec l'artiste autour d'un café le samedi 13 juin de 10h à midi, toujours à la médiathèque de Crolles.
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3: Le Festival des Paysanneries revient à la Chapelle du Bar pour sa 9e édition. La ferme de la Grangette ouvre ses portes et installe sa scène désormais mythique avec du gros son cette année encore une fois. La journée sera également ponctuée par de nombreuses animations, dont un marché de producteurs et des spectacles tout public. La buvette et la restauration sont 100% locaux avec des produits de la ferme et des alentours. L'entrée est à prix libre pour le bonheur de toutes et tous. Et ça se passe, ferme de la Grangette à la Chapelle du Bar, le samedi 13 juin, de 10h à minuit.
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3: Venez fêter les 10 ans d'un collectif ancré dans le territoire. Je veux parler du collectif citoyen Grésy 21 qui vous propose de participer à son assemblée générale le samedi 13 juin à partir de 9h30. S'en suivra des présentations et notamment une conférence théâtralisée ayant pour titre « Notre assiette a des super pouvoirs ». Vous pourrez ensuite profiter d'un buffet pour finir la matinée en beauté. Ça se passe salle Quartier Millon à Saint-Nazaire-les-Hêmes le 13.

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1: Sur Radio Grésivaudan, un poème enchanté, suivi d'un dicton avec le prénom du jour. Une abeille toute blanche, joue les marieuses. Dans le château floral, aux mille odeurs, on l'accueille en butineuse. Une hôte sans égale, c'est une fête aux cent couleurs, quel régal. Corbeilles à ses petites pattes, fleurs après fleurs, l'abeille, toute chargée des poudres et des sucs, apporte son labeur pour remplir les précieux petits coffrets à ses petites sœurs. Qui changeront en or liquide ses poudres et ses sucs, la petite abeille n'aura pour elle à peu près que 28 jours et 28 nuits, pour qu'un jour, ce monde secret composé de lumière donne toutes les bontés aux gourmands et du bienfait aux gorges fatiguées. Il n'est point d'acquis à la Saint-Guy sans tirer l'eau du puits. Il n'est point d'acquis à la Saint-Guy sans tirer l'eau du puits.

l'interview petit déjeuner. Les rediffusions de la télé au placard. Je m'adresse maintenant à nos amateurs et amatrices de photographie. Du 15 juin au 15 octobre 2026, le Festival Photo de Montmélian vous invite à découvrir une cinquantaine d'œuvres exposées dans les rues de la ville de 5 photographes locaux, nationaux et même internationaux. Ce rendez-vous de la photographie d'auteur entièrement gratuit depuis sa création il y a maintenant 10 ans cultive une ouverture et une diversité des regards en valorisant la singularité d'artistes s'éloignant du conventionnel et aussi la rencontre quotidienne avec le grand public. Cette édition 2026 s'annonce haut en couleur car elle célèbre non seulement le bicentenaire de la photographie, mais également le 60e anniversaire du jumelage entre Montmélian et Hörst in Odenwald en Allemagne, événement pour lequel 3 photographes allemands sont mis à l'honneur pendant donc ce festival. Et pour nous en parler, j'ai le plaisir de recevoir

0: dans les studios Christophe Billon, qui est président de l'association Plein Format Festival, qui organise donc ce festival de photographie, ainsi que Florence Viretti, photographe montmélianaise, qui expose cette année pour le festival. Bonjour à tous les deux, merci d'être présents dans les studios.
1: Bonjour Max.
2: Bonjour, merci.
0: Ma première question, je l'adresse à toi Florence. Pourquoi est-ce qu'on peut dire que Montmélian, c'est une cité photographique? Est-ce que c'est parce qu'elle elle est réputée comme étant une ville solaire avec beaucoup de lumière?
2: Oui, effectivement, on peut faire le lien. Cité photographique, aussi parce qu'elle est, on va dire, très diverse dans ses perspectives, dans ses ruelles. Elle mélange modernité et quartier historique. Il y a vraiment quelque chose qui s'y prête, je trouve, dans cette ville.
0: On va revenir un petit peu après sur le travail que tu exposeras pendant ce festival. Donc le festival photo de Montmélian, il fête cette année ses 10 bougies. Quelle avait été l'idée à l'origine lors de sa création en 2016, Christophe?
1: C'était de montrer de la photo qui ne soit pas, en utilisant le vocabulaire anglais, du easy listing, c'est-à-dire il y a de la photo de paysage ou de petites fleurs qui est facile à comprendre. Tout le monde va voir une photo d'une montagne. Ce qu'on cherche à montrer dans ce festival, c'est de la photo où on va passer plus de temps à la regarder et qui va amener une réflexion. Là, cette année, ça va être un type de photo qui s'appelle la street photography. Donc ça va être des photos un peu humoristiques, décalées. Donc c'est des photos qu'il va falloir passer un petit peu plus de temps pour les regarder.
0: Et justement, pour passer un peu de temps pour les regarder, il y a un format particulier de ce festival, c'est le fait qu'elles soient exposées dans la rue.
1: Voilà, alors ça aussi c'est une volonté de sortir la photo des murs des musées ou des galeries d'art, qu'elles soient accessibles à tout le monde. C'est gratuit, l'accès est libre, évidemment, on peut y aller à n'importe quel moment de la journée, ça dure jusqu'au 15 octobre, on peut y aller la nuit si on veut aller voir des photos la nuit, et c'est des photos en très grand format. Donc
0: oui, ça c'est des particularités, voilà. C'est qu'on peut les voir vraiment en plusieurs mètres par plusieurs mètres, enfin, je ne connais pas
1: c'est
0: les
1: ça,
0: formats.
1: Oui. Bah, ça fait à peu près, il y a 6 bâches, donc c'est des bâches PVC, la photo est imprimée dessus, fixée dans un cadre qui fait entre 4 et 3 mètres. Enfin 4 sur 3, et puis après on a des panneaux qui font 1 mètre sur 700 millimètres, qui seront donc dans toute, dans la ville, dans les parcs.
0: C'est quoi le parcours si les gens...
1: Alors il y a un parcours. Le parcours, il part de... On peut partir de l'espace François Mitterrand, où là il y aura les photographes allemands qui seront exposés avec les 3 grandes bâches, plus chacun leur dibon, ce qu'on appelle les dibons. Et après le parcours, il va dans le jardin de Heux, donc Maxime, la ville qui est jumelée avec, avec Montmélian, ça se prononce Heux. Voilà, je suis nul en allemand, mais
0: je sais au moins dire ça. Je suis censé être si nul que ça, mais finalement, bon, la prononciation n'est pas mon fort.
1: En fait, j'ai invité des photographes allemands parce qu'effectivement, c'est les 60 ans du jumelage de la ville d'Heux avec la ville de Montmélian. Donc, c'est des photographes qui viennent des quatre coins de l'Allemagne. Et donc, après, voilà, pour revenir sur le sujet, il y a un parcours. Donc, on continue sur le jardin de Heux et on remonte jusqu'à la vieille ville où sur tout le parcours, il y a des photos. D'ailleurs, on finira sur la série de Florence. On parlera peut-être tout après.
0: Oui, oui, oui, c'est du côté du musée de la vigne et du vin de Savoie.
1: Alors ça se termine au niveau d'un musée, oui, tout à fait. Ça se termine sur ce musée où il y a une bâche d'un photographe qui vient de Paris. Je ne sais pas si j'en parle.
0: Oui, on en parlera aussi.
1: Ok.
0: Et donc, peut-être aussi pour terminer sur l'organisation du festival, donc c'est l'association Plein Format Festival, donc Christophe, là tu es président. Est-ce que cette association mène d'autres activités en lien avec la photographie?
1: Alors j'aimerais bien, le problème c'est que je suis quasi tout seul dans l'association, d'ailleurs j'en appelle, on parle bien de ton média, si jamais il y en a qui sont intéressés de venir m'aider à construire ce festival, à faire qu'il perdure surtout, parce que c'est la grosse difficulté, c'est de trouver de l'argent, du financement, là on n'a que du financement privé pour l'instant.
0: Et puis, mais un soutien quand même de la mairie aussi pour
1: oui, bien sûr, ouais. De la Comcom aussi, et puis du département. Mais en soutien privé, Voilà, c'est on n'a pas fait de démarche en fait. Je suis tout seul à m'organiser, donc j'ai pas trop le temps de le faire. Bon, bref, voilà, c'est des bénévoles sont bienvenus.
0: Donc si des personnes qui aiment la photographie dans le secteur de Montmélian ont envie de s'engager dans ce très chouette festival, c'est vrai que là, en voyant quelques aperçus de photographie, ça donne très envie parce qu'effectivement, il y a ces photographes allemands qui sont présents cette année dans l'édition du festival. Qui sont-ils? Quel est le style qu'ils proposent?
1: Alors c'est les noms, donc c'est Thomas Kuhnberg, il y a Michael May et Fabien Schreger. Ça va?
0: Sûrement.
1: Mais eux, ils font vraiment de la street photographie. Donc c'est des photos prises à la volée comme ça dans les rues. Et c'est des instantanés, c'est des moments de vie, c'est des choses qui paraissent un petit peu absurdes ou drôles. Voilà, moi j'avais envie de montrer de la photo un peu drôle dans ces moments un peu compliqués là, au niveau de l'actualité. J'avais envie de faire sourire un peu, d'interroger et...
0: Ben, en voyant les petits aperçus, c'est vrai que moi ça m'a fait sourire, donc ça me donne très très envie de faire ce parcours-là. Il y aurait également un quatrième photographe parisien, lui, Nicolas Portnoy, qui sera présent et qui a été en résidence sur la commune. Lui, qu'est-ce qu'il racontera dans son œuvre?
1: Alors, Nicolas Portnoy, en fait, je l'ai déjà exposé, enfin, on l'a déjà exposé il y a 4 ans. Il avait fait une série sur le truc de Dunkerque, là, la foire de... Comment on appelle ça? Le carnaval de Dunkerque. Et ces photos avaient fait beaucoup parler, en fait. Du coup, je me suis dit qu'on allait le refaire venir. On allait le faire revenir. Et cette année, on l'a pris en résidence. Donc, en fait, en résidence, ça veut dire qu'il vient 2-3 semaines. Enfin, là, pour le coup, il est resté 2 semaines sur Montmélian, autour de Montmélian. Et il a fait des images sur le territoire, en fait, sur Montmélian et sur toute la cœur de Savoie, sur la communauté de communes cœur de Savoie, qui comprend une cinquantaine de communes. Et donc, il a fait des images sur ça. Et ce qui est intéressant, en fait, c'est qu'on sent vraiment sa vision à lui de Parisien. Donc, il y a des photos un peu décalées. Ça reste aussi assez drôle. Et voilà, et en parallèle de ça, il a aussi, je lui ai demandé de travailler avec les enfants de l'école primaire Pierre-Will à Montmélian. Chaque année, en fait, c'est un peu aussi le projet dans le festival, c'est de faire intervenir des jeunes, des collégiens, des écoliers, pour qu'ils s'approprient aussi un petit peu ce festival et qu'ils développent peut-être une fibre chez eux dans la photographie, une envie d'en faire et puis découvrir un petit peu cet art qui en fait, pour eux, c'est ce qu'ils voient sur Instagram constamment, et on leur montrait qu'on peut montrer de la photo aussi dite artistique, quoi.
0: Oui, que même eux aussi sont capables, peuvent maîtriser les outils.
1: Voilà, exactement. Donc c'est ce que Nicolas Portnoy leur a fait faire pendant 2 jours avec une classe de CE1 et de CM1.
0: Et on pourra les voir
1: Bien sûr.
0: Le parcours.
1: Ouais, ouais.
0: Et donc il y aura aussi donc une cinquième artiste qui sera présente, c'est toi Florence, qui proposera une série intitulée Georges 1925-2025. Mais à quoi ça fait référence, ce titre, en fait?
2: Alors, le titre définitif, en fait, qui a été retenu, c'était « Inventaire en partage ». Et en fait, cette exposition, elle va venir présenter un peu l'histoire d'un hôtel emblématique de la ville, un vieil hôtel qui s'appelait l'Hôtel Georges, qui a été vendu il y a un an, tout juste, et qui a connu un siècle d'activité familiale. Donc voilà, c'est un hôtel qui était bien bien réputé, bien connu sur la commune et sur le département, et qui avait différentes activités, soit d'hôtellerie, soit de meublé. Et en fait, c'est lors de sa vente que différents objets ont été mis en vente lors d'une sorte de braderie. Et c'est en retournant, moi, voir cet hôtel, enfin, c'était un hôtel où j'avais habité quand j'étais plus jeune, pour justement aller chiner un peu quelques objets, que je me suis posé la question de faire une série de photographies, en fait, sur ces objets qui racontaient tous un peu une histoire de l'hôtel, enfin, en tout cas, des fragments de cette histoire. Et j'ai eu la chance, en fait, de pouvoir les photographier vraiment dans leur lieu d'origine avant qu'ils soient vraiment mis en vente dans la braderie, sur la dans la pièce du bas. Donc c'est une série de, voilà, ce sont des clichés qui présentent des natures mortes, donc c'est pas du tout dans le thème des photographes allemands. Moi, c'est vraiment la nature morte, mais ce qui est intéressant, c'est que ces objets sont laissés vraiment tels quels, dans des pièces assez sombres, avec des jeux de lumière, que ce soit des caves ou des greniers. Et ensuite, j'ai mené un travail après de témoignages avec le dernier propriétaire de l'hôtel, justement, qui va venir en fait raconter des anecdotes sur ces différents objets, et les témoignages seront affichés sous les photos. Donc on va avoir une lecture comme ça un petit peu de l'histoire du dernier propriétaire de l'hôtel à travers l'histoire familiale de son père et de son grand-père.
0: Ouais,
2: donc c'est une série assez nostalgique quand même.
0: Oui, c'est ça.
2: Ouais, c'est pas
0: assez, mais c'est assez aussi.
2: On va pas casser l'ambiance, mais c'est vrai que ce sera moins peut-être moins rigolo.
0: Mais il y a quand même aussi quelque chose d'importante mise en valeur en fait de ce lieu patrimonial de la ville.
2: Pour vraiment garder une mémoire de ce lieu qui du coup a été vendu et qui va vraiment avoir une autre vocation aussi aujourd'hui. Voilà, c'était un souvenir un peu de mémoire aussi.
0: Est-ce que ça fait partie de ton travail habituel de photographe d'être dans ce travail de recherche documentaire sur des lieux précis liés à l'histoire, ou alors justement comment se caractérise ton travail de photographe en général?
2: Moi, je suis vraiment photographe amateur.
0: D'accord.
2: L'essentiel des photos que je fais, elles sont dans mon disque dur d'ordinateur. Je fais des séries vraiment pour moi, pour mon plaisir.
1: Par contre, tu n'es pas écrivain amateur. Parce que ce qu'elle ne dit pas, c'est que les photos, elles sont accompagnées d'un texte qu'elle a écrit. Elle écrit super bien. Et il y a énormément de travail dans ce qu'elle a fait. Hein. Il y a depuis 6 mois aller dessus. Quoi. Donc voilà.
0: Il y a des choses à voir visuellement, et puis il y a des textes à lire, et voilà, une histoire dans laquelle on peut se plonger.
2: C'est vrai que c'est des formations professionnelles. Comme moi, je suis rédactrice aussi à côté. Pour cette série-là, ça me semblait vraiment essentiel de venir apporter une info complémentaire avec du texte, parce que on a vraiment pas l'explication. Après, on peut aussi, c'est-à-dire la manière dont sera présenté le texte, on peut aussi vraiment se laisser envahir par l'image et ce qu'elle nous évoque. Mais si on veut après en savoir un petit peu plus, on se rapprochera du panneau pour le texte reste quand même assez discret pour pas prendre le pas sur la photo. Mais l'idée c'était de raconter quand même quelque chose. Et c'est vrai que on va dire les photos que je fais habituellement, je pense, ont toujours un peu cette vocation documentaire aussi. Je fais beaucoup de photos de manifestations, de choses comme ça. J'aime bien garder en fait en mémoire des faits historiques. C'est
0: très
2: important.
0: Bien. Ok.
1: Pour la petite anecdote, j'ai demandé aux photographes d'écrire leur cartel. Les cartels, c'est 3 lignes sur la présentation, la présentation du photographe, sur eux, en fait, et 3 lignes sur la présentation de leur travail, quoi. Florence m'en a mis beaucoup plus. Donc il a fallu caser dans le petit cartel.
0: On a hâte de se plonger aussi dans cette histoire photographique aussi par le texte. C'est une dimension intéressante à explorer. Et peut-être qu'on pourra explorer ça pour l'inauguration du festival qui a lieu ce samedi 13 juin à 14h devant l'espace François Mitterrand. Qu'est-ce qui sera proposé pour cette inauguration du festival?
1: Alors pour... on a fait un petit clip de 5 minutes sur une rétrospective sur les 10 ans passés, parce qu'en fait le festival c'est la 9e édition, mais ça fait 10 ans qu'il existe, parce qu'il y a eu des éditions qu'on n'a pas fait pour des raisons un peu compliquées à gérer. Et donc il y a un petit clip de 5 minutes sur la rétrospective de ces 10 ans. Ensuite je vais faire mon petit speech, les élus vont faire leur petit speech, ensuite je vais présenter les photographes. Ensuite, Nicolas Portnoy va présenter sa série, parce que là, il va diffuser un film photographique qui est en complément de la série de photos qu'il expose en physique à Montmélian. Et ensuite, on sort de la salle cinéma Charlie Chaplin. Parce que oui, on n'a pas précisé, mais le rendez-vous est à 14h place François Mitterrand, dans l'espace François Mitterrand où se trouve le cinéma Charlie Chaplin. Donc ensuite, on sort de la salle et on fait une déambulation dans la ville avec les photographes qui, au gré des expos, les photographes expliquent leur série. Alors, pour les Allemands, il faut que je trouve quelqu'un qui sache traduire. Pour l'instant, je n'ai toujours pas trouvé. Donc, si parmi vos auditeurs, il y en a qui parlent l'allemand, ils sont bienvenus pour venir.
0: On connaît ici à la radio des gens qui parlent allemand et français. On a un historique avec une radio associative allemande qui est venue nous rendre visite. Et voilà, ils ont des traducteurs, mais sauf qu'ils ne sont pas ici. Donc, malheureusement, on ne peut pas vous aider.
1: On aurait dû gérer ça avant.
0: Mais bon, s'il y a des personnes qui nous écoutent, peut-être se diriger un peu plus vers la Suisse, là vous pourrez trouver, je pense.
1: Oui, on aura bien un peu de monde, parce que c'est comme la ville est jumelée avec une ville allemande, oui. On a quand même, voilà.
0: Très bien. Est-ce que y a peut-être vous souhaitez rajouter quelque chose, Florence, Christophe, sur l'événement, sur ce qu'on pourra y voir avant de conclure cette interview?
1: Moi, je voudrais vraiment insister sur ce que je disais là. J'ai vraiment besoin de bénévoles, parce qu'aujourd'hui, on est deux ou trois. Après, c'est, je comprends, on a tous une activité professionnelle, on a pas beaucoup de temps à consacrer pour des associations. Moi, ce que je souhaite, c'est que ça soit même à des courts instants, un petit coup de main, des petites bricoles. Je pense qu'à plusieurs, on peut arriver à faire tout ce qu'il y a à faire pour organiser ce festival, quoi.
0: Très bien, ben, le message est passé, je pense. Merci beaucoup à tous les deux, Christophe,
1: merci,
0: Florence,
2: merci à vous
0: d'être passés à notre antenne. Donc je rappelle, c'est le Festival Photo de Montmélian qui est inauguré ce samedi 13 juin à partir de 14h à l'espace François Mitterrand, avec voilà, tout au plein d'événements qui seront proposés dans l'après-midi, donc pour découvrir le parcours et les différents photographes qui exposeront pendant le festival, les photos qui seront donc affichées dans la rue jusqu'au 15 octobre 2026. Voilà, donc vous avez tout l'été et le début de l'automne pour aller découvrir les œuvres de ces photographes locaux et aussi allemands et parisiens. Merci beaucoup.
1: Merci, Fax.
2: Merci.

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1: RFI Matin, ça commence. Bonjour, bienvenue, merci d'être avec nous en ce vendredi 12 juin au programme. Cette énième lueur d'espoir dans le conflit au Moyen-Orient. Pas de frappe américaine sur l'Iran la nuit dernière. Donald Trump les annule et assure encore une fois qu'un accord avec Téhéran est très proche. Il pourrait être signé ce week-end selon lui, mais l'Iran tempère. On y revient largement ce matin. D'abord, votre journal, Martin Guez, bonjour.
4: Bonjour Pierre Boudias, bonjour à toutes et à tous.
1: Et à la une, le monde se prend au jeu, le mondial est bien.
4: Après les polémiques, après les images chocs, enfin des sourires. Mexico était une fête hier soir et Altri, surnom de la sélection mexicaine, a parfaitement lancé la compétition. Un succès 2-0 face à l'Afrique du Sud. Résumé du match avec notre envoyé spécial dans la capitale mexicaine dès le début de ce journal. Encore une fois, Donald Trump rétropédale et annule finalement ses frappes d'ampleur prévues contre l'Iran. Le président américain qui promettait notamment la prise de l'île de Karg, territoire ô combien stratégique par lequel transite 90% du pétrole iranien. Opération qui s'annonçait pour le moins compliqué. Décollage imminent pour SpaceX. L'entreprise d'Elon Musk s'apprête à effectuer la plus importante entrée en bourse de l'histoire, portée notamment par l'aérospatiale et par l'IA. Et l'IA absolument partout, notamment dans nos oreilles. Le nombre de morceaux générés par intelligence artificielle explose et les utilisateurs des plateformes sont complètement perdus, vous l'entendrez.
1: Et à la une ce matin, le coup d'envoi de la 23e Coupe du Monde de football, bien sûr.
4: Donné pour la troisième fois de l'histoire au stade Aztèque de Mexico, après les éditions 1970 et 1986. À l'époque, ces rencontres d'ouverture s'étaient à chaque fois soldées par de tristes matchs nuls. Mais oui, c'était avant, car hier soir, Altri en a fait voir de toutes les couleurs au Bafana Bafana, le Mexique, qui a facilement dominé l'Afrique du Sud 2-0. Et encore, l'addition aurait pu être beaucoup plus lourde. Rencontre que vous avez pu vivre hier soir avec Victor Misistrano sur RFI. Victor qui revient sur le premier des 104 matchs de cette Coupe du Monde.
5: Il n'a pas mis longtemps à délivrer le stade Azteca. Épatant, l'attaquant Julián Quiñones a glissé le ballon entre les jambes de Ronwen Williams dès la 9e minute.
6: Ému d'avoir marqué mon premier but en Coupe du Monde dans ce stade impressionnant, rempli par les supporters qui sont venus nous soutenir dès la première minute. Il faut aussi souligner le travail de l'équipe qui nous a permis d'obtenir les 3 premiers points.
5: Patient, appliqué, les Mexicains ont fait le travail dans une rencontre marquée par 3 cartons rouges, dont 2 côté sud-africain. Ils se sont mis à l'abri en seconde période grâce au buteur expérimenté Raúl Jiménez. Et face à une pression constante, les Bafana Bafana n'ont pas existé. Le défenseur Nkosinati Sibisi.
7: Une journée vraiment très difficile, mais on savait que ce serait compliqué. Le Mexique à domicile, en ouverture. Cela dit, je ne pense pas que le résultat reflète la physionomie du match. C'était une rencontre faite de haut et de bas, avec des pertes de balles et des erreurs directes qui ont fini par leur donner l'avantage.
5: Des erreurs techniques pourtant bien trop nombreuses pour exister à ce niveau. Le score aurait même pu être beaucoup plus lourd en faveur d'une équipe mexicaine solide qui montre qu'il faudra compter sur elle dans ce mondial. Victor Misistrano, Mexico, RFI.
4: Et dans l'autre rencontre du groupe A, la Corée du Sud affrontait la République tchèque à Guadalajara et ce sont les Sud-Coréens qui l'ont finalement emporté. Pourtant menés à l'heure de jeu, ils se sont imposés 2-1 avec un superbe but du milieu Imbeo Hong-Yong. Après un festival dans la surface ce soir, le Canada fera son entrée dans la compétition. Coup d'envoi 19h TU face à la Bosnie-Herzégovine à Toronto.
1: Dans l'actualité également ce matin, cet énième revirement au Moyen-Orient.
4: Le 38e, Pierre, depuis le début de la guerre, selon le décompte de CNN, car Donald Trump annule finalement les frappes et bombardements prévus contre l'Iran et annonce qu'un très bon accord a été conclu et qu'il pourrait même être signé dès ce week-end en Europe. Accord auquel il n'assisterait pas, mais qui se ferait en présence de son vice-président J.D. Vance. Donald Trump qui a ajouté que le blocus des ports iraniens resterait en place jusqu'à ce que la transaction soit finalisée. Le président américain catégorique et optimiste quand l'Iran, de son côté, tempère et déclare qu'aucune décision définitive n'a été prise concernant un accord cadre. D'autant que Donald Trump annonçait il y a quelques heures encore qu'il s'apprêtait à s'emparer de l'île de Karg, d'où l'Iran exporte 90% de son pétrole. Opération qui a désormais du plomb dans l'aile et qui paraissait de prime abord comme très risquée, Nicolas Feldman.
2: S'emparer de l'île de Kharg reviendrait d'abord à priver de pétrole une partie du monde en cas de conquête par les États-Unis. Des analystes rapportent que Téhéran n'hésiterait pas à saboter ses propres installations énergétiques avec pour conséquence une inévitable envolée mondiale des cours du pétrole. Autre limite, une opération militaire serait complexe à mettre en œuvre et surtout risquée. L'île de Kharg se trouve en effet à moins de 30 km des côtes iraniennes. Occuper ce territoire mettrait alors les soldats américains à portée des missiles de Téhéran. Enfin, dernier argument, une telle offensive marquerait le début d'une opération terrestre et de l'aveu même de Donald Trump. Interrogé ce jeudi sur Fox News, les Américains n'y sont pas prêts.
3: Ma préférence a toujours été de prendre l'île de Kharg. Pour être honnête avec vous, je ne suis pas sûr que les États-Unis aient le courage d'aller jusque-là. Et pourtant, on pourrait en tirer un énorme bénéfice. Mais je ne sais pas si l'Amérique en a vraiment la volonté. Je pense que les Américains préféreraient nous voir rentrer à la maison.
2: Ce n'est pas la première fois que Donald Trump désigne l'île de Kharg comme une cible. Début avril déjà, le président promettait, je cite, d'anéantir ce terminal pétrolier. Mais pour l'instant, malgré les menaces, l'Iran continue tant bien que mal d'exporter une partie de son pétrole.
8: Et l'annulation des frappes américaines et l'espoir d'un accord qui dope les marchés ce matin, puisque la bourse de Tokyo grimpe de 3%, celle de Séoul de plus de 7%. Les médias iraniens qui rapportent toutefois qu'une bonne partie de ce texte a été finalisée. L'Iran qui conditionne cependant tout éventuel accord à l'arrêt des combats au Liban. Le pays qui en fait même une ligne rouge, le Liban, de nouveau visé par l'armée israélienne. 10 membres du personnel de l'hôpital de la ville de Tyr ont été blessés hier dans un bombardement de l'État hébreu. C'est la 6e fois depuis le début de la guerre, le 2 mars, entre Israël et le Hezbollah, que le périmètre de l'établissement est visé, fait savoir le directeur de l'hôpital. Au total, 17 hôpitaux ont été endommagés depuis cette date et 3 ont dû fermer au Liban.
1: Wall Street se prépare, décollage imminent pour SpaceX à la bourse de New York.
8: Qui s'apprête tout simplement à effectuer l'entrée en bourse la plus importante de l'histoire, une cérémonie est organisée tout à l'heure à Times Square à New York. L'entreprise d'Elon Musk qui a confirmé son objectif de lever 75 milliards de dollars lors de cette opération. C'est 3 fois plus que lors du précédent record. SpaceX qui fait valoir ses activités aérospatiales et dans l'IA bien sûr. SpaceX qui a pris son temps, Jeanne Bartoli.
9: Elon Musk a longtemps retardé la décision. 24 ans après sa création, SpaceX sera coté dans quelques heures à la bourse de New York. Objectif lever des capitaux car les activités du groupe nécessitent des investissements colossaux. Son réseau d'accès Internet par satellite Starlink est aujourd'hui rentable, mais ce n'est pas le cas de la branche aérospatiale et des lanceurs de fusées Starship. Pas le cas non plus de son activité d'IA, l'agent d'intelligence artificielle Grok, mais aussi le supercalculateur d'IA Colossus. Tous deux nécessitent encore des milliards de dollars d'investissement. Et c'est justement en vue de cette introduction en bourse que les activités d'IA ont été intégrées en février au groupe SpaceX. Alors si les investisseurs alertent sur une valorisation excessive de SpaceX comparée à son chiffre d'affaires réel, si certains s'interrogent ouvertement sur une possible bulle autour de l'IA, les analystes reconnaissent en tout cas que la demande devrait être au rendez-vous pour les actions SpaceX. 135 dollars l'action pour soutenir l'essor de l'IA, mais surtout l'incarnation d'un rêve technologique porté par Elon Musk, homme d'affaires aussi controversé qu'adulé et dont les projets suscitent toujours une attente hors norme.
8: Explication signée Jeanne Bartoli du service économie de RFI, une entrée en bourse historique, vous l'aurez compris, sur laquelle nous reviendrons dans le journal de 7h temps universel dans notre dossier et à lire dès à présent sur RFI.fr sur la saga SpaceX.
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1: RFI, il est 8h08 à Moscou. Les Européens plaident pour des négociations directes entre Russes et Ukrainiens.
8: Les ambassadeurs français, britanniques et allemands étaient hier dans la capitale russe pour soutenir la proposition du président ukrainien Volodymyr Zelensky. Ils ont rencontré le vice-ministre russe des Affaires étrangères. La semaine passée, le président russe Vladimir Poutine avait lui affirmé qu'il ne voyait pas l'intérêt d'une rencontre avec son homologue ukrainien. Et sur les terrains, la guerre continue. Une frappe ukrainienne a fait 2 morts dans la nuit dans la région russe de Bryansk, tandis qu'une attaque russe a fait 1 mort dans la région de Soumy, c'est au nord-est de l'Ukraine, non loin de la grande ville de Kharkiv, où la menace des drones reste permanente. Reportage Emmanuel Chaz.
11: Ces explosions ont retenti mercredi vers 4 heures du matin à Kharkiv. Au petit jour, la Russie lançait plus de 20 drones sur la deuxième plus grande ville d'Ukraine. Et si les drones intercepteurs ukrainiens sont performants, ils n'empêchent pas toutes les destructions, comme dans ce café endommagé pour la seconde fois par une frappe russe. Mais Svitlana, derrière le comptoir, n'a aucune intention de baisser les bras.
12: Heureusement, il n'y a eu que les fenêtres qui ont été cassées. Nous avons juste ouvert quelques heures plus tard que d'habitude. Nous sommes amis avec nos voisins, avec tout le monde. Nous nous sommes entraînés toute la journée d'hier. Et en fait, quand on travaille, tout ça est plus facile à supporter.
11: Dans le parc voisin, le balai des drones ne semble plus effrayer personne. Alexis promène son fils et il est serein.
13: Effrayant de se balader ici? Non, on a l'habitude. Quand il y a un raid aérien, quand les missiles et les drones volent, on est chez nous, enfin derrière deux murs comme on dit. En gros, soit dans la salle de bain, soit dans le couloir.
11: Dans le jardin de Kharkiv, des couples se promènent avec leurs chiens ou avec leurs enfants. Des amis jouent au tennis de table, d'autres encore font du yoga. En pleine conscience de la menace aérienne quasi permanente venue de Russie, éloignée d'à peine 25 km de la ville. Emmanuel Jas, Kharkiv, RFI.
1: En France, maintenant, il y aura bien un procès pour Areva.
4: Un renvoi en correctionnel pour le géant français du nucléaire, jugé pour blessure involontaire. Areva suspecté d'avoir sous-évalué la menace Al-Qaïda, rendant ainsi possible l'enlèvement en 2010 de 5 Français, un Malgache et un Togolais près de la mine d'uranium d'Alrit au Niger. En septembre dernier, les juges d'instruction avaient ordonné un procès. Le parquet national antiterroriste avait fait appel, mais a été débouté. Maître Olivier Maurice est l'avocat de l'ex-otage Pierre Legrand, libéré en octobre 2013 après plus de 1000 jours de détention. Il se dit satisfait de ce renvoi en correctionnel.
14: La Cour d'appel de Paris, non seulement a confirmé le renvoi d'Areva pour blessures involontaires, mais elle a considéré que ces blessures involontaires avaient entraîné un préjudice extrêmement important, une incapacité de travail supérieure à 3 mois, ce qui est le maximum. Et donc, nous sommes évidemment satisfaits. Ce que nous pouvons regretter néanmoins, c'est que c'est le parquet qui avait cru devoir faire appel dans ce dossier et qui retarde l'issue de la procédure devant le tribunal correctionnel pour un dossier qui, malheureusement, est en attente maintenant depuis extrêmement longtemps, puisque le préjudice qui a été subi, notamment par Pierre Legrand, est tout à fait considérable. Il a été enlevé, séquestré dans des conditions abominables pendant plusieurs années et il appartiendra au tribunal correctionnel. Si la responsabilité pénale d'Areva est retenue comme nous le souhaitons, eh bien de chiffrer son préjudice.
4: Des propos recueillis par Magali Lagrange. Le Niger, par ailleurs, qui durcit sa législation à l'encontre des personnes LGBTQ+. L'homosexualité n'était pas explicitement criminalisée dans le pays, mais la promulgation du nouveau code pénal en février dernier change la donne. Ce qui était passé inaperçu jusqu'ici, mais les réseaux sociaux et les médias locaux annonçaient ces derniers jours un vaste coup de filet contre la communauté homosexuelle. Un nouveau code pénal qui introduit de lourdes peines de prison et d'importantes amendes.
1: Enfin, l'intelligence artificielle est partout et surtout dans nos playlists.
4: Notamment lors du Mondial, Pierre, les hymnes officieux des équipes nationales générées par IA pullulent sur les plateformes, surtout sur Deezer. Près de la moitié des morceaux sont concernés, si bien que l'entreprise franco-américaine a mis au point un détecteur d'IA pour rassurer ses utilisateurs, souvent pris au piège. Olivier Roger.
15: Ce sera le charbon, soit une ceinture serrée.
16: Willy l'Ancien est devenu en quelques mois une star des plateformes avec sa voix sucrée, ses rimes évidentes et ses musiques qui le sont tout autant, au point d'intéresser les radios musicales de France et du Maghreb. Mais voilà, Willy l'Ancien n'existe que dans le silicium d'une intelligence artificielle. Désormais, Deezer propose aux utilisateurs de savoir immédiatement s'ils ont affaire à un humain ou à une machine. Un site dédié permet de scanner ses playlists et ce à partir d'une vingtaine de plateformes différentes. Cerise sur le gâteau, les artistes numériques repèrent seront démonétisés, c'est-à-dire que les algorithmes vont les ignorer, évitant ainsi de devoir les rémunérer. Bonne nouvelle pour les utilisateurs, mais surtout pour les artistes et les producteurs. Car face à la déferlante IA et au pillage des catalogues, les maisons de disques sont quelque peu démunies. Leur seule réponse est d'obliger les fabricants d'IA générative à signer des accords pour verser des royalties aux artistes dont elles utilisent les œuvres pour se former. Une régulation nécessaire aux yeux des sénateurs français qui viennent d'adopter un texte en ce sens, texte désormais entre les mains des députés.
4: Allez, pas de piège, pas de dial, lui ne chante pas, il est en chair et en os bien à côté de moi. Voici Pierre Boudias pour RFI Matin.
1: Et merci Martin Guez. Prochain journal dans moins d'une heure, ce sera avec Marion Cazaneuve. En attendant, il est 5h13 en temps universel. RFI Matin, nous sommes ensemble jusqu'à 8h, bienvenue à vous. 3 heures d'informations, de reportages, de chroniques qui nous mèneront bien sûr au stade Aztèque de Mexico où la Liesse s'est emparée des tribunes hier.
17: Le Mexique qui récupère, va y avoir une frappe, et le but et l'ouverture de... du score. Le premier but de cette Coupe du Monde, il est pour le Mexique à domicile. C'est Julián Quiñones qui ouvre le compteur de sa sélection.
1: Le Mexique, pays hôte, lance son mondial après une victoire 2-0 sur l'Afrique du Sud. La Corée du Sud terrasse la République tchèque de 2-1. Toutes les infos dans votre nouveau rendez-vous, le journal de la Coupe du Monde. C'est à retrouver dans un peu moins d'une demi-heure. Les échos de la Coupe du Monde, toutes les petites histoires de ce mondial également à 8h42. On évoquera également largement l'actualité au Moyen-Orient. Vous l'entendiez dans le journal, les frappes promises par Donald Trump sur l'Iran n'ont finalement pas eu lieu. Le président américain promet un accord imminent avec la République islamique, peut-être dès ce week-end. Pas sûr que Téhéran soit sur la même longueur d'onde. La stratégie américaine dans ce dossier, le contenu d'un éventuel accord et les perspectives de paix, on en parlera avec notre invité. Il connaît très bien le sujet. L'ancien envoyé spécial de Joe Biden pour l'Iran, Robert Mallet, sera avec nous en studio dans un peu plus d'une heure. À suivre également l'Inde qui tente de s'adapter à un climat de plus en plus chaud, près de 50 degrés dans certaines provinces au mois de mai, et une nouvelle assurance proposée aux travailleuses de l'informel, contrainte de rester chez elles quand le mercure s'affole.
18: Travailler par 40 degrés, c'est impossible. Je perdais 300 roupies par jour, alors cotiser 400 roupies par an pour cette assurance, ça change tout.
1: Reportage à New Delhi à suivre dans RFI Matin. Nous irons également voir comment la Suisse se prépare à accueillir les contestations du sommet du G7 qui débute cette semaine chez le voisin français. Nous ferons comme tous les matins le tour de la presse internationale et africaine, et c'est avec le rappeur californien Vince Staples que nous nous quitterons juste avant 10h, heure de Paris. Voilà, vous avez le programme, il est riche et il est 5h15 en temps universel.
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1: Je vous le disais, c'est un stade aztèque en fête que nous avons pu voir hier à Mexico après une cérémonie d'ouverture marquée par les performances de la chanteuse Shakira et du Nigérian Burna Boy. La Coupe du Monde 2026 a été suivie par une victoire 2-0 des locaux contre l'Afrique du Sud. Levé de rideau dans la liesse, donc pour un mondial qui s'annonce pourtant très polémique entre bilan carbone, restrictions migratoires, mouvements sociaux et billets hors de prix. Bonjour Grégory Genevrier.
19: Bonjour.
1: Sur les réseaux sociaux, les fausses informations se multiplient également ces dernières heures et elles n'épargnent aucun acteur sur ou en dehors du terrain, Grégory.
19: Oui, l'un des derniers exemples en date cible directement le président de la FIFA. Une vidéo diffusée sur TikTok prétend à tort que Gianni Infantino aurait critiqué le Mexique, l'un des pays hôtes de ce mondial. Durant 7 secondes, on pense le voir et l'entendre parler en espagnol.
20: Los mexicanos son unos animales. No merecen recibir partidos del mundial.
19: Les Mexicains sont des sauvages, ils ne méritent pas d'accueillir des matchs de la Coupe du Monde, ils ont détruit leur propre pays. Fin de citation. Cette prétendue déclaration intervient dans un contexte social tendu au Mexique où plusieurs manifestations ont eu lieu avant le coup d'envoi de la compétition.
1: Sauf qu'en réalité, bien sûr, Gianni Infantino n'a jamais prononcé ces mots.
19: Jamais, puisque cet extrait est un deepfake, un hypertrucage sonore et visuel généré par intelligence artificielle. La voix et le mouvement de ses lèvres ont été modifiés pour lui faire dire n'importe quoi. Grâce à une recherche par image inversée, nous avons retrouvé l'extrait original qui a servi à la manipulation. C'est une interview diffusée sur le site de la FIFA le 7 septembre 2022. Le président de la fédération y parle en anglais de la phase de groupe lors du précédent mondial au Qatar. À aucun moment il ne critique le Mexique ou ses habitants. L'Infox cumule aujourd'hui plusieurs millions de vues.
1: Et au-delà de la fédération et de ses représentants, les fausses informations ciblent aussi les sélections et même directement certains joueurs.
19: À l'image de la jeune pépite du Barça, Lamine Yamal. Certains affirment à tort que l'Espagnol pourrait manquer l'entrée en lice de son équipe qui affronte le Cap-Vert au stade d'Atlanta lundi prochain. La rumeur évoque des problèmes de visa à cause d'un drapeau palestinien brandi par l'attaquant lors des célébrations du titre du FC Barcelone. En conséquence, le premier ministre israélien Benjamin Netanyahou aurait demandé, je cite, que Lamine Yamal ne soit pas autorisé à entrer aux États-Unis.
1: Mais là encore, c'est faux, Grégory.
19: Oui, pour le vérifier, il suffit de consulter le compte Instagram officiel de la sélection espagnole. Une série de photos publiées ces derniers jours montre Lamine Yamal en train de s'entraîner au camp de base de la Roja situé dans le comté d'Hamilton dans le Tennessee. Blessé à la cuisse fin avril, l'attaquant est bien aux États-Unis et pourrait donc fouler la pelouse le 15 juin prochain.
1: Ce qui pose à la question qui est à l'origine de ces infox.
19: Eh bien, on retrouve un peu de tout, des profils habitués à désinformer ou des comptes dédiés aux actus foot. Ces utilisateurs sont prêts à tout pour exploiter la visibilité du mondial sur les réseaux et dans les médias pour faire de l'audience et la monétiser. quitte à tomber dans la désinformation.
1: À la Coupe du Monde, de toutes les polémiques et de toutes les infox, c'était le sujet des Dessous de l'Infox avec vous, Grégory Genevrier. Merci. Il est 5h18, Anthony Vercel. On va faire le tour de l'actualité qui fait la une de la presse française. C'est la situation en Irlande du Nord qui intéresse le journal Le Monde. Le quotidien revient sur les émeutes anti-immigration qui enflamment Belfast ces derniers jours. Manifestation à l'initiative de l'extrême droite après une tentative de meurtre à l'initiative d'un réfugié soudanais. Le quotidien décrit un climat xénophobe entretenu par les figures extrémistes et notamment le militant Tommy Robinson. Le résultat également, selon Le Monde, du militantisme toxique du milliardaire américain Elon Musk, le propriétaire de X qui encourage les Irlandais du Nord à sortir dans la rue face à un supposé racisme anti-blanc. Libération revient également sur ces émeutes racistes en donnant la parole aux associations de Belfast. Pour elles, les protestataires se trompent de cible. Elles dénoncent une campagne d'intimidation et de terreur. C'est Elon Musk, encore lui, qui s'affiche en une du Figaro. Le journal marqué à droite revient sur l'entrée en bourse de SpaceX. Aujourd'hui, une arrivée en fanfare qui inquiète les acteurs de la tech, selon le quotidien, car la capitalisation du mastodonte de la conquête spatiale pourrait bien assécher l'accès au financement de nombreuses autres sociétés. L'Europe pourrait passer à la trappe, écrit le Figaro, qui s'émerveille malgré tout d'une Amérique qui continue d'inventer le futur. Et puis pas de Coupe du Monde en une du quotidien sportif de référence. L'Équipe rend hommage en pleine page au navigateur Charlie Dalin, décédé hier à l'âge de 42 ans. Un océan de larmes, titre l'Équipe, alors que le Breton avait remporté l'année dernière le célèbre Vendée Globe, alors qu'il était atteint d'un cancer. Cancer qui a donc fini par l'emporter.
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1: Quand ouvrir le robinet ou démarrer sa douche devient une angoisse du quotidien. C'est la situation que vivent les habitants de Mayotte ces derniers mois dans les foyers du département français de l'océan Indien. L'eau ne coule qu'un jour sur deux et ça ne va pas s'arranger. Car en plus d'un manque d'infrastructures, le manque de précipitations de la saison des pluies va entraîner de nouvelles restrictions à partir de juillet. De quoi faire planer le risque de revivre le scénario catastrophe de 2023 où, au pire de la crise, la population n'avait que 18 heures d'eau courante tous les trois jours. Reportage sur place et auprès des usagers de Lisa Morisseau.
21: Comme chez tous les Mahorais, dans la salle de bain de Chadouli Youssouf, on trouve une grosse cuve d'eau en plastique. Celle-ci peut contenir jusqu'à 300 litres. Cet habitant du nord de Mayotte la remplit dès qu'il y a de l'eau au robinet, pour pouvoir avoir des stocks lors des coupures qui ont lieu un jour sur deux.
22: 300 litres, c'est se doucher, c'est aller aux toilettes. Après, tout ce qui est linge, on ne fait pas, on laisse de côté jusqu'à le jour qu'on a de l'eau, en fait.
21: Un planning des tours d'eau, comme on les appelle ici, est mis en place par la SMAE, la Société Mahoraise des Eaux, une filiale de Vinci, délégataire du marché public de l'eau. Mais régulièrement, il n'est pas respecté. Le 1er avril, Chadouli Youssouf, excédé par ses coupures, a décidé de se doucher au siège de la SMAE, tout en se filmant sur sa page Facebook.
22: Quand je suis allé me doucher chez eux, c'était aussi sur ras-le-bol pour leur dire « voilà, ce que nous vivons, c'est qu'on ne peut pas se doucher chez nous ». Cela faisait déjà plus de 4 jours qu'on n'avait pas d'eau ici. On n'avait pas d'informations. On ne savait même pas ce qui se passait. Vous voyez, c'est ce côté de mépris aussi qui arrive à un moment donné. Non, moi je l'ai dit, je n'accepte plus ça en 2026.
21: Cette année, le manque de pluie n'a pas permis la recharge complète des ressources. C'est ce qu'a souligné début mai le comité de suivi de la ressource en eau qui réunit l'État et les acteurs de la gouvernance de l'eau. Pour tenir jusqu'à la fin de l'année, les restrictions doivent donc être durcies. L'Office de l'eau fait partie de ce comité, son directeur général Mohamed Issouf.
23: Si on regarde l'état actuel, là, on est en pleine crise qui s'amplifie avec les aléas climatiques. Mais à la base, c'est une crise structurelle de manque d'infrastructures qui ne permet pas de produire l'eau nécessaire aux besoins de la population.
21: Pour y mettre fin, l'État investit 730 millions d'euros qui prévoit la livraison d'une usine de dessalement d'ici fin 2027. L'objectif est de produire 10 000 mètres cubes d'eau supplémentaire par jour. Ces investissements permettent aussi la réalisation de nouveaux forages. Le manque d'eau est aussi lié aux fuites sur les réseaux qui atteignent environ 30%. Malgré ces dysfonctionnements, les habitants peuvent se retrouver avec des factures de la SMAE au montant astronomique. Un collectif a décidé de déposer une plainte contre l'entreprise parce qu'ils estiment qu'elle ne respecte pas sa mission de service public. Les impayés des abonnés refusant de payer leurs factures a atteint 37 millions d'euros, selon une information du Monde. Le collectif pointe aussi du doigt le fait que l'eau est souvent impropre à la consommation. Pour boire, les habitants doivent donc acheter des bouteilles ou investir dans des filtres. Saïd Kambi, le porte-parole.
0: Aujourd'hui, l'eau, elle n'est pas consommable. Il faut chauffer. Des fois même, il ne faut même pas chauffer. Il faut filtrer.
21: En effet, pendant les coupures, des bactéries peuvent s'infiltrer dans les canalisations. L'Agence régionale de santé déconseille donc de la boire dans les 12 heures qui suivent son retour au robinet. Ce manque d'eau potable a par ailleurs contribué à l'épidémie de choléra en 2024.
1: L'eau de Mayotte au goutte à goutte, un reportage de Lisa Morisseau à retrouver sur RFI.fr et dans toutes les applications de podcast. Allez, musique pour nous emmener jusqu'au Journal Afrique d'Arthur Ponchelet dans un peu plus de 5 minutes. Un petit ovni signé Claude Sicre, alias Docteur Cachou, toulousain, pure souche, spécialisé dans les musiques traditionnelles occitanes, auxquelles il ajoute des touches de blues, de pop ou de folk, celui qui a été l'un des fondateurs des premiers repas de Toulouse en 1991, sachez-le, a fait des ballades et des textes sentimentaux, une de ses spécialités. Dans ce titre, Je meurs de soif, il se fait accompagner d'un grand nom, Francis Cabrel. Morceau simple composé de deux voix et d'une mélodie à la guitare, il remet au goût du jour la chanson française aux accents occitans, venant raviver les souvenirs nostalgiques de certains et peut-être les vôtres.
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1: 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Restez avec nous dans un peu plus d'une minute, le journal Afrique avec Arthur Ponchelet. C'est la lutte contre l'épidémie d'Ebola en RDC qui fait la une.
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7: Et maintenant, je crois que nous allons pouvoir vous quitter, auditeurs amis, en vous souhaitant une excellente journée à tous.
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8: Bienvenue sur notre série de podcasts. Nous sommes des élèves de seconde du lycée Marie-Lenoir et nous vous présentons dans nos chroniques plusieurs inégalités entre femmes et hommes. On a encore du boulot.
10: Bonjour et bienvenue sur Radio Grésivaudan. Aujourd'hui, nous allons vous parler d'un sujet qui nous touche. Je suis Gaïa.
11: Et je suis Éléonore. Nous allons vous parler des femmes influenceuses, mais d'abord, pourrais-tu nous dire ce qu'est une influenceuse et que fait-elle réellement ? Qui influence-t-elle ?
10: Une influenceuse est une personne qui, par sa position sociale, sa notoriété et son exposition médiatique, a un grand pouvoir d'influence sur l'opinion publique.
11: Lorsqu'on parle d'influenceuse, on pense souvent à une personne qui fait la promotion d'objets et qui ne parle pas de ses opinions personnelles. Mais il existe des influenceuses qui contribuent à changer l'image des femmes. Et d'ailleurs, qu'en est-il réellement de l'image des femmes aujourd'hui ?
10: Les femmes ne sont là que pour leur apparence physique, faire des vues et plaire. Hélas, c'est ce que pensent encore aujourd'hui un grand nombre de personnes.
11: Mais dis-moi, peut-on lutter contre ces tendances ?
10: Bien sûr, il y a plusieurs femmes qui dénoncent le sexisme et la misogynie dans leur contenu et qui soutiennent le féminisme.
11: Par exemple, Nathalie Odierechko, une influenceuse française connue sous le nom de Natou, est l'une d'elles.
10: En effet, à travers sa carrière sur YouTube et les réseaux sociaux, elle a démontré une influence féminine notable en utilisant l'humour pour aborder des questions sociales comme la diversité et l'égalité des sexes.
11: Mais elle aborde aussi des sujets comme la disparité salariale, le sexisme et les droits des femmes. Elle est réputée pour son humour intelligent et satirique qui inspire plusieurs générations de femmes à s'exprimer et à faire entendre leur voix.
10: Je pense qu'on peut résumer l'influenceuse Natou comme positive. Elle utilise sa créativité et son humour pour promouvoir l'égalité des sexes, déconstruire les stéréotypes de genre et sensibiliser son public.
11: Mais elle n'est pas seule à lutter pour les droits des femmes. Il y a aussi Lorraine Bastide, une journaliste et podcasteuse française engagée.
10: Elle est connue pour son podcast La Poudre. Elle interviewe des femmes influentes et inspirantes en explorant des thèmes tels que le féminisme et les droits des femmes, offrant à son auditoire des perspectives riches et diversifiées.
11: Ainsi, elle utilise son expertise pour créer un espace de dialogue et de réflexion autour des enjeux féministes contemporains. En plus de ses podcasts, elle est active sur Instagram, où elle partage des extraits de ses podcasts et des réflexions personnelles.
10: Toutes ces femmes dénoncent le sexisme de plusieurs manières différentes. Natou utilise sa créativité, Lorraine Bastide utilise son expertise en reportage, mais il y a aussi l'humour engagé, comme le font Camille et Justine.
11: Oui, ce duo d'humoristes militantes françaises utilise leur compte pour sensibiliser leur public aux questions de genre et d'égalité de sexe. Elles organisent elles aussi des ateliers et des débats pour approfondir les discussions sur les droits des femmes.
10: Donc tout n'est pas perdu, gardons espoir.
12: Et vous, que pensez-vous de l'image des femmes que renvoient les influenceuses ?
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Un soleil a tombé par terre, brûlant comme à la morricière. À la surface de l'horizon, je contemple la situation. Je vois le ciel incandescent, le blanc du sable étincelant. Je vois passer le troisième âge, les obèses et les enfants sages. Sur la plage en ébullition, des glacières de compétition. Une profusion de pastèques. Des filles qui ondulent en chanclé.

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Une abeille toute blanche joue les marieuses. Dans le château floral, aux mille odeurs, on l'accueille en butineuse. Une hôte sans égale, c'est une fête aux cent couleurs

quel régal! Corbeilles à ses petites pattes, fleur après fleur, l'abeille, toute chargée des poudres et des sucs, apporte son labeur pour remplir les précieux petits coffrets à ses petites sœurs. Qui changeront en or liquide ses poudres et ses sucs, la petite abeille n'aura pour elle à peu près que 28 jours et 28 nuits, pour qu'un jour, ce monde secret composé de lumière donne toutes les bontés aux gourmands et du bienfait aux gorges fatiguées. Il n'est point d'acquis à la Saint-Guy sans tirer l'eau du puits. 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
1: Que dites-vous de faire un petit tour de l'autre côté de la Dent de Crawl, dans le massif de la Chartreuse? Et oui, aujourd'hui j'ai envie de vous emmener dans le village du Sapet en Chartreuse pour le festival Sapétille, un condensé de culture jusqu'au 5 juillet à retrouver sur l'ensemble de la commune. Le festival Sapétille, c'est un mois de rencontres artistiques et festives autour de la musique, du théâtre, de balades dans la nature ou encore d'ateliers en forêt. Organisé par le tiers-lieu La Bonne Fabrique, le festival Sapétille s'inscrit dans une dynamique de faire ensemble, de participation citoyenne et de culture accessible. Et pour nous parler de tout ça, nous recevons au téléphone Céline Bresson, coordinatrice de La Bonne Fabrique. Bonjour Céline, est-ce que tu nous entends bien ?
2: Oui, je vous entends bien. Bonjour à tout le monde.
1: Merci d'être avec nous par téléphone. Est-ce que pour commencer, vous pourriez décrire en quelques mots à nos auditrices et auditeurs du Grésivaudan ce qu'est ce tiers-lieu, La Bonne Fabrique ?
2: Alors, La Bonne Fabrique, c'est un tiers-lieu déjà qui existe depuis 10 ans, qui est basé au Sapet en Chartreuse. Et un tiers-lieu, c'est quoi ? C'est un espace autre entre le travail et la maison pour se retrouver. À la Bonne Fabrique, on soutient vraiment l'idée du faire ensemble et on soutient aussi l'idée de faire se rencontrer les gens sur des idées, des initiatives citoyennes. C'est-à-dire qu'une personne peut venir, lever la main et dire « Ah ben moi, j'aimerais bien proposer ou valoriser mes compétences en herboristerie. J'ai envie de proposer une balade de découverte de cueillettes sauvages. Bon, ben, qui serait intéressé pour l'organiser avec moi ? Et puis peut-être qu'il y a d'autres personnes qui sont intéressées aussi par ce sujet. Puis un petit groupe se crée. Et puis plusieurs sorties, balades botaniques se créent. Ça, c'est un exemple imaginaire, mais ça peut porter à la Bonne Fabrique autant sur des questions de parentalité que sur des questions de lien avec la nature, que aussi à la Bonne Fabrique. Historiquement, dans nos activités, on a une brasserie de bière, donc on fabrique de la bière. Dans nos activités historiques, et c'est un lieu très important où il peut se passer plein de projets collectifs, c'est l'atelier bois. Et puis pour les actifs qui n'ont pas envie de descendre tous les matins à Grenoble et de louer un bureau à Grenoble, eh bien on a un espace de coworking. Ça, ce sont les activités, on va dire, historiques, mais en fait, à la Bonne Fabrique, il se passe plein d'autres choses. Par exemple, il y a le goûter de l'ABF une fois par mois, un dimanche après-midi. Il y a les cafés des parents-enfants un mercredi matin sur deux. Et donc, à chaque fois, tout ça, c'est géré par des petites équipes de bénévoles, des petits collectifs qui se montent. Là, dernièrement, on a un groupe qui s'est créé pour partager les savoir-faire des uns et des autres sur les ruches, par exemple. Donc, vous voyez, c'est un projet qui est très protéiforme et qui prend la forme de ce que les habitants veulent voir exister dans le village et souhaitent partager ensemble.
1: Ok, ben merci beaucoup Céline pour ce très beau portrait de la Bonne Fabrique. En tout cas, ça donne vraiment très envie de voir un petit peu la dynamique qui se trouve dans ce tiers-lieu et qui aussi, je suppose, dynamise vraiment la vie de cette commune, que les habitants ne dépendent pas uniquement de la grande métropole de Grenoble à côté, mais qui peuvent trouver dans cette commune un grand nombre d'activités, puis un lieu surtout pour se retrouver. Il y a aussi un autre aspect de votre tiers-lieu, c'est qu'il est labellisé espace de vie sociale par la CAF. Qu'est-ce que ça signifie pour vous exactement et vos activités que ça y ait ce label EVS ?
2: Alors, ce label, on l'a déjà depuis 2017, si je ne me trompe pas. Donc, ça marche par tranche de 3-4 ans. Ce label nous invite à construire un projet de territoire. En mettant dedans différentes fiches d'action. Donc tous les 3-4 ans, on interroge les habitants de savoir qu'est-ce qu'ils trouvent bien à la Bonne Fabrique, qu'est-ce qu'ils y attendraient, qu'est-ce qu'ils souhaitent voir bouger, qu'est-ce qu'on abandonne en termes d'axes d'activité. Et donc c'est un gros dossier qu'on monte et finalement, avant même que la Bonne Fabrique existe, on avait déjà fait ce genre d'enquête, mais là on le fait tous les trois ans. Et ça nous permet justement de réajuster, de répondre vraiment aux besoins des habitants Et ça nous permet aussi de financer le poste de coordination qu'il y a dans la Bonne Fabrique. Parce que toutes ces activités-là, tous ces projets, tous ces élans, en fait, qu'on accompagne et qu'on facilite, eh bien, c'est du temps de travail, c'est nécessaire de coordonner, deux postes de coordination qui représentent à peine un temps plein. On est deux, hein, donc c'est une coordination à deux têtes. Et ça permet justement de financer cette coordination parce qu'effectivement, on fait beaucoup de choses, mais on ne fait pas à la place des gens. On facilite. C'est-à-dire qu'au début du projet, on disait « Est-ce que vous avez des idées? Qu'est-ce que vous auriez envie ?» Et maintenant, on dit « Si vous avez une idée, levez la main, vérifiez s'il y a d'autres personnes autour de vous pour faire un petit collectif et on vous accompagne, mais on ne le fait pas à votre place. » Donc ça a évolué et donc du coup au début les gens ils comprenaient pas forcément notre projet parce que ils voyaient que tout était possible, c'est un espace des possibles, mais ils attendaient qu'on propose et nous on disait ben non c'est vous qui proposez, nous on propose rien, on vous accompagne en fait.
1: Ben donc là ça fait un lien typiquement avec le festival Sapétille, donc qui est l'un de vos temps forts annuels et qui met en fait donc non seulement le cœur du village mais également tous les hameaux et les endroits les plus reculés de la commune du Sapé en Chartreuse. Ce festival a la particularité justement par rapport à ce qu'on trouve couramment d'avoir été fabriqué avec le concours des habitants et des habitantes et de nombreux autres partenaires aussi. Donc comment cela s'est passé exactement de co-construire un festival avec les habitants du territoire?
2: Alors ce festival déjà cette année c'est la 7e édition. Donc, on a eu le temps de réfléchir à comment on voulait fonctionner collectivement. Et je ne l'ai pas précisé juste avant, mais en fait, tout ce qu'on fait à la Bonne Fabrique, c'est un des objectifs majeurs, en fait, c'est d'éviter, quand ça s'est créé, le projet, c'était d'éviter que le Sapé en Chartreuse soit une cité dortoir de Grenoble. Mmh. Et donc, du coup, pour revenir sur le festival, eh bien, sur la quinzaine de dates de spectacles ou de concerts, il y en a au moins les trois quarts qui sont des propositions des habitants. C'est-à-dire qu'il n'y a pas, on ne programme pas dans notre coin. On a une petite commission programmation au sein de la Bonne Fabrique et puis on n'arrête pas de dire et on répète aux habitants, si vous avez vu un bon spectacle pendant l'été quand vous êtes partis en vacances ou quand vous êtes allé voir des spectacles, si vous avez vu un chouette spectacle ou un chouette concert, dites-le nous, on va voir si on peut les faire venir. Donc, en gros, on reçoit des propositions, on les étudie, on va voir de quoi ils retournent. Et puis, c'est comme ça qu'on construit la programmation. Et donc, la programmation, il y a des artistes de Chartreuse. La plupart sont de la région Rhône-Alpes. Des fois, on arrive à capter des compagnies qui sont de passage en Rhône-Alpes et qui viennent de plus loin. Et puis, pour ce qui concerne l'accueil des spectacles, on est parfois dans une grange d'un particulier, parfois dans une ferme avec une grange en exploitation.
1: C'est une question que je voulais vous demander justement. On voit des fois il y a des lieux un petit peu remarquables déjà de la commune, comme sous un marronnier, sous un arbre remarquable, ou alors sinon dans ces granges de particuliers. Ça c'est quand même original qu'on puisse aller chez des gens et inviter le grand public à venir voir un spectacle.
2: Alors effectivement, nous, dès le départ, de toute façon, avec ce festival, on n'avait pas forcément envie de faire tout dans la salle des fêtes. On fait le bal folk dans la salle des fêtes parce que y a un super plancher pour danser et c'est adapté. Mais notre envie, c'était d'aller dans des lieux atypiques, dans des lieux où on n'a pas l'habitude. Et c'est aussi parfois l'idée de faire un concert ou un spectacle. Là, cette année, par exemple, on a une balade comptée à la fin du festival. Parce que c'est 5 week-ends de suite, hein. Ça a débuté le week-end dernier, c'était génial, et ça va courir jusqu'au 5 juillet. Et le dimanche 5 juillet, on a une balade contée avec deux conteuses et un philosophe, ça s'appelle D'un naturel sensible, et c'est dans le Marais des Sagnes, par exemple. Et c'est une déambulation dans le Marais des Sagnes. Donc on essaye chaque année, et ça on le fait, et puis à chaque fois on adore, c'est de faire un concert au lever du soleil à 1800 mètres à l'oratoire du Charmençon. Donc, la première année, on s'est dit, allez, on le fait, on ose. Et il y a eu 40 personnes qui sont venues, ou 50 personnes, si je me souviens bien. Et puis maintenant, à 6 heures du matin, ça sera le dimanche 28 juin. Eh bien, maintenant, on a une centaine de personnes qui se déplacent pour un lever du soleil. Il y en a qui viennent en vélo, il y en a qui viennent à pied, il y en a qui dorment la veille et qui bivouaquent. Bref. Et donc, à chaque fois, on trouve une proposition pour ce lever du soleil, où c'est un lever du soleil tranquille, c'est en musique. Cette année, ce sera de la harpe celtique avec de l'accordéon et des chants du monde sur un duo qui s'appelle le duo Larimar. Bref, on essaye de varier les plaisirs. Et à chaque fois, enfin chaque année, il y a des nouvelles personnes qui viennent nous dire « Ah bah oui, j'ai vu votre concert dans la grange » ou « J'ai vu votre concert dans le jardin de un tel. » Eh ben, ça y est, je me sens prête à accueillir un concert dans mon propre jardin.
1: Et ça doit vraiment créer du lien entre justement les personnes du village. Enfin, ça crée en tout cas une dynamique qui donne vraiment envie. Et là, justement, ce que vous dites, le concert au levier du soleil, ça semble vraiment magnifique. Juste en termes peut-être de thématique, il y a quelque chose là qui semble être assez récurrent cette année dans la thématique. Ça, on parle beaucoup de nature, de végétal, de forêt. Est-ce que ça a été un choix justement d'orienter plutôt la nature cette année, la thématique ?
2: Alors, en fait, chaque année, notre programmation, elle est en lien effectivement avec le côté naturel, la présence naturelle autour de nous, l'écrin naturel dans lequel nous habitons. Et à chaque fois, on essaye de choisir des spectacles, plusieurs spectacles qui vont interroger notre rapport à la nature, avec d'un naturel sensible, la balade comptée, c'est très clairement le cas. C'est comment on considère la nature? Est-ce que c'est quelque chose d'extérieur à nous? Est-ce qu'on se sent habité ou habitant de cette nature? Souvent, culturellement, on place la nature à l'extérieur de nous. Ben là, il y a des questions qui vont venir nous interroger sur comment on pourrait se placer différemment. Ça, c'est un exemple, mais on accueille aussi un super spectacle de la compagnie du Gravillon, qui s'appelle Zone Critique Eau, qui sera sous le marronnier le dimanche 21 juin à 11h. Et après, on fera un pique-nique partagé sous le grand arbre. Et là, c'est la question de l'eau. Et pour ce spectacle, on a le personnage de Barthélémy Champenois qui revient, qui est un personnage scientifique loufoque, qui nous fait une conférence théâtralisée pendant laquelle on rigole beaucoup. Et moi, pendant laquelle on rigole beaucoup, mais qui, des fois on rigole jaune, des fois on rigole moins, on rigole de bon cœur, mais on est sur des questions de société. On a commencé le week-end dernier par un spectacle qui s'appelait Feu la forêt. C'était dans le cadre des Nuits des forêts. Et là, c'était la question des grands incendies aujourd'hui, avec un excellent spectacle de théâtre de la compagnie du Champ des Pistes, et c'était un partenariat avec l'Hexagone. On essaye d'émailler notre programmation de spectacles qui viennent nous interroger sur qu'est-ce qu'on fait aujourd'hui, qui viennent nous sensibiliser sur les transitions écologiques et sociétale devant lesquelles nous sommes, en fait.
1: Ok, bon, on arrive malheureusement vers la fin de cette interview. Là, on a déjà quelques pistes de la programmation du Festival Sapeti qui a donc lieu jusqu'au 5 juillet. Où est-ce qu'on peut retrouver l'ensemble de la programmation? Quel est le site internet où on peut consulter toutes les informations?
2: Alors, les informations, vous pouvez les trouver sur le site de la Bonne Fabrique, qui est tout simple, labonnefabrique.fr, tout en minuscule, et donc vous trouverez sur l'agenda qui est en première page du site tous les événements. Et si jamais on a des événements qu'on est obligé, parce qu'ils étaient prévus en extérieur, de les rapatrier dans une grange ou dans un lieu fermé parce qu'il ferait froid ou parce qu'il pleut, eh bien on essaye et on tient l'agenda à jour de tous ces micro-changements tout au long de la programmation.
1: Très bien.
2: Et on n'annule jamais.
1: c'est vraiment très bon signe d'une équipe très solide et d'une organisation très bien ficelée. Et peut-être aussi, dernière précision sur le coût, on est sur quelque chose, une participation libre, comment ça marche?
2: Alors, en fait, sur chacun des événements, on est sur une participation libre. Chacun peut participer à son niveau. Sur le bal folk, on suggère un prix conseillé de 10 euros pour les petits budgets de 5 euros. On peut appliquer ce prix conseillé sur l'ensemble des spectacles. Si on veut mettre plus, évidemment, c'est du soutien et on vous remercie. On peut aussi participer. Alors nous, on n'a pas de chapeau, on a une boîte qu'on a fabriquée avec l'atelier bois. C'est comme une urne dans laquelle on met nos sous et si on n'a pas de liquide, on prend la carte bleue et on sera aussi présent. Enfin, le bar de la Bonne Fabrique est aussi présent avec de la bière du Sapé, qu'on fabrique, nous.
0: Très bien.
2: Et parfois de la limonade quand on est sur des spectacles jeunes publics ou enfants.
1: Très
2: voilà.
1: Bien. Mais merci beaucoup Céline pour toutes ces précisions, donc pour le festival Sapéti qui a lieu donc là tous les week-ends jusqu'au 5 juillet avec une très très belle programmation. Merci beaucoup Céline.
2: Merci.

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1: Toute l'actualité avec vous, Marion Cazanov, bonjour.
3: Bonjour Pierre, bonjour à tous.
1: Et à la une, Donald Trump qui évoque un accord avec l'Iran.
3: Et cet accord pourrait être signé dans les prochains jours. Selon lui, Téhéran, de son côté, dit ne pas avoir tranché. Alors que la veille, le président américain menaçait de frapper à nouveau l'Iran. Malgré les tensions géopolitiques qui s'invitent jusqu'à la Coupe du Monde de football, la compétition a bien démarré hier avec une victoire du Mexique 2-0 contre l'Afrique du Sud. SpaceX entre en bourse aujourd'hui. L'entreprise d'Elon Musk compte lever 75 milliards de dollars lors de l'opération. Dans l'actualité également, l'épidémie d'Ebola qui poursuit sa progression dans l'est de la RDC. Et puis en France, à moins d'un an de la présidentielle, l'exécutif s'inquiète d'ingérences étrangères et espère l'adoption d'une loi d'ici là pour limiter la diffusion de fausses informations.
1: L'Iran n'a pas tranché sur un accord avec les États-Unis.
3: Téhéran a largement mesuré les propos de Donald Trump. Le président américain a assuré qu'un très bon accord avait été conclu avec l'Iran et était en passe d'être signé quelques heures avant. Pourtant, il menaçait de frapper le pays. Une nouvelle fois, le chef de la Maison-Blanche sème donc le doute avec des propos contradictoires. À Washington, la correspondance de Vincent Souriau.
4: Cette fois, Donald Trump en a l'air persuadé. Cette fois, ça y est, dit-il, les États-Unis ont trouvé un compromis avec l'Iran.
5: Nous venons de parvenir à un beau règlement de la guerre. Nous sommes dans la phase de finalisation des documents qui ne devrait prendre que quelques jours. Ensuite, une signature, sans doute en Europe, et c'est une très bonne chose.
4: Il fournit très peu de détails sur les termes précis de ce texte, mais le président américain affirme que l'Iran aurait renoncé pour de bon à la possession d'une arme nucléaire.
5: Le plus important, c'est que cet accord prévoit que l'Iran n'ait jamais d'arme nucléaire. C'est tout l'objet de ce que nous avons mis en œuvre pour y arriver. Donc c'est quelque chose de très important.
4: Interrogé par la presse, Donald Trump affirme que le guide suprême iranien aurait approuvé ces dispositions et que le blocus du détroit d'Ormuz serait levé par les États-Unis immédiatement après la signature. À ce stade, le Qatar, qui a repris une place centrale de médiateur dans ce dossier, se contente pour sa part d'évoquer des progrès réalisés dans le cadre du processus de négociation. Vincent Souriau, Washington RFI.
3: L'Égypte, elle appelle Washington et Téhéran à saisir l'opportunité d'un accord après les derniers propos de Donald Trump.
1: Et ces propos, on va les analyser avec notre invité après ce journal, Robert Mallet, ancien envoyé spécial pour l'Iran du président Joe Biden. Biden, actuellement directeur du programme Moyen-Orient à l'International Crisis Group.
3: Et pour arriver à un accord, l'Iran insiste pour que le Liban soit inclus. Israël continue de bombarder le sud du Liban en disant viser le Hezbollah, allié de Téhéran. Hier, 10 membres du personnel d'un hôpital de la ville de Tyr, toujours dans le sud du Liban, ont été blessés dans une frappe israélienne. Malgré l'embrasement dans la région, la présence de l'armée israélienne à Gaza, l'extension des colonies israéliennes en Cisjordanie, la France veut encore croire à la solution à deux États. Une conférence sur le sujet s'ouvre aujourd'hui avec des membres des sociétés civiles israéliennes et palestiniennes. C'est la deuxième édition. Elle se déroule donc à Paris, alors que les relations entre la France et Israël ont rarement été aussi mauvaises, Frédéric Misselin.
6: Les sujets de crispation s'enchaînent depuis la reconnaissance par Paris de l'État palestinien l'année dernière. Il y a aussi les prises de position françaises sur le Liban, qui ne sont pas du goût des Israéliens. Le Quai d'Orsay a qualifié, je cite, d'inacceptable les frappes israéliennes sur Beyrouth le 8 avril dernier. Des rapports de plus en plus rugueux, donc, dans un contexte marqué par une hausse des actes antisémites en France. Israël estime que les autorités françaises ne font pas assez pour lutter contre, ce que Paris réfute. Plus récemment, la France a interdit l'entrée sur son territoire à deux ministres israéliens d'extrême droite. Le premier, c'était Itamar Ben-Gvir, fin mai, parce que les militants de la flottille pour Gaza ont été maltraités. Le deuxième, c'est Bezalel Smotrich, il y a quelques jours, parce que la France lui reproche de soutenir publiquement l'annexion de la Cisjordanie occupée. Hier, les autorités israéliennes ont refoulé une journaliste française, une consoeur de RFI, Alice Roussard, une décision dont s'est publiquement et personnellement félicité un membre du gouvernement israélien. Frédéric Misselin, Jérusalem, RFI.
3: Et RFI proteste contre le refoulement de sa journaliste Alice Froussard, qui disposait de l'autorisation de voyage requise et d'une demande de visa de presse en bonne et due forme pour travailler en Cisjordanie. Radio France Internationale dénonce une entrave à la liberté de la presse.
1: Et on en a parlé sur RFI, la guerre en Iran a des conséquences aussi sur la Coupe du Monde de football.
3: Et puisque l'équipe iranienne ne pourra entrer aux États-Unis que la veille de ses matchs et devra repartir ensuite. Une compétition déjà critiquée à cause des tensions liées à la politique du gouvernement Trump, à cause aussi de son empreinte carbone. Mais les supporters mexicains ne pensaient plus à ça hier soir. Leur pays, qui est l'un des trois pays hôtes, a remporté le match d'ouverture 2-0 face à l'Afrique du Sud. Le Mexique avait donc accueilli ce match d'ouverture. Alors forcément, Gwendolina Duval, c'était la fête à Mexico.
7: Même avant le coup d'envoi, l'ambiance dans le centre de Mexico n'avait rien à envier au stade.
5: Je suis très content et ému que le Mexique accueille cette Coupe du Monde. Et je suis content de pouvoir le vivre ici, avec la famille et le peuple mexicain.
7: Un pronostic ?
5: 2-0 pour le Mexique, je crois. J'espère.
7: Un souhait qui ne tarde pas à se réaliser, avec un premier but avant la mi-temps, un autre peu après, de quoi chauffer encore plus l'atmosphère.
8: Je passe un super moment, l'ambiance est géniale. Nous, les Mexicains, on s'éclate avec des bières, de la bonne musique, on a tout ce qu'il faut.
7: Au coup de sifflet final, c'est l'explosion de joie.
9: Triompher à la maison, c'est ce qu'il y a de plus beau, c'est encore meilleur que de gagner ailleurs.
10: Il fallait qu'on gagne, il le fallait. C'est ça le Mexique. Bienvenue à tous.
9: Comme tu peux le voir, la fête est à son maximum. C'est tout ce qu'on a de plus précieux. Le football fait vibrer le Mexique.
7: Et toute l'après-midi, la foule a continué à jubiler sur l'avenue Reforma auprès de l'ange de la victoire. Gwendolina Duval, Mexico, RFI.
3: Et de son côté, la Corée du Sud a réussi il y a quelques heures son entrée en lice dans cette Coupe du Monde de football après sa victoire 2-1 contre la République tchèque. La Corée du Sud, où l'ancien président Yoon Suk-yeol a été condamné à une nouvelle peine de prison, 30 ans pour l'envoi de drones en Corée du Nord. Cette initiative en 2024 visait à provoquer Pyongyang à créer un prétexte pour déclencher la loi martiale. C'est la conclusion donc des procureurs qui ont prononcé cette peine contre l'ancien président, déjà condamné à la prison à vie pour insurrection suite à sa tentative d'imposer la loi martiale. Il avait ensuite envoyé l'armée au Parlement pour le museler.
1: Ce sera, Marion, la plus grosse entrée en bourse de l'histoire.
3: Celle de SpaceX, la société spatiale d'Elon Musk. Elle entre aujourd'hui sur le marché du Nasdaq à Wall Street. L'entreprise a fait un long chemin depuis ses débuts, balbutiants, compliqués, en 2002. Aujourd'hui, Simon Rosé, elle est devenue un acteur majeur du spatial et elle se tourne de plus en plus vers le secteur de l'intelligence artificielle.
11: Le 24 mars 2006, le vol inaugural de Falcon 1, la première fusée de SpaceX, se termine en explosion. Un an plus tard, le deuxième essai échoue lui aussi, puis le troisième en 2008. Fondée par Elon Musk avec l'argent de la vente de PayPal, l'entreprise passe alors tout près de la faillite. Le tournant arrive le 28 septembre 2008, le quatrième vol de Falcon 1 est un succès. Quelques mois plus tard, la NASA lui accorde 300 millions de dollars, premier versement d'un soutien qui atteindra près de 2 milliards de dollars. SpaceX développe alors Falcon 9, sa fusée phare, et s'impose grâce à la réutilisation de ses lanceurs. Falcon Heavy, Dragon, Starlink, les projets se multiplient. Il y a Starship aussi, cette méga fusée destinée un jour à rejoindre Mars. C'est encore en test, mais la NASA l'a déjà choisi pour son programme lunaire Artemis. En 20 ans, SpaceX est devenu un acteur incontournable du spatial, mais début 2026 marque un changement majeur. L'entreprise absorbe xAI, la société d'intelligence artificielle d'Elon Musk, et devient un groupe présent à la fois dans le spatial, les télécoms, les réseaux sociaux et l'intelligence artificielle.
3: Et Simon Rosé signe aussi un article pour revenir sur cette histoire, sur l'histoire de SpaceX, article à lire sur notre site internet www.rfi.fr.
1: Et l'entrée en bourse de SpaceX, c'est également notre dossier du jour. On en parle dans le journal de 9h. En attendant, il est 7h10 à Kinshasa. L'épidémie d'Ebola continue sa progression dans l'est de la RDC.
3: À ce jour, le bilan est de 676 cas et 136 décès confirmés. Selon Africa aussi d'ici. L'épidémie n'est toujours pas maîtrisée dans le pays. L'épicentre se trouve toujours dans la province de l'Itouri, dans l'Est. Cette province est déjà en proie à une crise sécuritaire avec la présence de groupes armés. Et cette situation complique fortement la riposte contre Ebola. C'est ce qu'explique Albert Essoun. Il est le chef des programmes adjoints de Médecins sans frontières en Itouri.
12: Aujourd'hui, on est quand même dans un contexte de crise humanitaire qui est connue de tous. Et la situation Ebola, malheureusement, vient rendre beaucoup plus complexe la gestion de la situation. Là, maintenant, on est dans un contexte d'insécurité très dynamique, très volatile, qui force la population à se déplacer à la recherche d'un endroit beaucoup plus sécurisé. Et ce mouvement de population ne fait que malheureusement contribuer à faire déplacer aussi le virus. Plus la population se déplace, plus le virus se déplace. Et la chance pour nous, pour mettre fin à la chaîne de contamination de ce virus, devient beaucoup plus difficile. Et donc, c'est pour dire qu'une épidémie comme Ebola qui vient se greffer sur un terrain de crise humanitaire un peu importante, la gestion devient très difficile, d'où la mobilisation de toute la communauté humanitaire et en commençant par les structures étatiques également.
3: Albert Essoun, chef des programmes adjoints de Médecins sans frontières en Itouri. Propos recueillis par Paulina Zidi.
1: En France, les partis politiques préparent déjà la présidentielle de 2027.
3: Avec déjà de nombreux candidats déclarés, de premiers meetings donnés, comme celui de Jean-Luc Mélenchon la semaine dernière. Les autorités, l'exécutif, lui aussi, planche déjà sur l'organisation du scrutin, surtout sur les ingérences étrangères. Comment limiter la diffusion de fausses informations, de contenus mensongers sur Internet? Le premier ministre Sébastien Lecornu a tenté de répondre à ces questions lors d'une conférence de presse. C'était hier au secrétariat général de la Défense et de la Sécurité nationale à Paris. Victorien Villaume, l'exécutif s'affiche donc préoccupé par l'enjeu.
13: Depuis 2021, 6 scrutins, aucun n'a échappé à des ingérences numériques étrangères et cela s'est vu encore en mars dernier. Sébastien Lecornu.
14: Le risque, il a été significatif sur les municipales, sans effet majeur. Il laisse à entrevoir les perspectives de menaces lourdes sur l'élection présidentielle.
13: Lors des municipales, 4 opérations d'ingérence détectées, issues de réseaux israéliens et pro-russes. Parmi les victimes, le candidat Pierre-Yves Bournazel, mais aussi 3 candidats insoumis, détaille Marc-Antoine Briand du réseau anti-ingérence Viginium.
15: Au travers notamment de la diffusion de narratifs manifestement inexacts ou trompeurs, d'accusations d'agressions sexuelles.
13: Si ces opérations ont rencontré peu de visibilité, toute la classe politique peut être visé, prévient le Premier ministre qui met plusieurs mesures sur la table.
14: La création de nouveaux référés pendant la période électorale. Aujourd'hui, vous êtes dans une zone qui n'est pas confortable pour le juge, qui n'est pas confortable pour le plaignant. Évidemment, la question du durcissement des peines. Il existe des choses, mais ça n'a rien de dissuasif pour dire les choses de manière un peu diplomatique.
13: Sébastien Lecornu espère qu'une loi consensuelle sur les ingérences sera injectée dans l'agenda parlementaire dès cet automne pour une adoption avant la présidentielle.
3: Victorien Villaume du service politique de RFI.
1: Et c'était le journal de Marion Kazanov. Merci beaucoup Marion. Il est 6h13 en temps universel à suivre. Dans la prochaine demi-heure, le grand invité international, nous recevons ce matin Robert Malley, ancien conseiller des présidents démocrates Barack Obama et Joe Biden. Il a été l'envoyé spécial pour l'Iran de ce dernier. On tentera bien sûr de comprendre avec lui la stratégie américaine dans le dossier iranien alors que Donald Trump annonce un accord imminent. Nous retrouverons également notre correspondant suisse. Ce sera juste après le journal de 9h pour voir comment la Suisse se prépare à devenir l'épicentre de la contestation du sommet du G7 qui se tient à Évian, en France, à quelques dizaines de kilomètres de la frontière suisse. Mais à nouveau, rendez-vous sport, tout de suite, la Coupe du Monde de football, Pauline Guillou, c'est parti.
16: Exactement, ça a commencé hier. On a quand même eu le droit à un petit concert hein, pour lancer ce mondial. Shakira, qui d'autre, et Burna Boy pour chanter Die Die, la chanson de cette Coupe du Monde. Un stade aztèque plein à craquer, plus de 80 000 supporters aux anges pour l'ouverture du tournoi. Et quoi de mieux que de démarrer avec une victoire à domicile, 2-0 pour le Mexique face à l'Afrique du Sud. Des Bafana Bafana étouffés, complètement dépassés, menés par le Mexique dès la 9e minute de jeu. Sud-africains qui sont de retour dans le mondial hein, 16 ans après, qui ont eu du mal à tenir leurs nerfs, qui ont même terminé la rencontre à 9, 2 cartons rouges, mais qui n'ont pas abdiqué, retient le gardien et capitaine Ronwen Williams, qui regrette cette entame manquée.
17: Nous ne voulions pas encaisser de but dans les 20 premières minutes car nous savions que cela allait emballer le public et les motiver. C'est exactement ce qui s'est passé. Mais à ce niveau, si vous leur donnez une chance ou si vous faites des erreurs, ils vous punissent. Même si c'était difficile, même avec deux joueurs en moins, nous avons continué à nous battre. Nous n'avons pas abandonné et nous ne leur avons rien laissé, aucune occasion vers la fin. Cela montre notre mentalité et le caractère dont nous avons fait preuve.
16: Et prochain rendez-vous pour l'Afrique du Sud jeudi prochain face à la République tchèque à Atlanta.
1: Toujours dans ce groupe A, la victoire de la Corée du Sud.
16: 2-1 pour les Coréens face à la République tchèque. Corée du Sud, on s'est un petit peu ennuyé en première période, mais tout s'est débloqué en seconde mi-temps. Après l'ouverture du score de la République tchèque, la Corée du Sud s'est finalement rebellée pour s'imposer et prendre la tête du groupe A.
1: Ce soir, autre match à suivre en intégralité sur nos antennes africaines.
16: Oui, ça va se passer à 3600 kilomètres, un petit peu plus loin du stade où se déroulait l'ouverture du tournoi de Mexico. Vous avez rendez-vous ce soir à Toronto pour Canada-Bosnie-Herzégovine. Un match sur le papier un peu déséquilibré. Les Canadiens sont 30e au classement FIFA. Les joueurs de Bosnie-Herzégovine sont 64e. Mais ce sont ces derniers qui ont éliminé l'Italie en qualification au Mondial il y a quelques mois. La Bosnie-Herzégovine, une équipe qui ne cède jamais et qui s'apprête à disputer sa deuxième Coupe du Monde après 2014. Le sélectionneur Sergej Barbarez a bien conscience de l'enjeu.
18: C'est le plus grand match, le plus important pour nous depuis que je suis là en tant que sélectionneur. Je suis ravi d'être là, d'écrire cette histoire avec l'équipe de Bosnie. Je l'ai déjà dit à de nombreuses reprises, être présent ici, représenter son pays est quelque chose de fantastique. Nous allons sur le terrain faire preuve de courage, c'est ce que nous sommes, c'est notre force.
16: Un match à suivre à partir de 19h en temps universel.
1: Et du côté des États-Unis, dernier pays organisateur, avant de jouer, vous l'avez sans doute suivi, notamment sur RFI, il faut déjà réussir à entrer sur le territoire.
16: Et oui, bienvenue aux États-Unis de Donald Trump, un arbitre refoulé à son entrée, des sélections plus ou moins bienvenues, des visas refusés pour certaines délégations de supporters, mais une bonne nouvelle, les léopards de la RDC qui étaient mis sous pression par les autorités américaines en raison de l'épidémie d'Ebola qui sévit en RDC, sont arrivés finalement à Houston, au Texas. Des photos de l'aéroport ont même été publiées sur les réseaux sociaux. Ils ont donc maintenant rendez-vous sur le terrain et ce sera mercredi face au Portugal. Et
1: vous avez une dernière petite information, Pauline, sur cette Coupe du Monde. Elle concerne l'Équateur.
16: Exactement, l'Équateur qui jouera face aux éléphants de la Côte d'Ivoire, face à Curaçao et à l'Allemagne. Sachez que pour suivre ces matchs depuis l'Équateur, le président de l'Équateur, Daniel Noboa, a annoncé une baisse de 20% du prix de la bière. Et ce, pendant toute la durée du Mondial. Bon, c'est la Coupe du Monde, hein, mais on le rappelle aussi à nos amis équatoriens, toujours avec modération.
1: Avec modération, tout à fait, Pauline Guillou. Merci beaucoup, c'était les sports.
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1: Aujourd'hui, l'économie est maintenant avec vous, Stéphane Geneste. Bonjour Stéphane.
19: Bonjour Pierre.
1: On parle d'une institution en Italie, de la banque Monte dei Paschi di Siena. Si vous ne la connaissez pas, elle est considérée comme la plus ancienne banque encore en activité au monde, excusez du peu. Et si elle est dans l'actualité, c'est parce qu'elle est devenue ces derniers jours, Stéphane, l'objet d'une véritable bataille financière entre les plus grandes banques italiennes.
19: Exactement. Alors, on ne va pas remonter en 1472, année de la fondation de la Monte dei Paschi dans la ville de Sienne, en Toscane, pour comprendre ce qu'il se passe. Non, mais revenons plus modestement en 2017. Cette année-là, la MPS, comme elle est aussi appelée, est quasiment au bord de la faillite. La banque détient des créances douteuses, à savoir des prêts qui ne seront probablement jamais remboursés. Elle souffrait de contentieux hérités du passé et surtout, elle inspirait très peu confiance au marché financier. Alors, pour la remettre sur pied, l'État italien est intervenu en injectant plusieurs milliards d'euros et en la nationalisant temporairement. En quelques années, la banque est restructurée, elle a retrouvé les bénéfices et est redevenue attractive en rachetant même Mediobanca, une institution emblématique de la finance d'affaires italienne.
1: Et c'est donc parce qu'elle est aujourd'hui en très grande forme qu'elle attire toutes les convoitises.
19: Voilà, car Monte dei Paschi n'est plus seulement une banque régionale redressée, elle est devenue un groupe capable d'influencer une partie de la finance italienne. Le premier à passer à l'offensive, donc, c'est Banco BPM, la troisième banque du pays. Son objectif, c'est de créer un champion national capable de rivaliser avec les principales banques européennes. Mais quelques heures après cette annonce, coup de théâtre, Intesa San Paolo, déjà première banque d'Italie, a dévoilé une offre publique d'achat pour plus de 30 milliards d'euros. Le résultat est là, on est entré, Pierre, dans une véritable bataille boursière.
1: Quel est l'intérêt pour ces deux autres banques, première et troisième du pays tout de même, d'acheter MPS ?
19: Eh bien la réponse, elle tient en trois mots, taille, synergie et influence. La taille d'abord, puisque depuis la crise de 2008, les banques européennes cherchent à grossir pour amortir leurs coûts, investir dans le numérique et financer les grandes transformations économiques. Et pour supporter ces dépenses, il faut des groupes plus grands, plus rentables. C'est précisément pour ça que plusieurs banques ont ces ambitions. Dernier exemple en date, par exemple, c'est la banque italienne UniCredit qui est montée au capital de l'allemande Commerzbank. Autre argument, les synergies. En fusionnant deux établissements, on mutualise les réseaux d'agences, les fonctions administratives ou les systèmes informatiques. Et ça implique des économies d'échelle. Et puis le dernier, Pierre, c'est l'influence. En devenant encore plus gros sur différents domaines, banque et assurance, on détient un avantage dans l'équilibre financier d'un pays.
1: Mais on voit venir un risque, Stéphane. Cela ne pourrait-il pas donner naissance à un acteur trop dominant ?
19: Vous avez raison, c'est le risque et c'est surtout une crainte des autorités italiennes et européennes. Les potentiels acheteurs mettent d'ailleurs en place des systèmes pour que cette fusion n'affecte pas la concurrence bancaire sur le territoire italien. Et politiquement aussi, c'est important. Le gouvernement italien suit le dossier de très près et promet qu'il n'interviendra pas, car le symbole, il est fort. Un Monte dei Paschi a été sauvé par de l'argent public il y a 10 ans. Aujourd'hui, la banque est plus que convoitée. C'est pour ça que cette situation dépasse largement le destin d'une vieille banque toscane. C'est le symbole d'un secteur qui est en train de changer profondément.
1: Une vénérable institution en danger. C'était donc le sujet d'Aujourd'hui l'économie avec Stéphane Geneste. Merci Stéphane. À 6h20 en temps universel, on l'a tellement entendu qu'on a presque du mal à parler de lueur d'espoir. Mais tout de même, le président américain a redonné hier des couleurs à la perspective d'une paix au Moyen-Orient. D'abord en annulant les frappes qu'il avait promis la nuit dernière, ensuite en l'expliquant par une nouvelle percée dans les négociations avec l'Iran. Mieux encore, un bon accord a été trouvé selon lui, il pourrait être signé dès ce week-end en Europe. Un optimisme tout de suite tempéré par l'Iran, selon qui aucune décision définitive n'a été prise dans ce dossier. Pour tenter d'y voir plus clair, nous recevons un spécialiste du sujet. Bonjour Robert Mallet.
20: Bonjour.
1: Ancien conseiller pour le Moyen-Orient des présidents Bill Clinton et Barack Obama, ancien envoyé spécial pour l'Iran du président Joe Biden. Vous êtes actuellement directeur du programme Moyen-Orient à l'International Crisis Group. Alors selon nos confrères de CNN, c'est presque la 40e fois que Donald Trump annonce un accord imminent avec l'Iran. Qu'est-ce qui peut cette fois nous faire croire, ou non d'ailleurs, que des percées ont bien été réalisées ?
20: Vous avez raison, c'est vraiment un sentiment de déjà vu et chaque fois qu'on le revoit, c'est plus absurde, parfois c'est plus tragique, c'est plus dangereux. Il semblerait, mais là je le dis avec beaucoup de précaution, il semblerait que cette fois-ci on soit vraiment à quelques centimètres de la ligne d'arrivée. On sait bien que ces derniers centimètres, surtout avec le président actuel à la Maison Blanche, sont souvent très difficiles, mais on semblerait y arriver. Le président veut cesser cette guerre. L'Iran, d'après ce qu'on dit, ça fait longtemps qu'ils ont accepté plus ou moins cette ébauche d'accord. Maintenant, évidemment, il y a un manque de confiance totale. Donc, j'imagine qu'en Iran, ils sont en train de débattre. Est-ce que c'est un piège? Est-ce qu'on peut lui faire confiance? Mais j'ai l'impression, je le dis encore une fois avec précaution, qu'on va y arriver.
1: Justement, vous parlez du président américain et de sa personnalité. C'est un revirement à répétition du président américain. Comment vous l'analysez? C'est un signe de fébrilité, selon vous, ou tout simplement une stratégie de négociation de la carotte et du bâton?
20: Je ne vois pas de stratégie. J'aimerais bien y penser. Vous savez, il y a cette théorie du fou, celui qui veut faire croire aux autres qu'il est capable de tout. Mais là, il n'y a pas de théorie. Il y a de la folie, mais je ne vois pas de théorie derrière. Je crois que réellement, c'est un homme qui semble être totalement déchiré entre deux tendances. D'un côté, il veut cesser cette guerre. C'est une guerre qui est un échec, quoi qu'il arrive maintenant. Quelle que soit l'issue de cette guerre, c'est un échec. Échec politique, échec économique, échec stratégique. Donc, d'un côté, il veut s'en sortir. Il cherche la porte de sortie. Il y a les élections qui approchent, les élections en novembre, il y a l'économie qui est en train de... qui a mal. Mais de l'autre côté, il n'aime pas du tout cette image de quelqu'un qui est faible, de quelqu'un qui a échoué, de quelqu'un qui n'a pas pu exercer sa puissance. Et donc, il est un peu ballotté entre ces deux-là. Il y a des gens qui lui parlent. Il suffit que quelqu'un lui dise... Écoutez, il faut bombarder l'Iran à nouveau et vous aurez cette victoire absolue.
1: On pense à Pitexet, par exemple, ministre de la Défense.
20: En dehors de l'administration, des commentateurs télévision qui l'écoutent assidûment. Peut-être le Premier ministre israélien, d'autres gens qui lui chuchotent à l'oreille. Mais comment donc tu peux avoir cet accord qui va te faire paraître très faible? Il faut frapper l'Iran. L'Iran est à deux doigts de s'écrouler. Il me semblerait que la première voix qu'il écoute, la première voix que j'évoquais, c'est-à-dire celle qui lui dit « cessons cette guerre », j'ai l'impression qu'elle a aujourd'hui le dessus. Attendons voir demain.
1: Alors cet accord, justement, Donald Trump évoque un très bon accord. Bon, on connaît l'amour des superlatifs de Donald Trump. Mais qu'est-ce que ça voudrait dire aujourd'hui, justement, un bon accord pour Washington, alors que vous l'avez dit, la guerre est plutôt un échec pour Washington?
20: Écoutez, la raison pour laquelle je dis que c'est un échec, c'est qu'aujourd'hui, ce qu'on va retirer cet accord surtout, c'est la réouverture du détroit d'Hormuz. C'est ça l'enjeu aujourd'hui. Or, le détroit d'Hormuz, il était ouvert avant cette guerre. Tout le reste, on a l'impression, encore une fois, il faudra voir les détails, que c'est un accord pour négocier un accord. Donc, il y aura des grandes lignes. Le sujet principal, concret, ce sera la réouverture du détroit d'Hormuz, qui est très important, il ne faut pas du tout le négliger, c'est très important pour les populations à travers le monde. Mais faire une guerre pour ouvrir un détroit qui était ouvert avant, ça n'a pas de sens. C'est pour ça que je dis que c'est un échec. Le reste, sur le programme nucléaire, un peu sur la levée des sanctions, il faudra voir. Ça se frappe surtout dans les négociations à venir, dans les 60 jours qui succéderont à cet accord. Mais donc, je veux pas faire la fine bouche. Si on arrive à cet accord, je m'en féliciterai. Ce serait une bonne chose. Mais c'est une guerre qui était illégale et totalement injustifiée. Et je pense ça sera confirmé par les détails de l'accord qui sera signé.
1: Justement, pour être négocié, il faut être deux. On va parler du côté iranien, que vous connaissez bien, le régime iranien, ses attentes, sa manière de négocier. À ce stade, qu'est-ce que la République islamique entend tirer de l'issue de ce conflit, alors que les autorités iraniennes se sont affichées en position de force ces dernières semaines, ces derniers mois, depuis le début de cette guerre?
20: D'abord la survie du régime, qui est quand même une victoire pour eux face à une armada américano-israélienne, peut-être une des plus fortes qui a jamais été assemblée, certainement dans la région. Donc pour eux c'est très important d'avoir survécu. Maintenant ils s'en sortent avec un contrôle qu'ils l'exercent ou non, mais que tout le monde sait est implicite sur le territoire d'Hormuz, donc à chaque moment ils peuvent essayer de rétablir, de le refermer ou de le réouvrir. Et puis il leur faudra une levée des sanctions, du moins partiel, parce qu'autrement, leur économie, quoi qu'il arrive, sera totalement dévastée. Et lorsque je dis c'est un échec pour les États-Unis, c'est vrai. Mais dans un sens, il n'y a que des perdants à cette guerre. Personne ne s'en sort réellement victorieux parce que l'économie iranienne est totalement détruite. Il va falloir que le régime la reconstruise. Ça ne sera pas évident, même avec une levée partielle des sanctions. Parce qu'il faut voir le bilan de cette guerre, la destruction de l'infrastructure iranienne. Mais pour ce régime, comparé à là où ils étaient il y a quelques mois, c'est tout de même, relativement parlant, un succès de s'en être tiré. Le régime tient, on ne parle plus de changement de régime, on parle aujourd'hui d'un régime qui s'est rétabli. Je ne dirais pas qu'il est populaire, je pense que la majorité des Iraniens lui en veulent tout de même assez fortement, mais il a pu montrer qu'il a une certaine efficacité dans le maniement de la diplomatie et dans le maniement de la force militaire. Je pense qu'il s'en estime satisfait, mais encore une fois, je ne parlerai pas d'un régime qui s'en sort réellement très fort.
1: Alors, parmi les dossiers qui intéressent ce régime, il y a celui de l'uranium enrichi. Le Premier ministre Benjamin Netanyahu, Premier ministre israélien, annonce que dans l'accord qui serait signé ce week-end, il y a la destruction de l'uranium enrichi iranien. Est-ce que vous y croyez, alors qu'on sait que cet uranium, c'est un peu l'assurance-vie de Téhéran au niveau international depuis plusieurs années?
20: Le Premier ministre israélien dit beaucoup de choses. Il a dit la destruction de l'uranium enrichi, destruction de toute l'infrastructure, et que l'accord toucherait également au programme de missiles balistiques et au soutien de l'Iran au proxy dans la région. Tout ça, je pense que c'est un peu une fabulation. Maintenant, sur le dossier de l'uranium enrichi, je pense que l'accord dira que l'Iran est disposé à trouver un moyen de se débarrasser des 400-500 kilogrammes d'uranium enrichi à 60%, peut-être même de l'uranium enrichi à des degrés moindres. Ça, je pense qu'ils le feront. Sinon, ils le feront s'il y a un accord nucléaire. Il faudra qu'ils le fassent. Maintenant, écoutez, ça nous a pris des mois et des mois pour obtenir peut-être ce cadre très vague, un accord détaillé sur le nucléaire et sur la levée des sanctions. Je le croirai quand je le verrai, parce que certainement ça ne se produira pas en 60 jours. Est-ce que ça se produira jamais sous l'administration Trump? C'est à voir.
1: Affaire à suivre, on continuera à suivre bien sûr ce dossier sur RFI. Merci beaucoup Robert Mallet. Je rappelle que vous êtes actuellement directeur du programme Moyen-Orient à l'International Crisis Group.
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1: Et maintenant, je crois que nous allons pouvoir vous quitter, auditeurs amis, en vous souhaitant une excellente journée à tous.
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Bonjour, aujourd'hui nous continuons notre promenade dans la musique d'Ennio Morricone, le compositeur illustre des musiques des films de Sergio Leone, en compagnie de Daniel Frison qui va nous éclairer sur la fonction de la musique au cinéma. Et écoutons tout de suite un extrait de la musique du film L'Héritage, film de Mauro Bolognini, réalisé en 1977 avec Anthony Quinn et Dominique Sanda.

0: de la musique au cinéma arrive, quelquefois intempestivement.
1: Daniel Frison.
0: Que le spectateur n'attend pas forcément, que le spectateur n'entend pas forcément, tellement elle est discrète. Et à certains moments, il se dit « Ah, il y avait de la musique ». Tu sais à quel moment elle a commencé ? Ah non, je ne sais plus. Donc cette musique-là, qui a commencé à un certain moment, et qui va s'arrêter, et qui bien souvent ne nous frappe que à partir du moment où elle s'est arrêtée, cette musique-là, c'est une musique qui est rajoutée. Elle est rajoutée sur commande, bien sûr, c'est-à-dire que le réalisateur, dans son projet, a prévu à certaines périodes, sur certaines séquences, ou sur certains plans, de rajouter de la musique. Ça a un coût, il faut payer le compositeur qui va composer cette musique, ou alors il faut acheter les droits. Donc c'est de sa part une intention délibérée de mettre de la musique à cet endroit-là. Ça c'est le premier point. Deuxième point, cette musique a un sens, du moins, c'est ce que le réalisateur et le compositeur, qui est parfois associé au réalisateur quant à la dernière partie du projet qui s'appelle le mixage, le réalisateur et le compositeur donnent un sens à l'irruption de cette musique dans l'histoire qu'ils racontent. Mais il n'y a pas un sens unique, parce que ce sens n'est pas le même pour tous les spectateurs. On peut dire qu'une des fonctions de cette musique, c'est de favoriser la naissance de l'émotion. Quand on veut appuyer un effet, quand on veut susciter chez le spectateur la naissance d'une émotion, quand on n'est pas sûr que les choix filmique, c'est-à-dire la place de la caméra et la valeur du cadre, c'est-à-dire est-ce qu'on est tout près du personnage ou est-ce qu'on est loin du personnage. Quand on n'est pas sûr qu'avec ces éléments visuels, on va pouvoir susciter, faire naître chez le spectateur une émotion, on peut produire une musique qui apparaîtra justement à cet instant, qui viendra souligner un effet et qui suscitera chez le spectateur cette émotion-là. Donc amplification émotionnelle, on pourrait l'appeler comme ça.

C'était un extrait de la musique du film Le Maître et Marguerite d'Alexandre Petrovic, réalisé en 1973 avec Ugo Tognazzi. Si Ennio Morricone doit sa célébrité à la musique qu'il a écrite pour le cinéma, il a aussi à son actif une œuvre symphonique. Voici le concerto numéro 3 pour guitare, marimba et orchestre à cordes, écrit par Ennio Morricone et interprété ici par l'orchestre de l'Académie nationale de Sainte-Cécile de Rome.

0: Revenons à la musique de film.
1: Et il arrive même, et ça arrive très souvent au cinéma, que la musique en elle-même constitue une instance narrative, c'est-à-dire qu'elle va nous raconter une petite histoire que les images ne nous racontent pas forcément, soit qu'elles en soient incapables, parce que c'est pas évident de filmer, ou c'est peut-être un peu lourd de filmer, par exemple, la naissance d'un sentiment amoureux entre deux personnes, ou parce que ça prendrait trop de temps, trop d'efforts, ou ça demanderait vraiment une très grande maestria que de mettre dans la bouche des personnages des dialogues, que ces dialogues soient suffisamment bien écrits et bien joués pour que le spectateur prenne conscience de ce qui est en train de se jouer entre les différents personnages. À ce moment-là, plutôt que d'écrire un dialogue que certains dans la salle trouveront bête, que d'autres trouveront maladroit, que d'autres trouveront mal écrit, que d'autres trouveront pénible à supporter parce que ça leur évoquera des choses personnelles, les réalisateurs préfèrent faire confiance à un musicien, compositeur, qui va composer soit une petite ritournelle, soit une petite mélodie, soit quelques notes de guitare, soit quelques notes de piano, ou soit simplement un sautillement de batterie pour raconter l'histoire que les images ne nous racontent pas. Et à ce moment-là, comme la musique nous raconte une petite histoire, alors que les images nous montrent bien souvent autre chose, ou ne nous montrent rien parce que nous sommes trop loin, ou ne nous montrent rien parce qu'il n'y a rien à voir, c'est la musique qui prend le relais, c'est la musique qui devient une instance narrative, c'est-à-dire qui prend en charge le récit. Et l'avantage pour le spectateur, c'est que, quelle que soit sa langue, quel que soit son âge, quelle que soit sa disposition d'esprit, il est capable de ressentir, il ne s'agit plus de comprendre, il est capable de ressentir ce que le réalisateur a voulu lui faire passer, l'histoire qu'il a voulu lui raconter.

Nous venons d'entendre un extrait de la musique du film « Disons un soir à dîner » réalisé en 1969 par Giuseppe Patroni Griffi avec Jean-Louis Trintignant. Auparavant, nous avons entendu le concerto numéro 3 pour guitare, marimba et orchestre à cordes, et puis un extrait de la musique du film « Le Maître et Marguerite » et un extrait de la musique du film « L'Héritage ». Je vous souhaite une bonne semaine. À bientôt. 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

Combien de fois n'a-t-on pas entendu « ce n'est plus comme avant » Notre propre voix n'a-t-elle pas soutenu ce sentiment ? Ce n'est plus comme avant, c'est sûr, c'est évident. Comment se pourrait-il qu'il en soit autrement ? Et puis est-ce bien sûr que cela ne le soit pas ? À l'évidence, les technologies apportent un peu de changement. Notre comportement comme notre pensée s'obligent à des adaptations. En se dotant du feu et de la roue, la main, prolongée par l'outil en quelques millénaires, passe du silex à la télécommande. Sûr que ce n'est pas comme avant, comme il y a 100 000 ans. La pensée s'est modelée aux objets, lesquels façonnent notre manière de penser, qui ne serait plus comme avant. Cet avant qui, du coup, est en arrière, peut-on parler ainsi du temps, de cette présence fantôme d'autrefois ? Comme si nous avions d'autres appétits, d'autres nourritures que celles de la nécessité. Comme si nous avions de la vie que celle de voir égrener les heures et les jours comme un prisonnier qui attend sa libération. C'est une attente sans fin qui a pourtant une échéance, un terme, une expiration. Il était temps.

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0: Oh, des douches collectives.
1: Bah quoi?
0: Bah on va voir nos gags.
1: Mais non, il y a des murets.
0: Ah oui, mais si tu te penches.
1: Bah t'as qu'à pas te pencher.
0: Oui, non, mais toi ça va, t'es pas grand. Mais moi je vais avoir tout le démarrage du gag à vue.
1: Ah oh, ça va, c'est pas si grave que ça.
0: Tu plaisantes?
1: Ah non, mais bon, ça va. On peut se voir des petits bouts de gag, ça va pas nous tuer.
0: T'as changé toi?

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0: réveilla les morts et célébra son sacre. Non, demande à Jacques.
1: Tout le monde se lève pour dire. Je reste assis, Jordani.
2: Exact. Quand un Rastaman se heurte contre quelque chose, que fait-il? Quand un Rastafari se fait mal, que fait-il? Il fait aïe, aïe, aïe, aïe, aïe.

0: Allez, maintenant tout le monde avec moi. Ok. Ça fait.
1: Je répète. Y'a des éthers aussi, genre Danny Boone, Danny Boone, Danny Boone, Danny Boone, Danny Boone, Danny Boone.

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J'ai fait un rêve. C'était un concert dans un gymnase. Dans une salle où, qui est d'habitude prédestinée à des matchs de basket. Sauf que là, c'est un groupe que j'adore, que j'adorais, que j'adore toujours, les Beastie Boys. Et moi, je suis en retrait. Je suis un peu dans les vestiaires et j'observe de loin. Et c'est un peu surnaturel parce que j'ai l'impression d'y être, mais d'être un peu extérieur à tout ça. Et en fait, je comprends qu'en fait, je fais partie de l'organisation. Je suis même l'organisateur de ce concert des Beastie Boys dans ce gymnase. Et ils sont là, ils jouent et tout le monde a l'air de s'éclater dans les gradins et tout ça. Et moi, je suis en transe, quoi. Je prends un pied monumental. Et le concert se termine. Et le groupe sort de scène et on se dirige ensemble dans les vestiaires et on se retrouve dans les vestiaires en petit comité comme ça. Puis d'un seul coup, on se met à parler ensemble comme si on était potes, quoi. C'est hyper simple, c'est hyper facile et c'est trop agréable. Et j'ai vraiment l'impression d'un moment de complicité comme il y en a rarement, tu sais, avec des amis qu'on connaît depuis toujours, quoi. Et on sert des verres de caramel mou, chaud. Et c'est hyper cool, quoi. Et je me suis réveillé avec une impression de réalité. T'as envie que ça continue pour toujours, quoi. T'as envie d'y retourner.

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1: Bonjour à tous et bienvenue, 10h TU, midi ici à Paris, le journal sur RFI.
2: Gilles Moreau.
1: À la une de ce journal, un décollage historique à Wall Street. SpaceX fait aujourd'hui ses grands débuts en bourse. La plus importante entrée en bourse de l'histoire. L'objectif est de lever des capitaux car les activités de la firme d'Elon Musk nécessitent des investissements colossaux, nous dira dans un instant Jeanne Bartoli. Toujours beaucoup d'incertitudes entre les États-Unis et l'Iran. Téhéran ne s'est pas encore prononcé sur l'accord annoncé par Donald Trump, le président américain, qui lui évoque une signature dès ce week-end. La question migratoire domine la fin de la visite en Espagne du pape Léon XIV qui a célébré ce matin une messe à Tenerife sur l'archipel des Canaries. Football, au mondial 2026, début réussi du Mexique. Aujourd'hui, entrée en lice des deux autres pays organisateurs, les États-Unis contre le Paraguay et le Canada face à la Bosnie-Herzégovine. C'est donc le jour J pour la plus grosse introduction en bourse de l'histoire. SpaceX présente dans le spatial, Internet par satellite ou bien encore l'IA. SpaceX donc débute sa cotation en levant 75 milliards de dollars à Wall Street, quasiment trois fois le précédent record. La firme d'Elon Musk a en outre la possibilité d'émettre plus d'actions que prévu selon la demande, ce qui ferait monter la cagnotte à 86 milliards au maximum. Jeanne Bartoli.
3: Elon Musk a longtemps retardé la décision. 24 ans après sa création, SpaceX sera coté dans quelques heures à la bourse de New York. Objectif lever des capitaux car les activités du groupe nécessitent des investissements colossaux. Son réseau d'accès Internet par satellite Starlink est aujourd'hui rentable, mais ce n'est pas le cas de la branche aérospatiale et des lanceurs de fusées Starship. Pas le cas non plus de son activité d'IA, l'agent d'intelligence artificielle Grok, mais aussi le supercalculateur d'IA Colossus. Tous deux nécessitent encore des milliards de dollars d'investissement. Et c'est justement en vue de cette introduction en bourse que les activités d'IA ont été intégrées en février au groupe SpaceX. Alors si les investisseurs alertent sur une valorisation excessive de SpaceX comparée à son chiffre d'affaires réel, si certains s'interrogent ouvertement sur une possible bulle autour de l'IA, les analystes reconnaissent en tout cas que la demande devrait être au rendez-vous pour les actions SpaceX. 135 dollars l'action pour soutenir l'essor de l'IA, mais surtout l'incarnation d'un rêve technologique porté par Elon Musk, homme d'affaires aussi contrôlé, versé, cadulé et dont les projets suscitent toujours une attente hors norme.
1: À New York tout à l'heure, une cérémonie est organisée à Times Square au siège du Nasdaq, la bourse électronique où SpaceX sera cotée. Entre les États-Unis et l'Iran, toujours beaucoup d'incertitudes et même de confusion. Les Iraniens ont fait savoir ce matin qu'ils n'avaient pas encore tranché sur l'accord annoncé par Donald Trump pour mettre fin à la guerre, alors que le président américain a lui évoqué une signature dès ce week-end. Il se veut optimiste au point d'avoir annulé des frappes promises contre l'Iran. Selon lui, un terrain d'entente a été trouvé et son vice-président J.D. Vance pourrait très vite se rendre en Europe où aurait lieu la signature. Une solution à deux États, israéliens et palestiniens, et des battu ce vendredi à Paris, qui accueille une conférence internationale. C'est la suite d'une initiative lancée l'an dernier par la France et par l'Arabie Saoudite, avec l'espoir de mettre fin au conflit israélo-palestinien. Elle a conduit la France à reconnaître l'État de Palestine, c'était en septembre dernier, mais sur le terrain, le morcellement du territoire palestinien et l'extension des colonies juives rendent la mise en place de cette solution très improbable. Paris compte la relancer en accueillant donc des Israéliens et des Palestiniens engagés pour la paix. Cette conférence est soutenue par les pays alliés, mais boycottés par Israël. Guilhem Delteil.
4: Yael Lirer est engagé pour la justice et l'égalité entre Israéliens et Palestiniens depuis plusieurs décennies. Et pour cette franco-israélienne, candidate de la coalition de gauche aux dernières législatives françaises, il n'y avait pas besoin d'un nouvel espace de dialogue avec d'autres militants.
5: Moi, je milite depuis plus que 40 ans. Je milite toujours avec des camarades palestiniens et on dialogue entre nous. Le dialogue fait partie intégrale des résistances aux situations coloniales. Et ça n'a jamais été un problème, c'est-à-dire les relations personnelles, c'est le plus facile.
4: Plusieurs militants israéliens et palestiniens évoquent une mascarade, une conférence qui cherche à masquer l'absence de mesures fortes visant Israël. C'est bien lui qu'il faut arriver à contraindre, estime Yael Lerer.
5: L'urgence maintenant, c'est comment on arrête Israël, comment on arrête la politique génocidaire, comment on respecte la loi internationale. C'est qu'on ne fait pas. Et ça, c'est des vies, c'est des personnes qui sont tuées tous les jours, tous les jours. On parle des solutions, on parle des paix, on parle des dialogues, vraiment ça ne m'intéresse pas. C'est vraiment pour ne pas parler de ce qu'il faut parler. L'inaction, c'est une complicité.
4: Ces militants appellent à des sanctions et notamment à la suspension de l'accord de libre-échange entre Israël et l'Union européenne.
1: C'était Guilhem Deltay. L'armée ukrainienne a lancé une série d'attaques nocturnes de drones sur la Russie. La Russie qui fait état d'au moins 3 morts dans la région de Bryansk, frontalière de l'Ukraine. Un drone a également percuté un immeuble d'habitation dans la région du Tatarstan, dans le centre de la Russie, blessant 3 personnes. Les États-Unis ont placé la compagnie pétrolière publique cubaine sur leur liste noire des organisations sanctionnées. Washington reproche aux autorités de La Havane de détourner les ressources énergétiques de l'île. Le blocus pétrolier dure depuis le mois de janvier et se durcit encore, ce qui impacte la distribution d'aide humanitaire dont les Cubains ont tant besoin et qui complique le travail du programme alimentaire mondial, selon son représentant à Cuba, Étienne Labande.
2: Les containers, ils sortent maintenant, petit à petit. On a réussi à importer du carburant, un peu. On travaille avec le secteur privé qui importe du carburant et pour notre compte, ce n'est pas encore suffisant. Le vrai problème, c'est le carburant pour le pays. Ça, il n'y a toujours pas de solution. Donc, ça crée des problèmes qui créent des besoins supplémentaires pratiquement chaque jour. Là, maintenant, on est sur des coupures de courant à La Havane qui sont entre 25 et 35 heures. Donc, en fait, on ne parle même plus par jour. On a des coupures qui sont très longues. Donc ça cause des problèmes pour la conservation des aliments, ça cause des problèmes pour le pompage de l'eau, ça cause des problèmes pour les moyens de cuisson des aliments. Ça a des conséquences très directes sur la vie quotidienne de la population.
1: C'était Étienne Labande du Programme alimentaire mondial, joint par Justine Fontaine. Le pape Léon XIV achève son voyage de 7 jours en Espagne. Au programme, un échange avec des migrants et une messe célébrée ce matin en plein air sur l'île de Tenerife, sur l'archipel des Canaries. C'est l'une des principales portes d'entrée de l'immigration illégale vers l'Europe. Nous sommes tous des migrants, a dit le pape devant les fidèles. On apprend la mort de David Hockney, l'artiste britannique, l'une des figures les plus influentes de l'art contemporain. Il est décédé hier jeudi à l'âge de 88 ans chez lui à Londres, c'est ce qu'annonce ce matin son agente. On en revient plus en détail dans RFI Midi à partir de 13h, heure de Paris. Mexico a donné hier soir le coup d'envoi du Mondial 2026 de football dans une ambiance festive. À suivre aujourd'hui à Los Angeles, le premier match de la Team USA opposé au Paraguay. Enfin, autre pays hôte, c'est le Canada. Il affronte à Toronto la Bosnie-Herzégovine. La Corée du Sud, de son côté, avait pour premier adversaire la République tchèque. Ils étaient nombreux hier à Séoul à regarder cette entrée en lice de la sélection nationale. Une Coupe du Monde brunch, comme on l'appelle, en Corée du Sud, avec des matchs commençant vers 10-11 heures, mais pas de quoi décourager les fans. Reportage de notre correspondant Célio Fioretti.
6: Plus de 6000 personnes dès le matin sur l'esplanade Gwanghwamun pour regarder sur les écrans géants des façades des immeubles cette première rencontre pour la Corée du Sud. Jongdam, corne sur la tête pour célébrer les Diables Rouges sud coréen vient de finir son gimbap, rouleau de riz entouré d'algues, un bon petit déjeuner pour entamer cette Coupe du Monde avec beaucoup d'attentes pour cette supportrice.
7: Je pense que notre équipe est forte et qu'elle peut obtenir un bon résultat. Et puis j'ai l'impression que ce sera la dernière grande compétition de Son Heung-min avec la sélection nationale. Rien que pour ça, je suis très enthousiaste. Je me souviens être venue ici pour la Coupe du Monde 2002 lorsque j'étais en deuxième année de primaire. Aujourd'hui, je suis revenue avec mes neveux. Ça me rappelle mon enfance et c'est assez émouvant.
6: D'autres sont venus en famille alors même que la semaine de travail et d'école n'est pas finie. Pas de problème pour Nomino, venu avec son fils.
8: Moi j'ai posé un jour de congé, je me suis absenté du travail. Mon fils de 12 ans participe aussi à ce qui est officiellement une sortie éducative, mais nous allons surtout profiter du match. J'ai posé ma journée juste pour ça.
6: Pour les Diables Rouges sud-coréens, rendez-vous la semaine prochaine pour leur deuxième match face au Mexique cette fois. C'est le Fioretti, Séoul, RFI.
1: Enfin, en France, les drapeaux sont en berne actuellement à Florence, petite ville du Gers, où se déroulent cet après-midi les obsèques de Liana, la collégienne retrouvée morte le 4 juin. Une affaire qui a beaucoup ému en France. Le principal suspect n'avait jamais été interpellé ou convoqué malgré des plaintes et signalements pour violences sexuelles sur mineurs. Bientôt, midi 10, ici à Paris. Bonne journée sur RFI. Tout de suite, une rediffusion de 8 milliards de voisins avec Lucie Bouteloup.
9: fermeture des petits hôpitaux, des maternités, etc. C'est une catastrophe. Ça, c'est une catastrophe.
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9: C'est la mort de la ruralité. Tout le monde n'habite pas dans des grandes villes. Non, ça, c'est scandaleux.
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8: La désertification médicale touche 85% du territoire français. 9 millions de personnes sont concernées. Selon le ministère de la Santé, cela devrait s'aggraver. En Lozère, le département français le moins peuplé, il n'y a qu'une maternité et qu'un seul centre d'urgence à l'hôpital de Mende. Les pompiers mettent en moyenne 25 minutes pour toucher au but, contre 14 minutes à l'échelle nationale. Une proposition de loi, la loi Garot, chemine en ce moment entre les assemblées pour essayer d'amener les professionnels de santé à tenter l'aventure. Alerte aux soins en zone rurale, un grand reportage de Justine Rodier.
11: Bonjour.
12: Il n'y a plus de clim, il faut que je la fasse réparer. Donc là, on a 30 minutes de route. Toutes les semaines, j'ai des déplacements à domicile, surtout le secteur des Cévennes, du Nord Cévennes et plus largement vers les gorges du Tarn, etc.
13: Noémie Morin est sage-femme en Lozère depuis 16 ans.
12: C'est très joli, c'est très paumé, on n'est pas très nombreux. J'ai un territoire qui est assez vaste, comme je suis la seule sage-femme libérale du secteur.
13: Donc pour 30 minutes de consultation, ça va faire une heure de trajet.
12: Une heure 15. Donc ça représente beaucoup de temps. Voilà, c'est une future maman qui attend que le bébé se décide à venir. Alors en moyenne, ici, il faut qu'elle fasse 45 minutes à 1h30 de route. Il y a soit Mende, soit Millau, soit Alès, ce qui représente quand même pas mal de routes. Et ça m'est déjà arrivé de faire des accouchements inopinés. J'ai tout ce qu'il faut pour la réanimation maternelle et fœtale. Par contre, c'est vrai que s'il y avait les galères chez les deux à la fois, mère et enfant, ça peut être compliqué parce que j'ai que deux mains. Donc je suis contente que les pompiers arrivent si besoin aussi. On est vraiment loin de tout service d'urgence dans ces cas-là.
13: Territoire de montagne au hameau très dispersé, la Lozère est de loin le département le moins peuplé de France et avec la densité de population la plus faible.
12: Ça donne envie de pouvoir s'arrêter à tous les 2 km et d'aller se faire une promenade. En vrai, j'ai jamais vraiment le temps, mais ça donne vraiment envie.
13: Là, c'est le Tarn, du coup, en bas.
12: Ça, c'est les gorges du Tarn, voilà. C'est une vue grandiose sur un ancien château, là où le village est troglodyte.
13: C'est aussi un département où le manque de médecins est criant.
12: Depuis que je me suis installée en 2015, il y a eu 3 gynécos en Lozère qui sont partis à la retraite. Donc c'est vrai que c'est souvent compliqué pour moi de pouvoir poser les limites aux patientes, parce qu'elles voudraient bien pouvoir faire tout sur place. Et en même temps, moi, je n'ai pas la capacité ni la possibilité de pouvoir les accompagner au-delà. Donc parfois, il faut qu'elles aillent loin, comme faire des fois 2 heures de route à Montpellier ou à Nîmes pour prendre soin d'elles. On va se garer, là, on est arrivé.
13: Selon le ministère de la Santé, dans les territoires où l'offre de soins est insuffisante, il faut par exemple 93 jours pour obtenir un rendez-vous en gynécologie.
14: Bonjour.
12: Bon, il va bien ce bébé?
14: Ouais, ça a l'air.
12: Où est-ce qu'on se met pour les bébés?
14: On va aller en haut. Je trouve pas que ce soit si difficile en zone rurale de se soigner. C'est des adaptations, juste. La Lozère, c'est beaucoup de routes. Je conduis et j'ai des contractions des fois. Ça me... Voilà, ça le fait. Le volant, ça passe plus bientôt. Après, tout dépend de comment ça va se passer la fin. Soit ce sera les pompiers, si jamais. Soit on arrivera à se débrouiller. Je sais pas si je préfère pas plutôt même l'ambulance.
13: En Lozère, les pompiers mettent en moyenne 25 minutes à arriver, contre 14 à l'échelle nationale. Cette jeune mère et sa famille sont en bonne santé, sans pathologie chronique. Elle a la possibilité d'anticiper les rendez-vous chez les spécialistes et de faire de longs trajets. Mais ce n'est pas le cas de tout le monde. Dans le département, une personne sur 3 a plus de 60 ans.
15: Alors, moi, je suis Madame Fournier-Huguette. J'habite à côté de Mende, à Langlade. Maintenant, on n'a pratiquement jamais de cardiologue. Ça devient un problème grave. On n'a que des gens qui viennent un jour par-ci, un jour par-là. Et c'est vrai que quand même en vieillissant, ça nous affole un peu. Hein. Après un problème de tension, le généraliste m'a dit qu'il fallait que j'aille chez le cardiologue parce que c'est vrai qu'on est dans une famille où on a beaucoup de problèmes de cœur. Et j'ai attendu quand même 8 mois avant d'avoir un cardiologue. Et là, mon cardiologue est parti à la retraite et il faudrait que bien que j'y retourne. Et à l'hôpital, on m'a dit qu'ils ne donnaient pas de rendez-vous pour le moment. Alors de temps en temps, j'appelle, mais ils font passer les urgences et nous, on n'a pas de rendez-vous. Moi, mes parents, mes grands-parents sont tous décédés de problèmes cardiaques.
13: Et encore, Huguette Fournier s'estime heureuse d'avoir un généraliste alors que 6 millions de personnes en France n'ont pas de médecin traitant. C'est donc une personne sur 10.
15: J'ai une voisine, elle a dû prendre un généraliste là où elle a trouvé. Je ne sais pas si vous connaissez la Lozère. Elle est à Aumont-Aubrac. Elle a 1h15 de route pour y aller. Et elle met 15 jours à avoir un rendez-vous, 3 semaines. J'ai 70 ans. Dans 10 ans, je ne ferai pas 1h30 de route pour aller chez le dentiste. Hein. Dès que vous avez quelque chose d'un peu important, c'est direction Montpellier, Clermont, Lyon. Hein. Pour aller à Montpellier, ça doit être 2h15. Clermont, 2h. Lyon, 4h ou 3h30. Et moi, franchement, même aujourd'hui, je ne suis pas capable d'aller en ville avec ma voiture. Hein.
16: Alors, je suis dérangée, je crois. Maison de santé, bonjour. Et vous avez d'autres symptômes ? Oui, juste la tachycardie et la grosse, très grosse fatigue. Vous avez des antécédents cardiaques ou d'hypertension ?
17: Oui, oui, oui.
16: Alors, le problème, c'est que la remplaçante n'a plus de place. Est-ce que vous voulez que je voie avec le docteur Prunier si...
18: Nathalie, à la maison de santé de Florac. Au début, nous étions très nombreux. Et maintenant, sur la maison de santé, en tant que médecin généraliste, il n'y a que Madame Prunier. La patientèle, elle est nombreuse. Et bien on fait une sélection avec les médecins traitants et quand c'est urgent, et bien voilà.
16: Il vous reste des médicaments encore ou vous n'en avez plus du tout ?
19: Non, il m'en faudra la semaine prochaine.
16: Le problème, c'est que du coup, la semaine prochaine, moi, j'ai plus de place du tout avec le docteur Prunier.
18: C'est dur. C'est des fois, c'est folklore. Ouais, on n'a pas le choix. Hein.
13: À Florac, Trois-Rivières, la maison de santé existe depuis 10 ans. Les locaux sont spacieux, équipés et doivent favoriser l'installation de médecins ou de professions paramédicales. Actuellement, il y a par exemple un orthoptiste, des kinés, une ostéopathe ou encore un podologue.
18: On a 2 boxes de vide. Donc, qui attendent... Voilà, il y a 2 boxes de vide. Je pense qu'on va faire à peu près 20 mètres carrés.
13: Et il n'y a personne.
18: Voilà.
20: Rapidement.
21: Étage 2. Xavier Marette, je suis le directeur départemental de l'Agence régionale de santé Occitanie, ici dans le département de la Lozère. Alors, la situation de l'accès aux soins sur l'ensemble du département de la Lozère, il faut être franc, elle est compliquée. On a un nombre de médecins généralistes qui est de 51 sur l'ensemble du département. Le nombre de médecins par habitant est plus faible en Lozère qu'ailleurs. Dans ces 51 médecins, il y en a qui ont atteint l'âge de la retraite. On a le doyen de nos médecins qui doit avoir 79 ou 80 ans.
13: En Lozère, la moitié des généralistes a plus de 60 ans.
21: La situation, elle est compliquée aujourd'hui. Dans les années à venir, elle peut le devenir de façon encore plus compliqué s'il n'y a pas des politiques et des mesures qui sont prises.
13: Au niveau national, 65% des médecins refusent de nouveaux patients comme médecins traitants, une augmentation de 10 points en 3 ans.
21: Il y a des spécialistes où on a plutôt des bons taux de couverture. En revanche, on a d'autres spécialistes où c'est beaucoup plus tendu. Je pense par exemple aux cardiologues. Ça fait un cardiologue libéral pour un département qui est de 76 500 habitants. Au global, on a quand même un taux de spécialistes par habitant qui est plus faible dans le département de la Lozère que dans le reste de l'Occitanie et de la France.
13: Pour la cardiologie, la Lozère tisse des partenariats avec de plus grandes villes pour que des spécialistes proposent des consultations quelques jours par mois. Par ailleurs, un médicobus a été mis en place. Ce sont des médecins à la retraite et volontaires qui se déplacent dans les villages reculés. Une solution à l'origine transitoire, mais victime de son succès et qui va donc finalement se renforcer.
21: On essaye de regarder toutes les solutions qui existent pour mettre en fait des petits bouts de ficelle les uns à côté des autres, qui permet derrière d'apporter une offre qui n'est peut-être pas idéale, mais c'est les solutions qu'on trouve pour répondre à l'urgence du ici et maintenant.
13: Pour essayer de répondre à la désertification médicale, les généralistes rejoignant un désert médical reçoivent une aide à l'installation de 50 000 euros. La Lozère propose en plus une exonération de charges sur le foncier les premières années. Didier Benkemoun, 66 ans, est docteur à la maison de santé du Collet de Dez.
17: L'incitation financière, elle montre quand même ses limites puisqu'il n'y a pas beaucoup de gens qui s'installent en Lozère parce qu'il y a une prime à l'installation. Je pense que c'est important que les pouvoirs publics puissent orienter les médecins à s'installer. Malheureusement, voilà, il y a beaucoup de gens qui veulent être en ville ou sur la Côte d'Azur, etc. Comme on a une mission de santé publique et de service public aussi dans notre métier, voilà, ça limite la liberté, mais la liberté doit être limitée quand elle sert le bien public.
13: Début mai, les députés ont adopté la proposition de loi Garot qui prévoit notamment de réguler l'installation des médecins via une attestation. Cette attestation leur sera délivrée de droit dans les zones où l'offre médicale est insuffisante, mais dans les zones surdotées, l'installation sera conditionnée à un départ.
14: Là, je vous avais amené le dossier de presse qu'on avait fait sur notre PPL.
13: Sophie Pantel est la seule députée de la Lozère et elle soutient la loi.
20: Il y a de nombreuses professions médicales qui aujourd'hui sont réglementées. Vous n'installez pas une pharmacie là où vous voulez, les infirmiers, les kinés, voilà. Donc pourquoi ça fonctionne pour les autres professions médicales et ça ne fonctionnerait pas pour les médecins? C'est de l'argent public qui paye le système de santé. Il n'y a aucune remise en cause du statut de profession libérale. Mais moi, je ne trouve pas anormal, quand on est dans un contexte de pénurie, d'essayer de trouver des solutions et de réguler la profession des médecins comme on régule les autres professions médicales.
13: Le gouvernement est opposé à cette proposition de loi pour laquelle le Rassemblement national s'est aussi abstenu. Yannick Noether, le ministre de la Santé et de l'Accès aux Soins, veut notamment former plus de médecins et faire revenir les 5000 jeunes partis étudier à l'étranger. De son côté, le Premier ministre François Bayrou prône ce qu'il appelle la solidarité territoriale pour que les médecins acceptent d'aller travailler 2 jours par mois dans les territoires les plus dépourvus en accès aux soins.
20: Vous n'avez pas du tout le même suivi quand vous avez un médecin traitant. Il y a une relation de confiance qui s'instaure. Ça veut dire qu'on abandonne l'idée en fait, de pouvoir avoir une meilleure répartition globale de l'ensemble des médecins sur le territoire national. La question de la démographie médicale, c'est un vrai enjeu pour l'ensemble des territoires. Ça participe à un sentiment de déclassement, d'abandon sur les territoires. Et ça conduit aussi au vote vers des partis d'extrême droite.
22: Tant qu'on ne cherchera pas à associer l'ensemble des acteurs, de toute façon, ça coincera.
13: Stéphane Rican est enseignant-chercheur et responsable du master Territoire, Ville et Santé à l'Université Paris-Nanterre. Selon lui, les problèmes liés à la santé dans les territoires ruraux ne peuvent pas être pensés isolément et leurs solutions non plus.
22: La santé est un extrêmement bon révélateur de la manière dont les territoires évoluent. Et on voit bien que toutes les difficultés et les inégalités que l'on repère en santé, elles traduisent des enjeux en termes d'aménagement du territoire, aux enjeux de mobilité, aux enjeux d'accès à la formation. Là où les inégalités sont les plus fortes sont les endroits où les situations sanitaires sont déjà les plus désavantagées, les plus marquées par davantage de vulnérabilité. Les inégalités sociales notamment, le manque de services.
13: Depuis plus de 10 ans, selon l'Ordre des médecins, les inégalités se creusent. Il y a de plus en plus de médecins dans les départements les mieux dotés et de moins en moins dans les territoires les plus fragiles. Cela vaut pour les territoires ruraux, mais également pour les périphéries des grandes villes, notamment la banlieue parisienne. Au Collet de Dez, le généraliste Didier Benkemoun constate cet abandon.
17: Ce sont des territoires très enclavés. Il n'y a pas beaucoup d'emplois possibles, en tout cas dans la plupart des vallées. Et donc il y a un taux de chômage important qui se cumule donc avec la précarité. Puis il y a aussi beaucoup de gens qui habitent là, pas simplement par choix, mais aussi par défaut.
13: En Lozère, 15,5% de la population vit sous le seuil de pauvreté. C'est un peu plus que la moyenne nationale.
17: C'est sûr qu'il y a une population très précarisée. Et qui dit précarisée dit retard aux soins, culture aux soins compliquée, mauvaise image de soi, difficulté de mobilité. On a une mauvaise prise en charge de la santé et on a d'ailleurs une espérance de vie, contrairement à ce qu'on pourrait croire, qui est moindre que la moyenne nationale.
13: Une culture aux soins compliquée et parfois un manque de confiance dans le corps médical en campagne.
16: Maison de santé, bonjour. Elle revient que la semaine prochaine et elle n'est pas sur le cabinet le mercredi après-midi.
0: Bonjour.
16: Bonjour.
9: On en est où chez la kiné, donc ça peut s'interrompre à tout moment. Dernièrement, ma femme a été opérée de la hanche, elle est obligée de descendre à Marseille, plus ou moins, pour avoir une garantie de résultat efficace. Enfin, obligé, on n'était pas obligé, mais on a deux ou trois chirurgiens ici, localement, sur Mende ou ailleurs, mais ils sont saturés, ils sont plus capables de vraiment s'occuper des malades, je pense, avec la qualité qui est nécessaire. Ou ils sont déjà pas loin de la retraite, ou ils sont pas remplacés, ou... Et puis certains n'ont peut-être pas la réputation qui vous donne confiance. Voilà, faut dire les choses comme elles sont. Voilà. Ici, par exemple, on voit bien, il y a des panneaux qui demandent du personnel soignant. À tous les ronds-points, il y a des panneaux. C'est compliqué, quoi. Ça devient vraiment compliqué.
13: À Mende, il n'y avait aucun chirurgien
9: Si, il y en avait, mais qu'on ne connaît pas. Donc, je veux dire, vous n'allez pas confier votre vie, votre santé dans les gens que vous ne connaissez pas. Je dis ça peut-être de façon un peu égoïste, mais Je vous répète, je ne dis pas qu'ils sont de mauvaise qualité, mais enfin, quand on ne sait pas, on ne sait pas, quoi. On est allé voir un chirurgien renommé à Marseille, et tout le monde n'a pas les moyens de faire ce qu'on a fait pour mon épouse.
13: On entend parfois des gens qui sont pour la fermeture des petits hôpitaux, parce que justement, peut-être que les médecins...
9: Je mets absolument contre la fermeture des petits hôpitaux, des maternités, etc. C'est une catastrophe, ça c'est une catastrophe. C'est la mort de la ruralité, tout le monde n'habite pas dans des grandes villes, quoi. Non, ça, c'est scandaleux, quoi.
13: Du coup, vous êtes quand même pour les hôpitaux de proximité, mais pour autant, vous ne faites pas forcément autant confiance que ceux des grandes villes. Donc...
9: Mais non, je suis évidemment pour les hôpitaux de proximité, mais on ne sait pas.
13: En Lozère, il existe quelques petits hôpitaux et un plus grand situé à Mende, préfecture du département. C'est le seul établissement du territoire équipé d'un accueil d'urgence, d'un service de réanimation, d'imagerie ou encore d'une maternité. Monique Akmel-Bourgade est la directrice des soins.
3: Il y a une offre de soins très spécialisée que nous ne pouvons pas offrir et les patients sont transférés dans des hôpitaux, notamment sur Montpellier ou Nîmes ou la région. C'est l'intérêt du patient qui prime toujours. Après, on prend en charge beaucoup d'éléments. Le chirurgien orthopédiste est formé pour intervenir sur plusieurs membres cassés. Ils opèrent le bras, l'épaule, la cheville, le genou, le fémur, voilà tous les os que vous pouvez imaginer.
13: Pour les opérations cardiologiques, l'hôpital a une convention avec le CHU de Montpellier. En 2024, l'équipe de chirurgiens orthopédistes de Mende a réalisé plus de 1500 interventions auprès d'adultes. C'est près de 10 500 au CHU de Marseille. Mais ces chiffres n'enlèvent rien à la qualité des soins, assure Monique Akmel-Bourgade.
3: La Haute Autorité de Santé vient certifier l'établissement pour s'assurer qu'on réponde à toutes les bonnes pratiques. Je peux vous garantir qu'on a été certifié qualité des soins en 2023. Donc on peut faire confiance à l'établissement et à ceux qui y travaillent.
13: De son côté, la maternité compte 320 naissances en 2024.
5: Eh bien, prenez soin de vous. Prenez soin de votre bébé à votre façon.
23: Bon voyage jusqu'au collet de Dèze. Au revoir.
12: En maternité, moi je recommande d'aller à Mende les yeux fermés. Ce que je trouve même particulièrement chouette, c'est qu'on est encore petite maternité, mais ça permet que ce soit très familial. Et puis il y a une proximité de soins, c'est-à-dire que celle qui a accompagné l'accouchement d'une femme va pouvoir la revoir le lendemain ou le surlendemain, ce qui ne serait pas possible dans des grosses maternités. Au niveau qualité de soins, on gagne vraiment à être dans des petites structures.
13: L'hôpital de Mende n'est pas menacé de fermeture, mais la situation pour se soigner en Lozère est critique. La proposition de loi Garot doit encore passer devant le Sénat.
0: Alerte aux soins en zone rurale, un grand reportage de Justine Rodier, réalisation Pauline Leduc.
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Bienvenue à l'écoute de Bluesy. Bluesy qui a fait la part belle à l'instant à un sideman, donc un second couteau, on va dire, sans doute pas la personne la plus connue dans le monde du blues. Mais il s'agit quand même d'un saxophoniste qui a accompagné longtemps Albert Collins, à savoir A.C. Reed, avec une reprise, avec une ambiance Jimmy Reed. C'était She's Fine, un bel album dans lequel on retrouve à la slide, et on l'a entendu précédemment, Bonnie Raitt.

Benny Turner, donc le frère de Freddie King, bassiste de son état, qui a enregistré avec beaucoup de gens, hein, après avoir accompagné son frère. On l'écoutait avec, on a invité Marva Wright, Pity on Lovesick Fool.

Je vous avais annoncé tout à l'heure le retour de A.C. Reid, saxophoniste, avec ici, évidemment, Albert Collins. Ça s'appelait Angel of Mother.

très belle découverte que cet artiste et cet album, The Alexis P. Sutter Band. L'album est Just Stay High et on retrouve là un blues assez profond, il faut bien le dire.

Les Carolina Chocolate Drops, Boodle di Bum Bum. Beaucoup moins difficile à prononcer maintenant. Il s'agit du titre d'un duo qui s'appelle JJ Gray and Mofro, longtemps enregistré sur le label Alligator et qui avait émigré du côté de Provogue, un label qui pourtant laissait la part belle au blues un peu grassouillé, on va dire. Les voici avec un extrait de l'album All Glory, The Island.

Allez, changement de registre, changement de rythme aussi maintenant avec Mississippi Heat, un groupe emmené par Pierre Lacocque, un groupe qui a été l'occasion d'avoir de nombreux sidemen de talent. Hein. Et sur cet album-là, qui s'appelle Handyman, on retrouve, excusez du peu, Billy Boy Arnold, Carl Weathersby, Zora Young, Will Crosby, un magnifique guitariste un peu disparu de la circulation. On écoute tout ce beau monde avec Excuse Me.

le regretté Magic Slim. Alors c'est vrai que lui sur scène, bon, il n'y avait pas trop de surprise, hein. C'était vraiment ce blues pur et dur que nous entendions à chaque fois, mais en fait c'est ça qu'on aimait. Allez, une artiste maintenant qui s'appelle Kat Riggins, la voici avec Cry Out.

Merci Kat Riggins. Eh bien, nous allons nous quitter, comme le veut la coutume. On se retrouvera dans quelques jours, évidemment. Mais en attendant, quittons-nous avec un jeune, enfin du moins à l'époque, il était un jeune guitariste en 2009-2010. Il s'appelle Mitch Leddy. C'est un musicien anglais. Et on va le découvrir largement inspiré par Steve Ray Vaughan. Écoutons-le, ça s'appelle « Here's a Drink ». Et puis, eh bien, retrouvons-nous d'ici quelques jours. Merci encore.

0: Il est une question qui anime régulièrement les échanges de l'équipe d'À chacun son cinéma. Comment parler d'un film sans trop en dire? Où placer le curseur entre susciter l'intérêt, éveiller la curiosité, donner l'envie, sans risquer de vous révéler une part trop importante de l'œuvre, voire d'en livrer toutes les sens? C'est un exercice d'équilibriste auquel se livrent nos chroniqueurs chaque semaine. La critique ciné transmet des émotions, met en lumière des choix de mise en scène, des partis pris, elle établit des liens avec d'autres œuvres et ouvre parfois des pistes de réflexion auxquelles seuls nous n'aurions pas pensé. Elle est à la fois regard et analyse et nous sommes heureux de vous la partager chaque semaine. Bonjour à tous et bienvenue à nos funambules du jour. Marie-Pierre Folie-Desjardins, Yvonne Desbois et Audrey Guy, bonjour à toutes les trois.
1: Bonjour. Bonjour Julie.
0: Alors de quel film allons-nous parler et débattre cette semaine, tout en vous laissant le plaisir irremplaçable de la découverte bien évidemment? Eh bien la liste est là, elle est sous mes yeux, ils sont nombre de quatre. Il y a La bataille de Gaulle, L'âge de fer, En nous, Le garçon qui faisait danser les collines et L'affaire Zanetti. Et comme on vient de le dire, nos critiques ciné sont aussi teintées d'émotions. Alors y a-t-il autour de cette table des coups de cœur parmi ces quatre films, Audrey?
2: Un gros coup de cœur sur Le garçon qui faisait danser les collines.
0: Ah ouais, ah. Ok. Yvonne?
3: De Gaulle, La bataille de Gaulle.
0: Ah oui, rien à voir. Et Marie-Pierre?
4: Eh bien, je rejoins Audrey pour Le garçon qui faisait danser les collines.
0: Eh bien, on a hâte de vous entendre. Allez, c'est parti. Et hey, on va finir aussi l'émission avec Thomas et son équipe pour la capsule Malraux. Ça, je ne sais pas si on a encore besoin de le dire. Allez, c'est parti pour une demi-heure ensemble.
5: Le gouvernement français vous a déchu de votre nationalité. Et la cour martiale vous a condamné à mort.
6: Autre chose?
7: Partout, des réseaux sont en train de se former. Ils ont la rage au cœur. Ils veulent se battre.
8: La France n'a pas capitulé.
9: Vous n'êtes pas la France!
10: Nous sommes la France.
11: Vous?
10: Nous.
0: On vient d'entendre un extrait de la bande-annonce de La bataille de Gaulle, L'âge de fer. Alors c'est le premier volet du diptyque réalisé par l'ancien diplomate Antonin Baudry. La deuxième partie qui s'appelle J'écris ton nom sortira quant à elle le 3 juillet. Alors le film s'ouvre sur l'effondrement militaire et politique de la France en juin 40. Le général Charles de Gaulle refuse la défaite. Il est isolé, contesté, encore peu connu du grand public. Il rejoint Londres avec la conviction que la guerre n'est pas terminée. Une première fois interprété en 2020 par Lambert Wilson, souvenez-vous, dans le film De Gaulle, c'est au tour du comédien Simon Apkarian de prendre les traits du général. Alors c'est un film à gros budget, hein, il ne manque pas de noms à l'affiche, j'en cite quelques-uns: Thierry Lhermitte, Benoît Magimel, Anna Maria Bartholomé, Mathieu Kassovitz ou encore Nils Schneider. Alors je vous dis un petit truc, enfin un film grand spectacle, et là je cite Yvonne à sa sortie de séance, alors je me tourne vers elle et dites-moi Yvonne, pourquoi c'est un grand spectacle?
3: C'est un grand spectacle parce que c'est une fresque, alors c'est un film, attention, qui met en scène des gens connus, mais ce n'est pas un documentaire. Donc c'est un petit peu, vous savez, comme Alexandre Dumas et Maurice Druon, qui en fait vous donnent envie de vous intéresser à l'histoire tout en étant romanesque. Et bien c'est exactement cela. Pour moi c'est un film où on suit plein de personnages, on les suit bien. De Gaulle est très bien interprété par Simon Apkarian. Il n'y a pas de scène vraiment grand spectacle, mais il y a un souffle. En fait c'est ça le cinéma, pour moi c'est le souffle. Et j'en ai trouvé dans ce film. Voilà. Et alors bien sûr, peut-être qu'au niveau historique, c'est pas tout à fait
0: fidèle,
3: mais on s'en fiche parce qu'on ressort de là, on a envie de se replonger dans l'histoire. Et chose importante, souvent ce que je reproche à certains films, quand ils parlent de plein de choses, il n'y a pas de carte ou de documentaire qui nous situe. Et là, le réalisateur arrive à nous mettre des cartes du monde, de l'empire colonial, de plein de choses. En fait, on est suspendu à l'histoire, on a duré 2h40, je n'ai pas vu le temps passer, on attend la scène suivante, et... C'est en plus sur un homme, et bah peut-être que Marie-Pierre qui a vu le film va nous dire peut-être ce qu'elle en pense, mais j'ai adoré suivre De Gaulle sans non plus en faire quelqu'un de...
0: Un homme providentiel, quoi.
3: Voilà. L'esprit est très très bon tout le long du film.
0: Marie-Pierre?
4: Ah oui, je suis parfaitement d'accord. Déjà, la prestation de Simon Apkarian, enfin, c'est quand même un acteur qui a été, je trouve, je suis très étonnée qu'il ait été choisi.
0: Oui, c'est assez étonnant.
4: C'est assez étonnant, mais alors, il est parfait de raideur et de détermination. Et je trouve que, effectivement, le personnage de De Gaulle est traité d'une manière Alors à la fois très juste dans l'image qu'on en a d'un personnage qui a pour valeur la France avant tout, un soldat d'abord, d'abord un soldat avant d'être un chef d'État ou avant d'être un politique, d'ailleurs la politique il s'en fiche, le peuple français j'ai pas l'impression que ça soit très important, mais alors la France, comme dans cette citation hein, où il disait « toute ma vie je me suis fait une certaine idée de la France », je crois qui commence ses mémoires comme ça. Et on sent vraiment, enfin je trouve que le personnage est vraiment très très bien incarné par cet acteur, hein, qui est formidable. En effet, on voit plein de situations différentes. Alors je sais pas si le biopic colle au personnage de Gaulle, mais effectivement on s'en fiche. Il est traité parfois avec pas mal d'humour dans sa relation avec Winston Churchill. Je trouve qu'on apprend beaucoup de choses de la très grande solitude de cet homme quand il est arrivé, parce que finalement, il n'avait absolument personne derrière lui.
0: Il fallait y croire. Hein.
4: Mais c'est fou. Et comment il a réussi à persuader Churchill, qui je crois l'admirait et en même temps qui était très étonné par De Gaulle, comment il a réussi à convaincre au fur et à mesure et à étendre comme ça son pouvoir et ses actions dans tout l'Empire français, parce qu'il faut quand même se rappeler qu'en Afrique, en effet, au Tchad, au Cameroun, il y avait énormément de lieux de zones françaises, et comment il a réussi à bouger ses pions et à faire bouger l'histoire en étant complètement isolé.
3: Ce que j'aime, c'est que c'est le film français qui n'est pas manichéen. C'est-à-dire que la guerre et les alliés ne sont pas manichéens. C'est pas « je t'aime, je vais t'aider ». Et ça montre très bien la subtilité. Et pour en revenir aux citations de De Gaulle, il disait toujours que le patriotisme, c'est aimer son pays, et le nationalisme, c'est détester celui des autres. Et j'adore cette définition parce qu'elle peut coller aujourd'hui à beaucoup de choses aussi.
0: Eh ben, ça vous donne envie d'aller voir le second volet ?
3: Oui.
0: Allez,
3: ah oui.
0: 5 heures de film au total, hein, ça fait pas mal. Allez, c'est parti pour le suivant.
1: 1, 2, 3.
11: Dance is about suffering.
1: So is that. Emotionally, I'm fucked up.

0: Alors dans cet extrait, on entend Juliette Binoche dire « La danse, c'est de la souffrance » et le danseur chorégraphe Akam Khan répond « Pareil pour le jeu, émotionnellement je suis KO ». Ces deux phrases résument assez bien le sujet du premier film de Juliette Binoche qui s'appelle « En nous ». Elle signe son premier long métrage, c'est un documentaire qui nous invite dans l'intimité d'un processus de création artistique, la rencontre entre l'actrice française et le chorégraphe britannique. Lui veut explorer le jeu d'acteur, elle rêve de se confronter à la danse. Ensemble, ils écrivent In Eye en 2007, ça commence un peu à dater, il y a presque 10 ans, un spectacle qui sera présenté plus d'une centaine de fois à travers le monde. Alors Marie-Pierre, est-ce que vous avez été convaincue par cette immersion dans les arcanes de la création artistique ?
1: Alors oui, étonnamment, parce que Juliette Binoche, j'en ai une image un peu, c'est ce que je disais en sortant, très acteur studio, très dans l'intensité, très durassienne. Et j'avais croisé Yvonne qui sortait du cinéma et qui m'a dit, je lui ai dit alors ça t'a plu ? J'ai senti une petite moue. Et elle m'a dit mais toi ça va te plaire. Et puis les premières images, on voit effectivement la rencontre entre Akram Khan et Juliette Binoche, tout le travail, et c'est la première partie du film, tout le travail commun
0: de découverte,
1: du métier de l'autre et de la construction de cette œuvre de danse, théâtre, en effet, cet échange entre les deux. Et puis la deuxième partie du film, c'est la représentation de leur création artistique.
0: Et oui, effectivement, c'est deux parties.
1: Autant la première partie, je me suis dit, mais pourquoi Yvonne m'a dit ça ? Je trouve Juliette Binoche un peu trop, justement, très centrée sur elle. Je vois pas

0: essayer de comprendre, mais juste de ressentir et essayer de trouver ça très beau.
1: Alors effectivement, souvent les making-of, c'est après la diffusion, mais là, c'est en amont. Audrey, qu'est-ce que vous en avez dit ?
2: Alors moi, j'ai été un peu frustrée qu'on nous montre l'intégralité du spectacle. J'aurais aimé qu'il reste un peu des parts d'ombre. Je suis assez d'accord avec toi, je trouve ça intéressant de voir le processus de création, puis le spectacle. Moi, je me disais d'ailleurs pendant toute la première partie du film, ah tiens, j'aimerais bien voir le spectacle. Et puis après, on nous le livre comme ça. Et j'ai trouvé que c'était trop. Il y avait un petit peu de longueur. Il y a toute une partie un peu sur le mime qu'on voit pas du tout dans le processus de création. Du coup, j'ai trouvé que ça arrivait un peu comme un cheveu sur la soupe. Et puis moi, je crois que j'aime pas voir des spectacles de danse filmés. Souvent, quand il y a des grands spectacles, des lacs des cygnes, des choses comme ça qui sont diffusées au cinéma, je trouve que c'est un peu décevant. Je préfère voir la danse vraiment en salle. Et du coup, cette deuxième partie, alors je pense qu'il faut qu'il y ait certains moments du spectacle, mais tout livré comme ça, je trouvais que c'était trop.
1: Et c'est vrai que c'est pas tout à fait fidèle à ce qu'on voit avant. Il y a des morceaux du spectacle qu'on découvre complètement. Alors ça peut séduire. Yvonne, c'est votre cas ou pas ?
3: Ah non, ça ne m'a pas séduit, moi. D'abord, le titre me plaît, In High 2, et par Juliette Binoche, et c'est là que le bas blesse, c'est qu'elle fait tout, c'est une actrice, elle a l'habitude du rôle. Et la première partie, je m'aime, je souffre, je suis humble, même quand je ne suis pas d'accord, est très fatigante. C'est une actrice, elle sait jouer avec la caméra, on le voit, la différence. Et moi, vous savez, j'aime toujours les DVD. Et pourquoi ? Parce qu'il y a des bonus. Alors en fait, moi, c'est un bonus, ce film, qu'on a... Et il y a des bonus excellents, hein. J'adore les making-of, justement, de films. Mais c'est ce qu'on voit après le film. C'est ce qui permet d'apprécier. Il faut que ça soit une œuvre à soi-même avant d'avoir le making-of. Voilà, je trouvais que c'était le bonus avec la représentation
1: déflore,
3: après.
1: On déflore trop l'œuvre, vous pensez ?
3: Tout à fait. Et comme vous disiez, où est le curseur tout à l'heure dans votre intro, là, entre pour nous ? Alors, vous voyez, je savais que Marie-Pierre allait aimer en sortant, donc, parce qu'on se connaît bien et c'est parfait pour les auditeurs. Mais moi, ce qui est grave quand même dans ce spectacle, c'est la vision du couple. Et ça m'a quand même un peu gênée, cet amour qui prend l'autre pour une proie, même sans en dévoiler.
1: Et c'est violent, extrêmement violent.
3: Et puis, c'est extrêmement violent et il n'y a pas de recul. Et vous savez, c'est l'humour un peu anglo-saxon qui sont obsédés quand un couple vit, c'est sur la lunette des WC qui est abattue ou pas. Je trouvais que la scène vraiment du spectacle est très longue. Alors je dévoile un petit peu, mais c'est très fatigant en fait.
1: Ok, bah les avis sont un peu partagés finalement, mais en tout cas il y a des belles scènes de danse et puis un travail assez acharné quand même pour créer une œuvre telle que celle-ci. Allez, vous êtes bien à l'écoute d'À chacun son cinéma avec Marie-Pierre, Yvonne et Audrey. On enchaîne sur Le garçon qui faisait danser les collines de Georgi M. Minkowski.
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0: Alors, on est nombreux à ne pas comprendre le macédonien, mais ce que dit la voix dans cet extrait, c'est que la musique électro, c'est un autre monde que celui d'Ahmed, qui a 15 ans et qui vit dans un village isolé des montagnes de Macédoine du Nord, où il garde les moutons de son père et s'occupe, on les entend d'ailleurs les moutons, et il s'occupe aussi de son petit frère. Derrière cette existence rythmée par les traditions rurales, le jeune garçon nourrit un rêve, la musique. Ahmed a soif d'émancipation et de découverte d'un nouveau monde. Il va devoir trouver sa propre voie, quitte à bousculer l'équilibre fragile de son quotidien. Autre personnage central du film, il me semble, c'est Aya, qui ne laisse pas Ahmed indifférent d'ailleurs, et qui tente d'échapper, elle, à un mariage arrangé. Alors Audrey, c'est incontestablement votre coup de cœur, on vous écoute.
1: Ah oui, gros coup de cœur. Et moi, du coup, je vais parler d'un troisième personnage, je crois que je suis tombée amoureuse du petit Naïm. Il est tellement mignon là, il parle pas Naïm, mais il dit tout avec ses yeux. Il a des grands yeux noirs qui expriment la tristesse, qui expriment la joie, qui expriment l'inquiétude. Il est incroyable ce petit garçon. Moi, à chaque fois que je vois des enfants acteurs comme ça, je trouve ça exceptionnel, ouais. Qu'ils arrivent à rendre des émotions avec leur visage. Enfin, ce petit Naïm, il est exceptionnel. Son grand frère, pareil, il a soif de liberté. On a l'impression qu'il se soumet au père, hein, parce qu'il accepte beaucoup de choses. Enfin, il accepte d'être présent à sa famille. Il accepte de quitter le collège. Il accepte, mais en même temps, il se bat pour la musique, il se bat pour continuer, il se bat pour Aya, il se bat pour la liberté. Moi, j'ai trouvé que c'était un film sur la liberté qui était...

0: qui était vraiment, mais hyper émouvant.
1: Un feel-good movie, c'est ça, Yvonne ?
2: Tout à fait, je ne l'ai pas mis dans mes... J'ai passé un très bon moment. C'est un film entre tradition, entre modernité. On est dans un petit village perdu de Macédoine.
1: On découvre la Macédoine.
2: La Macédoine. En effet, les acteurs, les deux petits gamins... Bon, je me méfie toujours, moi, des petits gamins, parce qu'après, je me dis qu'est-ce qu'ils vont devenir quand ils ont été stars. Mais là... Non, mais il faut y penser, hein,
1: oui,
2: quand même
1: vrai.
2: Aussi. Donc, non, c'est vrai que le film est très prenant. Il y a beaucoup d'humour. J'aime beaucoup ce passage sur l'humour. Et je pense qu'il ne faut pas trop en dire, parce que j'étais avec Colette hier et Isabelle, et en fait, on était chacune dans un truc, on ne savait pas ce qui allait se passer. Et en fait, on a passé un excellent moment, et c'est vrai qu'on a envie de se lever à la fin et danser un petit peu aussi.
1: Alors, Marie-Pierre ?
3: Moi, je vais faire une petite remarque sur la photographie, qui est absolument magnifique dans ce film. Il y a une intensité des couleurs, des costumes traditionnels.
1: Et oui, le costume de la jeune fille.
3: Ah, c'est des jeunes femmes, là, c'est des femmes. C'est, on a envie de... On se dit, mais tiens, enfin, on a envie de s'en offrir un, tellement c'est beau. C'est très, très beau. Et c'est surtout très intense, comme la vie. Comme la vie qu'il y a dans ces adolescents, dans ces gens, dans ce petit groupe de femmes un peu griot sous l'arbre. C'est tellement drôle, tellement fin. Moi, j'ai trouvé que c'était drôle sans être cocasse, intense sans être larmoyant. J'ai vraiment beaucoup aimé ce film et ce personnage. Et pour revenir à cette photographie, aussi la nature en majesté, hein, qu'elle soit filmée de jour ou de nuit, il y a quelque chose d'assez onirique, d'assez un petit peu de magie dans ce film. Il y a beaucoup, beaucoup de choses dans ce film et il faut vraiment le voir.
2: La nature avec le bruit de la modernité, c'est aussi très subtil. On n'en dit pas plus parce qu'il y a des scènes marrantes, mais la manière de filmer est absolument extraordinaire.
0: Moi, juste, je voudrais revenir aussi, c'est la première fois sur les réseaux sociaux, j'ai l'impression que c'est leur lien aussi, c'est la première fois que je vois quelque chose de positif dans les réseaux sociaux. Ce TikTok là, qui est quand même vachement décrié.
1: Facteur d'émancipation.
0: C'est la première fois que je le perçois comme ça.
1: Comme quoi, tout n'est pas à jeter. Bon, grosse recommandation sur ce film.
0: Oui.
1: Et on vous invite vivement à aller le découvrir, bien évidemment. Allez, quatrième film.
4: 3 mars, premier entretien avec Elisa Zanetti. Depuis combien d'années vous êtes en prison ?
5: 10 ans. Je ne sais vraiment pas par où commencer.
4: Certains commencent par l'acte violent.
6: Lors de son procès, elle a affirmé ne se souvenir de rien.
5: Il n'y a pas d'amnésie. Parfois, les paroles n'existaient pas. Il ne reste que les faits.
1: Alors, on vient d'entendre un extrait de l'affaire Zanetti de Leonardo Di Constanzo qui raconte l'histoire d'Elisa Zanetti, justement, qui est interprétée par Barbara Ronchi, assez magnétique, une femme condamnée 10 ans plus tôt pour un crime familial dont elle affirme ne conserver que des souvenirs très très flous. Lorsqu'un criminologue renommé ouvre son dossier, il débute une série d'entretiens avec elle. Alors, le film est inspiré d'un fait divers italien. C'est une étude de cas criminel avec, en introduction, j'avais envie de l'évoquer, une conférence de ce criminologue qui est joué par Roche Dizem. Une intro qui est quand même assez captivante où il présente une photo de 2 pendus noirs américains au temps de la ségrégation et s'attarde surtout sur une foule amassée et bien trop festive devant. Est-ce que cette image, cette photo introduit bien le film, Yvonne ?
2: Oui, alors... Le début est très prometteur de ce film. Elle l'introduit très bien, sauf qu'on commence déjà par voir la foule et après on voit les pendus. Et j'aurais aimé plus d'explications et que ça reste en fait sur cette même veine. Parce que Roche Dizem est impérial, hein, il est magistral, on a envie de suivre ses conférences, on s'attarde sur cette photo qui est assez connue en fait. Mais voilà, le film, il ne tient pas toutes ses promesses jusqu'au bout. Je l'ai trouvé un petit peu lent. Et je trouve que il s'efface, Roche Dizem s'efface face à l'actrice qui joue la fille qui assassine, et j'ai trouvé que c'était excessivement frustrant tout le temps.
1: Mais c'est peut-être bien l'intention quand même du réalisateur, non ?
2: Peut-être, mais un peu plus de nerfs et en relation. Le début est tellement prometteur que ça tient pas jusqu'à la bout. Et en plus, c'est un criminologue, donc il analyse quand même les dialogues qu'il a un petit peu, genre Silence des agneaux ou autre avec cette femme. Et là, il y a pas. Et à la fin, alors je sais pas si vous l'avez remarqué, mais j'étais avec quelqu'un. Il y a une petite phrase de ce criminologue qui est en rapport avec la politique actuelle, qui m'a un peu fait bondir dans le parallèle entre un meurtre et ce qui se passe actuellement ailleurs dans le monde de la guerre. Et ça met tout plouf le film, quoi. Voilà, ça m'a un petit peu déçue.
1: Ça vous a refroidi. Oui. Et d'ailleurs, il fait très froid dans ce film, Audrey.
0: Alors moi, j'ai pas été convaincue non plus. Je trouve qu'on pose pas mal de questions, on n'a pas trop de réponses. Elle se dévoile pas vraiment. Ça reste assez factuel, quoi. Mmh. Ses souvenirs vont lui revenir, mais
1: qu'est-ce qu'on en fait
0: mmh. Et moi, ça m'a. Enfin, sur la même thématique, il y a le livre de l'adversaire là, d'Emmanuel Carrère, qui, je trouve, est beaucoup mieux fait, mmh. où vraiment on a des réponses à ces questions, comment on bascule dans la monstruosité, comment on fait pour vivre après, comment on fait pour vivre avec, et je trouve que là, il n'y a pas vraiment de réponse.
1: Marie-Pierre ?
3: Bah, écoutez, moi, c'est un film, en tout cas, auquel on continue de penser. Moi, j'ai trouvé que c'est un film dur, vraiment très dur, par son sujet, par son traitement. Cette solitude, la solitude de cette femme, elle est extrêmement seule, elle est tellement différente, elle est tellement à part, pourtant elle vit dans une espèce de communauté carcérale, mais dure aussi par son traitement, cet hiver très enneigé, ce face-à-face à la limite de la rupture psychique, et en effet c'est vrai qu'on peut se dire qu'elle a presque du pouvoir sur lui. Et c'est moi, j'ai trouvé que c'était un film effrayant, qui était extrêmement violent, alors qu'il n'y a pas de manifestation violente dans ce qui se passe. Mais ça m'a beaucoup dérangée. C'est un film qui m'a dérangée.
1: Oui, il est troublant. Et c'est vrai que je vous rejoins plutôt sur le fait qu'il nous habite un petit moment quand même. On ne sort pas complètement indemne de ce film. L'actrice est quand même assez fabuleuse. Hein. Je trouve qu'elle arrive bien à jauger le niveau de mystère attendu, je pense, pour ce personnage.
2: Mais on ressort, mais on se dit aussi à quoi bon. Enfin, à quoi bon ce film ? Parce que j'ai trouvé que même enfin, bon, on va pas dévoiler. Mais oui, à quoi bon l'avoir fait jusqu'au bout et l'avoir traité de cette manière ?
3: Ben, peut-être qu'il parle quand même de l'impossibilité du mal, quoi. Enfin, de pour ceux qui ne sont pas, ceux qui ne représentent pas le mal, c'est quelque chose de tellement incompréhensible.
2: Oui, mais pour un criminologue, c'est mal fait, hein, parce que justement.
3: Moi, j'ai pas été convaincue par le jeu de Roche Dizem, hein, pour le coup.
2: Elle Debussy. Moi aussi.
1: Oh. Il est assez.
3: En tout cas, c'est un film placide. Étonnant.
2: Mais il se dégonfle
3: étonnant
2: tout au long.
3: Et très à l'os, très dur.
1: Bon, bah écoutez, voilà, je crois que les avis sont un peu partagés. Et comme toujours, hein, faites-vous votre propre avis sur ce film. Allez-y, on vous y invite. Allez, on enchaîne maintenant sur la capsule Cinéma Alro et on laisse la parole à Thomas et son équipe. C'est parti.
7: Il en manque une.
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8: Oh ben ça alors !
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9: Bonjour, la pépite du jour est un documentaire présenté au cinéma Malraux. Tout va bien. Alors Colette Mermet, est-ce que tout va bien ?
10: Ben oui, tout va bien parce que ce documentaire nous change complètement des documentaires qu'on a déjà vus sur les migrants et toutes les horreurs qu'ils vivent. Alors même si les adolescents qu'on va voir pendant tout ce film ont vécu des horreurs, mais elles ne sont évoquées qu'avec beaucoup de pudeur, de discrétion. On les voit arriver à Marseille, ils sont partis seuls. Et on va voir comment ils sont encadrés, comment on les aide, comment on leur demande ce que qu'ils voudront faire plus tard. Et le tout va bien, le titre du film vient de ce chaque fois qu'ils appellent leur famille, ils leur disent tout va bien, alors que tout ne va pas forcément bien. C'est un film merveilleux sur la jeunesse qui arrive à rebondir. Aminata, c'est la seule jeune femme, elle arrive à quitter la Guinée parce qu'on voulait la marier et elle arrive à résister, à se faire une nouvelle vie. Et je trouve que même si le jeune homme qui voulait être footballeur ne deviendra pas Mbappé, il arrive à se faire une place au soleil. Ça se passe à Marseille. Et les scènes d'eau du début, moi j'ai eu peur, je me suis dit un film sur les migrants, de l'eau, ça y est, des noyés, pas du tout. Et en fait, ça se termine magnifiquement, une fête, un vrai feu d'artifice. Et ça donne la pêche parce que tout le monde n'est pas laissé au bord du chemin, ça fait un bien fou.
9: Ah, effectivement, hein, l'introduction nous met directement dans l'eau, on se demande un petit peu où on va, on découvre. Ah, vous avez eu peur ?
10: Ben, oui. Oui, oui, j'ai eu très peur. J'ai eu peur qu'on assiste à des noyades de radeaux. Et là, ça m'a. Et puis, en fait, non. On va vers la lumière.
9: Oui, on est sur l'après. Et Cynthia Labat, programmatrice du cinéma Malraux, vous avez décidé de programmer ce documentaire. Pourquoi ?
11: Alors, pas toute seule, mais avec Agir 73, qui est un programme national pour soutenir des réfugiés dans le logement, dans la recherche de l'emploi. Et le 20 juin, c'est la journée mondiale. des réfugiés. Et donc, pendant toute une semaine, à Ciné Malraux et à la base, on accueille une exposition, des lectures également, un spectacle. Et là, le choix de ce film, c'est justement, c'est un documentaire qui aborde la jeunesse et de façon optimiste aussi, voilà, avec des pistes, des solutions. On va recevoir des jeunes mineurs non accompagnés qui vont venir aussi découvrir le film. Donc le but, c'était de montrer un film qui n'est pas que plombant, justement, qui amène vers autre chose. Et j'en profite pour dire que, en lien avec Agir 73, on va également programmer Intouchable, que vous connaissez tous. Voilà, dans l'idée vraiment de passer une soirée festive aussi, où on découvre un film français et une comédie.
9: Eh bien, rendez-vous au cinéma Malraux pour Tout va bien. Ce sera le mardi 16 juin. Tout va bien.

0: Allez, merci Thomas et à la semaine prochaine. Alors on arrive au terme de cette émission, il nous reste quelques minutes quand même pour les sorties à venir. Le Vertige, le nouveau film de Quentin Dupieux qui a l'air quand même bien particulier, bien original comme on les aime. Une année italienne sur une jeune Suédoise qui vient passer sa dernière année de lycée en Italie. Et The Christopher sur une ancienne figure du pop art londonien. C'est bien inspirant tout ça. Est-ce qu'il y a l'un de ces films qui vous fait particulièrement envie, mesdames?
1: Ah, moi, le Quentin Dupieux, bah, quand
2: pareil,
1: même.
2: Le Dupieux.
3: Moi, pas du tout. J'aime pas trop les idoles, vous savez. Donc, je ne sais pas.
0: Non, pas non. Le Dupieux. The Christophers?
3: Peut-être.
0: Ah oui, non, il a l'air pas mal aussi, celui-là. La semaine prochaine, nous rendrons aussi hommage à Marjane Satrapi, autrice entre autres de la fabuleuse BD Persepolis. Elle est décédée le 4 juin. Merci à vous, fidèles auditeurs et auditrices. Merci Audrey, Yvonne et Marie-Pierre. Et merci à Gérard, à la technique. On laisse le mot de la fin à Quentin Tarantino. Et on termine avec un morceau qui s'appelle tout simplement De Gaulle.
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3: Jean-Marie Le Guinot a eu le déclic pour la photographie lorsque son père a acheté un agrandisseur pour développer des négatifs en noir et blanc. Depuis, Jean-Marie a toujours un appareil argentique dans sa poche pour immortaliser des instants de vie au cours de ses balades. Ses œuvres sont à voir à la bibliothèque de Sainte-Marie-d'Alois jusqu'au 8 juillet.
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3: Serial Couleur, l'exposition de peinture de Manuel Dessort, est à voir à l'espace Aragon de Villarbonneau jusqu'au 9 juillet.

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0: 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De 14 à 15 heures, un podcast très varié, mais tout de même centré sur notre collège. Pour commencer, je donne la parole à Damien. Alors Damien, de quoi vas-tu nous parler en premier ?
1: Notre premier sujet est réalisé par Valentin. Bonjour Valentin.
2: Salut Damien.
1: Sa sœur Élise a également participé. Tu peux nous en dire un peu plus sur le sujet ?
2: Eh bien, nous avons interrogé certains élèves du collège pour voir s'ils connaissaient bien les rôles des adultes autres que les professeurs. Voici les réponses de nos élèves interrogés.
3: Quel est le rôle de Monsieur Fasarias pour toi ?
4: Bah, c'est le proviseur.
3: Ok, et tu penses qu'il fait quoi pendant nos heures de cours ?
4: Il prend les élèves qui font des... dans son bureau.
5: Madame Broca, principale adjointe, si je dis pas de bêtises.
3: Ok, et tu penses qu'elle fait quoi pendant nos heures de cours ?
5: Je sais pas.
6: Qui Madame Broca déjà ?
4: Bah, c'est la principale adjointe.
3: Ok, et tu penses qu'elle fait quoi pendant nos heures de cours ?
4: Alors là, je sais pas.
3: Tu n'as aucune idée ?
4: Non.
7: Je sais, c'est la sous-directrice.
3: Oui, et tu penses qu'elle fait quoi pendant nos heures de cours ?
7: Elle vérifie les élèves.
3: Quel est le rôle de Madame Lecor pour toi ?
8: C'est la CPE, non ?
3: Que fait Madame Lecor pendant nos heures de cours ?
8: Je sais pas.
4: Je sais pas qui c'est.
7: Je n'ai pas entendu son nom depuis que je suis au collège.
3: Quel est le rôle de Madame Glidener ?
8: Elle fait les emplois du temps, elle gère le collège. Elle est... comment ça s'appelle déjà ? Elle est principale adjointe.
5: Bah, en gros, c'est qui ?
3: Elle est plus souvent connue par son prénom, Frédéric.
5: Ok, c'est la dame de l'accueil. Donc, pour moi, elle va accueillir les parents qui viennent au portail. Elle gère l'accueil.
9: Je sais pas qui c'est.
10: C'est qui ?
3: Alors, elle est plus souvent connue par son prénom. Elle s'appelle Frédéric.
10: Je sais, c'est la dame à l'accueil en bas quand on arrive au collège.
3: Et tu penses qu'elle fait quoi pendant nos heures de cours ?
10: Je sais pas, elle ouvre des gens.
3: Ok, rien d'autre ?
10: Non, je sais pas.
1: Alors, est-ce qu'ils disent bien vrai ? Tout de suite, notre enquête auprès de Madame Glidener, notre...
3: Bonjour madame, donc pouvez-vous nous dire quelle est votre fonction au collège s'il vous plaît ?
11: Bonjour, donc moi je suis CPE, ce qui veut dire conseillère principale d'éducation. Mon travail consiste à réunir les conditions les plus idéales pour que les élèves se sentent bien au quotidien dans leur scolarité. Donc ça veut dire m'occuper du service de vie scolaire et du travail des assistants d'éducation. Ça veut dire organiser le fonctionnement des mouvements dans les couloirs, l'organisation des permanences, de la cantine, tout ce genre de choses. Ça consiste également à faire en sorte que le règlement intérieur est respecté, que les élèves arrivent à l'heure, qu'ils soient bien présents en classe et que tout se passe bien pour eux.
3: D'accord, merci beaucoup. Et pouvez-vous nous dire aussi ce que vous faites pendant nos heures de cours ?
11: Alors, pendant que vous êtes en cours, moi, je continue de travailler. D'abord, vous n'êtes pas tous en cours en même temps. Donc, il y a des moments où il y a des élèves qui sont en permanence et moi, je peux profiter de ces temps-là pour les recevoir. Je peux aussi appeler les parents. Voilà, parce que je communique beaucoup avec les parents d'élèves. Je peux être en réunion avec le chef d'établissement, la principale adjointe. Je peux être en réunion avec des partenaires extérieurs, comme par exemple Horizon, pour organiser les activités du midi 2. Je peux avoir des rapports à rédiger, des comptes rendus, préparer des actions pour le CVC, m'occuper des absences... faire un petit peu des résumés de certaines situations pour certains élèves. Enfin voilà, il y a beaucoup de choses à faire en fait pendant que vous êtes en cours.
3: Ok, merci beaucoup. Maintenant, nous aimerions vous poser quelques questions au sujet donc de Madame Lecor. Pourrez-vous nous dire à peu près quelle est sa fonction au collège, s'il vous plaît ?
11: Alors, Madame Lecor est secrétaire générale du collège. Avant, son métier, ça s'appelait gestionnaire. Donc, en fait, elle va s'occuper beaucoup de tout ce qui concerne les finances de l'établissement. Elle a un métier effectivement qui est très diversifié et qui est assez compliqué. Pour les élèves, les choses les plus évidentes, eh bien, c'est la cantine, puisqu'elle est régulièrement présente au CELF, donc vous la connaissez surtout par ce biais-là. Avec Madame Roche, sa secrétaire, elles établissent les factures de cantine que reçoivent vos parents. Elles préparent vos cartes de cantine, elles vous reçoivent au réfectoire. Elles sont souvent situées à côté de l'endroit où vous passez vos cartes. Mais derrière tout ça, il y a aussi toute la liaison avec les entreprises. Il y a beaucoup d'entreprises qui interviennent au collège pour maintenir le collège en bon état, pour les travaux, pour toutes les machines qu'il y a à la cantine, la chaudière pour le chauffage, enfin, comme une maison, mais à l'échelle du collège. Donc, il faut l'entretenir pour qu'on y soit tous bien, vous comme nous. Et tout ça, c'est Madame Lecor qui gère. Elle travaille aussi sur le budget du collège. Ça, c'est un gros travail. Voilà, donc le budget du collège, on a de l'argent qui nous arrive de l'État, de la région, du département, institutions. Et puis, on a beaucoup de dépenses. Donc, elle prend l'argent qui arrive et elle règle les factures. Voilà.
3: D'accord. Et pouvez-vous nous dire environ ce qu'elle fait pendant nos heures de cours ?
11: Là, c'est beaucoup plus compliqué pour moi de vous dire ça, mais en fait, elle fait tout ce que je viens de vous décrire. Okay. Elle n'est pas en lien directement avec les élèves comme moi toute la journée. Donc, elle organise sa journée de la manière qui l'arrange le plus. Moi, je ne sais pas, mais elle a beaucoup de missions. Je pense que j'en ai oublié pas mal. D'ailleurs, je viens d'y penser là. Elle s'occupe aussi de l'organisation du service des agents. Voilà, ce que moi, je fais avec les assistants d'éducation, elle le fait avec les agents.
3: Ok, d'accord. Ouais. Merci beaucoup d'avoir répondu à nos questions. Merci d'avoir pris ce temps.
2: Ah bon ? Moi, je croyais qu'ils organisaient un championnat de château de cartes de cantine.
1: Ah ! Moi, je pensais qu'ils essayaient de battre le record de la plus grande sieste.
0: Je rappelle que cette émission est enregistrée en direct dans les studios de Radio Grésivaudan. Elle est divisée en trois grandes parties. Lionel Théré est un collège sportif, un collège ouvert à la culture, et actuellement, nous présentons le collège Lionel Théré comme un collège citoyen et solidaire.
12: Restons au cœur du collège, Timéo, et salut au passage.
13: Salut Paul. Juste après avoir écouté la parole administrative et éducative de Madame Glidener, notre CPE, direction l'équipe pédagogique.
12: Notre prof d'histoire Géo, c'est Madame Bavou. Elle est passionnée d'histoire, bien sûr. Mais de quoi d'autre à ton avis ?
13: De Géo, bien sûr. Mais pas que. Elle est aussi la référente de l'égalité filles-garçons du collège Lionel Théré.
12: Et c'est pour Madame Bavou, un véritable engagement.
13: Pourquoi avez-vous choisi d'être référente de l'égalité filles-garçons ?
14: Alors, d'abord, la notion d'égalité, c'est découle directement du travail qu'on fait en EMC sur les valeurs de la République, donc qui sont quand même des belles valeurs. Et on tend à l'oublier de plus en plus, mais le rejet des discriminations, ça fait partie un peu de notre identité, nous les Français. L'intérêt ici, c'est qu'on a quand même une discrimination qui touche la moitié de la population. Et il est vrai que parfois les filles, elles ne se sentent pas forcément discriminées, mais dans tous les cas, on constate, et on le voit très bien au collège ici, que les filles comme les garçons ont tendance à beaucoup intégrer les stéréotypes de genre dans leur construction, dans leur vie quotidienne. Et c'est un petit peu dommage. Et puis d'un point de vue un peu plus pratique, l'intérêt d'être référente égalité filles-garçons, c'est de pouvoir voir les élèves dans un autre cadre, mener des actions un peu transversales. On touche au climat scolaire, on touche à l'orientation, on touche à différents domaines.
13: Quelles actions proposez-vous sur l'année ?
14: Alors les actions, elles varient selon les années, selon les opportunités aussi. J'essaye quand même de chaque année mener une action sur l'orientation genrée. notamment d'amener des jeunes filles voir des entreprises plutôt scientifiques et techniques. J'essaye aussi de travailler sur les stéréotypes de genre, donc ça peut être à travers des courts-métrages ou cette année, normalement, les troisièmes vont avoir une séance de théâtre forum sur les violences sexuelles et sexistes. Donc il y a toujours une action sur l'orientation, une action au moins sur les stéréotypes, et après les choses peuvent varier. Il y a également une action, et ça fait partie aussi de référent égalité, de lutte contre l'homophobie, avec la venue depuis plusieurs années maintenant de l'association Contact, qui représente des personnes homosexuelles et des parents de personnes homosexuelles auprès de tous les quatrièmes pour lutter contre l'homophobie.
13: Fernand vient de nous rejoindre. Salut Fernand.
15: Bonjour.
13: C'est quoi un stéréotype fille ?
12: Un stéréotype fille, c'est que les filles, elles peuvent pas faire un métier scientifique ou être ingénieure.
15: Elles ont les cheveux longs, elles portent des robes, la couleur rose est associée aux filles.
13: Et du côté des garçons, c'est quoi ?
12: Les garçons, ils doivent travailler dans un métier scientifique et être ingénieurs.
15: La couleur bleue leur est associée, ils portent des pantalons et des chemises, ont les cheveux courts.
13: Le collège a reçu l'association Contact. Qu'est-ce que vous retenez tous les deux de cette rencontre ?
12: Je retiens d'une mère qui était très touchée par son enfant qui était homosexuel. Et après, finalement, elle s'y est habituée au cours du temps.
15: Et c'est une bonne cause de défendre les homosexuels et tout ce qui est en rapport avec les LGBT, car ça sensibilise toute la population à arrêter d'être choquée pour des sujets comme ça.
13: Coudaus ?
16: Salut Louis.
13: Madame Bavou n'est pas la seule professeure à s'être engagée. Il y a aussi Monsieur Baltas, professeur de français et de latin au collège Inaltéré.
16: Avec l'aide de Monsieur Mingère, lui aussi professeur de français, ils ont organisé le Forum des métiers.
13: Mais qu'est-ce que le Forum des métiers ?
16: Le Forum des métiers est un événement organisé par ses professeurs qui réunissent des parents d'élèves du collège Lionel Théré avec des professionnels qui viennent nous présenter leur métier.
13: Voulez-vous savoir comment cet événement a été organisé ?
17: Monsieur Baltas.
18: Bonjour.
17: J'aimerais vous demander comment avez-vous organisé cet événement ?
18: Alors, cet événement, c'est la deuxième année qu'on le met en place. On avait réussi à le mettre en place l'année dernière pour la première fois au collège. C'est un long travail. On a contacté... on est deux professeurs à s'occuper particulièrement de ça avec Monsieur Mingère. Mais on a également la direction qui est avec nous. On a Madame Larmagnac qui nous aide à couvrir l'événement grâce à vos micros. C'est un long travail en contactant les différents partenaires des écoles, mais également des parents d'élèves volontaires et bénévoles pour pouvoir présenter différentes formations.
17: Pour quel genre d'élèves cet événement a été plus créé, en tout cas ?
18: Alors cet événement, il est avant tout destiné plutôt aux plus grands, aux 4e et 3e du collège, puisque les questions d'orientation arrivent vite. Par exemple, en ce moment, on est au mois de mai et les élèves de 3e sont en train de faire leur choix définitif d'orientation. C'est aussi destiné aux 6e et aux 5e pour pouvoir en fait réfléchir, se poser des questions, découvrir des métiers qui ne feront pas forcément plus tard d'ailleurs, mais au moins ouvrir leur perspective. Ça, c'est important. Je rajouterai aussi qu'on a essayé pour les formations, les écoles qui sont venues, de trouver des formations professionnelles avec des études plus courtes, parce que pour les élèves qui songent à faire des formations comme ça, le choix arrive beaucoup plus vite que pour les élèves qui vont faire des formations en lycée général. Voilà, donc c'est plutôt le but, mais c'est vraiment destiné à tout le monde.
17: Merci monsieur et bonne journée.
18: Bonne journée, merci à toi.
13: Dans notre collège, l'orientation est très importante pour les enseignants, mais pas que. Le vivre ensemble est aussi son importance.
16: C'est pour ça que notre collège met en place des actions solidaires. Nous retrouvons Paul pour en savoir plus.
12: Des brochures solidaires ont été réalisées par le CVC. Le CVC est le Conseil de vie collégienne. Quel est le rôle du CVC ? Son rôle, c'est de permettre aux élèves de réaliser les projets qui leur tiennent à cœur. Les élèves qui font partie de ce conseil sont des élèves volontaires inscrits au début de l'année. Je vais vous parler de l'action solidaire principale de cette année. Octobre rose. Nous avons vendu des porte-clés faits à la main. Il y a aussi eu comme projet en novembre une collecte de jouets pour les Restos du Cœur et en décembre une collecte de boîtes solidaires avec dedans une chose qui se mange, un habit, un mot qui remonte le moral et un produit d'hygiène. Ces boîtes solidaires sont pour la Croix-Rouge. Vous pouvez le voir, le CVC du collège est très actif comme le dispositif Ulysse. Madame Larmagnac va vous en parler.
19: Bonjour Paul et bonjour à tous. Oui, je souhaitais prolonger les projets solidaires en parlant du dispositif Ulysse, donc les élèves qui sont en unité locale d'intégration et de leur coordonnatrice Madame André, avec laquelle j'ai travaillé toute l'année sur plusieurs projets. Nous avons mené ensemble un projet qui s'appelle « Une lettre, un sourire », un projet épistolaire, c'est-à-dire que les élèves d'Ulysse ont écrit une lettre à une personne inconnue dans un EHPAD qui se trouve donc l'EHPAD des Ombrages à Mélan. Ces élèves d'Ulysse ont donc préparé cette lettre, l'ont envoyée et ont reçu, quelques temps plus tard, une réponse d'une personne qui avait souhaité donc répondre à ces jeunes élèves. Et nous avons été très très touchés par le contenu des lettres. Généralement, les personnes avaient plus de 90 ans, voire, et on va l'entendre bientôt, 104 ans. Ce projet est surtout un projet solidaire et enfin beaucoup d'importance à mes yeux. C'est un projet qui se veut intergénérationnel, c'est-à-dire qu'on met en contact des adolescents et puis des personnes âgées que nous avons d'ailleurs rencontrées mardi dernier. Et on touche aussi à la question de la solitude et on se dit que un petit geste, un petit mot écrit déjà, c'est une façon de rendre le sourire à des personnes âgées qui sont souvent très très seules. Voilà, alors j'ai expliqué vraiment dans les grands traits le projet et aujourd'hui j'ai beaucoup de chance parce que qui est venu nous accompagner donc aujourd'hui à Radio Grésivaudan, il y a Romane qui est assistante d'éducation, autrement dit comme elle dit, surveillante. Et Romane, j'ai toujours eu beaucoup plaisir à l'entendre. Et aujourd'hui, en fait, elle va nous lire une lettre donc de Jeanne. Jeanne, cette fameuse dame qui a 104 ans et qui a répondu à une de nos élèves. Alors, c'est un joli moment de radio, enfin, je trouve. Mais je vais laisser tout de suite la parole à Romane.
20: Bonjour, j'aimerais commencer cette lettre par vous dire d'être plus de votre âge. Vous écrivez comme une adulte. J'ai l'impression que c'est vous l'adulte et moi l'enfant. Je suis Jeanne, j'ai 104 ans et mes passions sont l'écriture et la lecture. Continue l'équitation, c'est bien d'avoir une passion. Mes neveux en faisaient. Tout ce qui est amusement, c'est bien le temps que ça dure. Mais à un moment donné, il sera temps d'arrêter. Quand j'étais petite, je craignais les chevaux et leurs coups de sabot. On avait un cheval chez mes parents qui s'appelait Bijou. Quand j'avais 12 ans, je n'avais pas le temps de faire tout ce que vous faites. J'étais à la campagne, sur le dos d'une petite colline, avec des chevaux, des vaches, des poules, des canards, tous les animaux de la création, sauf les lions. Les animaux sont si gentils, j'adorais vivre avec eux. On ne pouvait pas aller en classe, il n'y avait pas d'école dans le village. Jusqu'à mes 10 ans, c'est une amie de ma mère, la femme du châtelain, qui venait sur les hauteurs pour nous donner cours. Puis ma mère nous a mis en pension, chez sa sœur à la ville, pour notre certificat d'études que l'on passait à 12 ans. Je suis restée chez elle jusqu'à 16 ans pour le brevet. J'ai fait une formation infirmière avec la Croix-Rouge. Ils avaient besoin d'infirmières pour la guerre. La guerre était presque finie, on envoyait les jeunes en Allemagne ou en Sibérie. J'étais en poste dans un hôpital à une dizaine de kilomètres de Paris. Je soignais les soldats blessés qui revenaient du front. J'ai fait ce travail pendant un an à peu près. Ensuite, je me suis occupée des amputés de la campagne d'Italie. Ceux qui allaient bien, on avait hâte d'aller au théâtre ou à l'opéra avec eux. Je me souviendrai toujours des parties de ping-pong avec les patients. Qu'est-ce qu'on a pu s'amuser. Et puis, nous avons été démobilisés. Alors, je suis rentrée chez nous et j'ai trouvé du travail dans l'hygiène scolaire. Ça me plaisait de travailler auprès des enfants. Ils sont un peu mignons, mais énervants. Ma mère est contre, car c'était peu rémunéré. Mais je pense que j'ai fait le bon choix en ne l'écoutant pas. Le jour où j'ai signé mon contrat, j'ai rencontré l'homme qui deviendra plus tard mon mari. Il fabriquait des encres pour la marine à cette époque. Nous nous sommes vite mariés. Il est devenu médecin peu de temps après et a eu un poste à la Sécurité sociale à Orléans. Alors je l'ai suivi et je suis devenue mère au foyer. C'était après la guerre, alors il n'y avait pas de logement disponible pour nous. On avait un bout de maison chez mes cousins, en haut d'une colline, au-dessus de la Loire. Nous avons fini par avoir notre maison, à nous. Allez, j'en ai assez raconté, va. Qui ça peut bien intéresser, ces vieilles histoires ?
19: Merci beaucoup, Romane, parce que ces vieilles histoires, effectivement, elles nous intéressent beaucoup et puis elles nous touchent beaucoup. Et puis merci beaucoup à Jeanne, parce qu'on a fait vraiment une belle rencontre avec cette vieille dame. Nous allons maintenant attaquer la deuxième partie de l'émission avec nos passionnés de sport. On va, je crois, écouter un petit peu de musique juste avant. Et ensuite, donc, je laisserai la parole aux élèves, à Marius, Timéo et Damien, pour prendre, je crois, avec Marius, un petit peu d'altitude. À tout de suite.

0: C'était Didn't You Know de Erika Badu sur Radio Grésivaudan.
1: Bonjour à tous, de mon côté je vous emmène en altitude. Que dis-je ? En escalade. Pourquoi l'escalade ? Car je pratique cette activité en salle et en falaise. J'ai 11 ans et je grimpe depuis que j'ai 4 ans. Pour moi, l'escalade, c'est du plaisir, une activité partagée avec mes amis et même ma famille. C'est aussi beaucoup de grand air et une activité physique.

0: début du XXe siècle. Et pourtant, car en 1904, le génial alpinisme Joseph Simon et son client Émile Beaujard utilisent une arme venue du fond des âges pour se hisser au sommet. On peut à peine se tenir debout. Avant d'avoir l'idée d'utiliser cette fameuse arme dont je ne vous dis pas tout de suite le nom, il faut savoir que Joseph Simon et son client Émile Beaujard avaient déjà tenté cette fameuse aiguille. Ils avaient échoué au pied du dernier mur, haut de 20 mètres. Il n'y a plus aucun graton pour poser son pied, plus aucune prise, et sa taille de 20 mètres rend impossible le lancement de la deuxième corde, car avant, les grimpeurs lançaient une deuxième corde avec l'espoir de faire passer au-dessus le sommet, et donc, avec cet immense mur, c'est impossible de faire ça. Déçu, Émile Beaujard regarde tristement Joseph Simon, qui lui a l'air tout content. Nous la tenons, dit-il. Êtes-vous devenu fou ? Dit Émile Beaujard. Joseph Simon, lui, dit alors, nous vaincrons cette aiguille à l'aide d'une arbalète. Et donc, avec cette fameuse arbalète, il s'arrive à envoyer la deuxième corde par-dessus le sommet, qui fait à peine 50 cm de large et 1000 mètres de chaque côté. Il ne faut surtout pas avoir le vertige. Et du coup, il réalise pour la première fois cette incroyable ascension. C'était en plein dans le mille, Joseph Simon et l'aiguille de la République. Au revoir à tous et merci pour Damien pour la technique. Au revoir.
1: Après nos vertiges en montagne, prenons de la hauteur sur un stade d'athlétisme.
2: Eh oui, prenons de la hauteur avec Thibaut Collet. Il est perchiste professionnel. Il est même allé au JO de 2024.
1: J'ai eu la chance d'aller rencontrer Thibaut Collet à l'ASPTT de Montbonneau, juste avant son entraînement quotidien.
2: Objectif, les 6 mètres.
3: Peux-tu te présenter, s'il te plaît, pour nos auditeurs qui ne te connaissent pas ?
4: Alors, je m'appelle Thibaut Collet, j'ai 26 ans et je fais du saut à la perche et je suis professionnel dans le saut à la perche.
1: À quel âge as-tu commencé l'athlétisme ?
4: Alors, j'ai commencé l'athlétisme quand j'avais officiellement en club, quand j'avais 12 ans.
3: Pourquoi avoir choisi la perche comme spécialisation ?
4: Alors, la perche, c'est pour moi, c'est une histoire de famille, parce que mon papa était sauteur à la perche quand il était jeune. Il était professionnel aussi, et du coup, moi, j'ai toujours connu le saut à la perche. Et donc, de ce fait, j'ai choisi le saut à la perche parce que c'était quelque chose qui me passionnait et que j'aimais faire dans la vie.
1: Quel est ton record personnel ?
4: Alors, mon record personnel au saut à la perche, c'est 5,95 m.
3: Préfères-tu sauter en salle ou en extérieur ?
4: Je préfère sauter en salle parce que on n'est pas embêté par les conditions climatiques en intérieur.
1: Quelles étaient tes idoles ?
4: Alors mes idoles, on va dire au saut à la perche, c'était le français Renaud Lavilloni et mon papa parce que c'était un très grand perchiste aussi à l'époque.
1: As-tu déjà eu la chance de les rencontrer ?
4: Bah du coup mon papa oui. Oui, lui je l'ai vu. Et Renaud aussi oui, puisque aujourd'hui je m'entraîne avec. Voilà.
3: Où t'entraînes-tu principalement ?
4: Alors moi je m'entraîne à deux endroits différents. Je suis à la fois à Clermont-Ferrand et à la fois ici même à Montbonneau-Saint-Martin pour l'entraînement.
1: As-tu aimé faire les mondiaux de Tokyo ?
4: Ouais, c'était une très belle compétition, très agréable à faire et où il y a eu des très belles performances.
3: As-tu une anecdote à nous raconter sur ton voyage à Tokyo ?
4: Alors oui, le jour du départ pour Tokyo, on était à l'aéroport avec l'équipe de France et on a appris juste avant de monter dans l'avion que l'avion était annulé et repoussé au lendemain. Donc on a dû dormir sur Paris la veille de partir au championnat du monde. Donc c'était rigolo, la veille d'un grand championnat.
1: Eh ben merci.
4: De rien, c'est déjà fini ?
1: Oui. Bon.
2: Je tends maintenant ma perche à Damien, qui va nous parler d'une toute nouvelle épreuve des Jeux Olympiques d'hiver.
5: Restons sur la thématique du sport, le ski alpinisme. Vous connaissez ?
6: Oui, j'ai bien dit alpinisme et non alpin. Cette discipline m'intéresse beaucoup. Je vous en dis un peu plus sur cette discipline.

Avez-vous suivi les JO de Milano Cortina? Alors, vous connaissez peut-être la nouvelle discipline qui est entrée dans les Jeux d'hiver, le ski alpinisme. Le ski alpinisme est représenté par deux épreuves, le sprint et le relais mixte. Pour le sprint homme, l'espoir français Thibaut Anselmé a rapporté la médaille de bronze. C'est Cardona Col Oriol, un Espagnol, qui a ramené la médaille d'or. Du côté des femmes, nous avions Émilie Harop et Margot Ravinel, prétendantes au podium. Émilie a rapporté l'argent et Margot a fait une belle sixième place. La dernière épreuve, le relais mixte, a vu Thibaut et Émilie sacrés premiers champions olympiques de la discipline. Maintenant que je vous ai présenté nos Français et nos médailles, il faut quand même que je vous décrive les épreuves. Le sprint est une épreuve rapide, technique, qui dure environ 3 à 5 minutes. Il y a différentes parties. Les coureurs doivent monter pendant la course. Il y a des passages plus compliqués, comme monter des escaliers avec les skis sur le dos. Puis vu qu'après toute montée, il y a une descente, il finit par descendre dans cette course. Il y a quand même des transitions. Retirer les peaux de phoque, retirer les skis. Pour ceux qui ne savent pas, les peaux de phoque sont des peaux de phoque qu'on accroche sous les skis pour ne pas reculer. Cette course est sous un format d'élimination où à chaque course, il y a 6 concurrents au départ. Pour le relais, les femmes et les hommes enchaînent chacun 2 boucles de sprint, chacun leur tour. Merci d'avoir tenu jusqu'au bout et surtout, si cette discipline vous plaît, n'hésitez pas à vous renseigner. Et pour info, les prochains JO d'hiver auront lieu en France, dans les Alpes, en 2030. Merci et à bientôt.

0: c'était Skate de Silk Sonic.
1: Redescendons de nos montagnes pour retourner dans nos rues.
2: Avez-vous bien regardé autour de vous? Autour de votre collège, votre ville, enfin partout autour de vous.
1: La rue, ce n'est pas que la rue. C'est un endroit où vivent des œuvres et des spectacles.
2: Aujourd'hui, nous allons vous parler du hip-hop.
1: Darius et moi faisons du hip-hop de Darius depuis 3 ans, moi depuis 5 ans. Et nous adorons cette discipline.
2: Ce sport est animé par les battles, les compétitions de hip-hop. Nous avons interviewé notre prof de hip-hop, Hicham, pour en savoir plus.
3: Bonjour Hicham, on aurait quelques questions à te poser sur les battles. Est-ce que tu pourrais nous éclairer notre lanterne, s'il te plaît?
4: Bonjour Louis, bonjour Darius. Pour les battles, alors déjà on dit un battle. Pourquoi? Parce qu'une battle, c'est similaire à une bataille. Et dans la danse hip-hop, on ne fait pas de bataille, on fait des défis. C'est pour ça qu'on dit un battle, un défi.
3: Et qu'est-ce qu'un battle?
4: Alors, les battles, c'est des équipes ou bien des solos qui se défient par danse interposée. Donc, chaque danseur fait un passage, ensuite c'est à l'autre et le jury délibère.
3: Combien de personnes s'affrontent?
4: Par équipe, en général, il y a beaucoup de battles qui se font 3 contre 3, 2 contre 2. C'est vraiment le grand basique, la grande moyenne qu'on retrouve dans toute la France. Ensuite, on a les équipes, on a les battles 8 contre 8 qui sont très demandés mais très rares. Parce que là, vraiment, toute l'équipe a l'occasion de se rassembler et de s'affronter. Mais bon, c'est des battles très, très rares. Et on retrouve aussi beaucoup les 1 contre 1, qui sont plus faciles à organiser, donc plus simples pour tous.
3: Qui juge sur quoi et comment montrent-ils leur jugement?
4: Le jury, il juge souvent le style de danse, tes mouvements, ta musicalité, ta rythmique, ton personnage, ton caractère, et on a aussi la technique. La technique est assez importante dans le milieu du breakdance.
2: Comment les danseurs s'entraînent?
4: Moi, ma spécialité, c'est le breakdance. C'est un peu compliqué, les entraînements, je te mens pas. Je t'avoue que c'est assez complexe parce que le breakdance, on doit danser, on doit faire des acrobaties, on doit faire des figures au sol. C'est comme si tu faisais 3 disciplines en même temps. Donc l'entraînement, il est très complexe. Tu dois être très fort en rythme, en danse, debout. Tu dois être très fort au sol et très fort dans les airs, dans les acrobaties. Tout ça, alors les entraînements à haut niveau, ils se font souvent planifiés. Alors, premier jour, tu fais ta technique de figure. Deuxième jour, tu fais tes transitions de figure. Troisième jour, tu fais que tes pas, que tes steps, que tes danses. Et souvent, fin de semaine, tu essaies de tout rassembler. Et t'en as qui rassemblent tout, mais tout le temps. Chacun a sa façon de faire, en fait.
3: Ok, merci Hicham et à plus tard.
1: Maintenant que vous en savez plus sur les battles, n'hésitez pas à vous renseigner pour aller voir danser les artistes.
2: Les jeunes peuvent s'exprimer par la danse et s'évader par la lecture. Nous donnons la parole à Fernand.
5: En parlant de lecture, les élèves de la classe de 4e 2 dont je fais partie ont participé au projet Jeunes en librairie, porté par Madame Ignazac, notre professeur de français, et Madame Larmagnac. Grâce à ce projet, nous avons pu comprendre le fonctionnement de la chaîne du livre, rencontrer une autrice et dessinatrice de BD, Clara Vialetel. Nous avons aussi visité la librairie Ogigi à Grenoble, que vous allez découvrir à travers de notre interview.
6: Nous avons la littérature de poche, la littérature générale, tout ce qui va être classique, contemporain, tout ce qui n'est pas du policier, de l'imaginaire, etc. Donc, tout est rangé par ordre alphabétique d'auteur. Juste ici, vous avez...
7: Bonjour, alors ici nous sommes à la librairie Ogigi, dans le thème de jeunes en librairie avec la classe de 4e 2. Nous avons eu le droit à 30 euros de livres que nous avons tous pu choisir.
6: Ici, j'ai quelques livres en anglais ou en bilingue. Là, vous avez des petites présentations. Le rayon qui est là, c'est la science-fiction. Ici, c'est les deux rayons qui sont un petit peu en bazar parce que je n'ai plus de place. Donc, il ne faut vraiment pas hésiter à fouiller. Vous ne vous gênez pas. Si vous ne mettez pas des trucs à la bonne place, ce n'est pas grave. Moi, je rangerai derrière. Vous avez du coup, le rayon...
7: Pour la librairie, je vais vous la présenter. C'est une librairie avec un café à côté. Elle, le cuistot et Valentin. On peut y avoir ce que nous désirons et on peut lire décorations faites. Ceci donne une bonne ambiance. Sur notre gauche, quand on arrive, du coup, nous avons les tables et les chaises pour pouvoir manger. Au fond à gauche, nous avons le bar. Ensuite, à droite, nous avons les étagères ainsi que tout au fond.
6: Et le rayon des policiers qui est juste là. Devant vous, c'est toutes des présentations de nouveautés, de choses à mettre en avant. Les rayonnages qui sont derrière vous, alors tout est indiqué, là on va plus sur la partie documentaire et essai. Donc vous avez des beaux-arts, de la sociologie, il y a des documentaires, il y a de l'écologie. Bon. Le rayon qui va certainement bien vous intéresser, j'ai les mangas qui sont juste là.

0: Continuons avec les bibliothèques et le prix A de lire.
1: A de lire est un prix littéraire organisé par les bibliothèques de Mélan.
0: Sandrine Beau, l'écrivaine lauréate avec Prisonnière du désert, est venue rencontrer tous les élèves de 5e. Nous l'avons reçue dans le studio de notre web radio.
1: Écoutons-la.
0: Comme chaque année, depuis 20 ans, tous les niveaux de 5e ont participé à un prix littéraire, le prix A de lire de Mélan. Alors, A de lire, c'est quoi ? C'est un prix littéraire organisé par les bibliothèques de Mélan pour les 5e du collège Lune Altérée et du collège des Buclos. Les élèves doivent lire 4 livres et ensuite choisir leur préféré. En fin d'année, nous recevons l'auteur ou l'autrice gagnant. C'est pourquoi je suis aujourd'hui en studio avec Sandrine Beau, l'écrivaine de Prisonnière du désert, le livre lauréat du prix A de lire 2026. Bonjour Sandrine Beau.
2: Bonjour Louis, bonjour tout le monde.
0: Pour commencer, êtes-vous contente d'avoir remporté le prix ?
2: Bah oui, évidemment, je suis archi contente. Moi, j'ai toujours le trac avant que mes livres sortent. Je ne sais jamais si ça va tellement plaire aux enfants, aux adolescents, aux lecteurs et lectrices. Et ça fait partie des premiers retours. Et en plus, savoir que le livre a été lauréat parmi 4 livres, c'est particulièrement touchant. Donc, je suis hyper contente.
0: Aimez-vous rencontrer des classes ?
2: Alors, qu'est-ce que vous en pensez, Louis ?
0: Je pense que oui.
2: Oui, c'est exactement ça. Effectivement, j'adore rencontrer des classes. C'est toujours des super moments d'échange. J'adore savoir ce qu'ils ont pensé du livre. J'adore découvrir leurs questionnements. J'adore découvrir aussi les thèmes qui les intéressent. Et puis rencontrer des ados comme vous, toi, Louis, Darius et les autres. Ça permet aussi de rester en contact avec mes lecteurs et mes lectrices, de découvrir par exemple votre façon de parler, vos centres d'intérêt, etc. Donc c'est toujours des super moments.
0: Avez-vous toujours voulu écrire des livres ?
2: Oui, j'ai toujours voulu faire ça. J'en rêvais quand j'avais 9-10 ans, mais quand j'ai fini mes études, malheureusement à l'époque, il n'y avait pas d'école pour apprendre à faire ce métier. Donc c'est pour ça que j'ai fait plein d'autres métiers. Et je suis finalement retombée sur mes pieds puisque j'ai eu la chance de pouvoir écrire des livres et surtout de voir mes histoires qui ont été publiées.
0: Actuellement, avez-vous un livre en écriture ou en projet ?
2: J'ai un livre que je suis en train de terminer, qui est un roman d'amour entre deux collégiens, un collégien et une collégienne. Un roman qui va s'appeler « Nous irons danser sous l'orage ». Et puis, je suis en train aussi de travailler sur deux bandes dessinées. Une bande dessinée pour les enfants et les adolescents, sur une jeune fille qui vit au milieu d'une famille d'inventeurs et d'inventrices. Et alors, elle a vraiment pas de chance parce que tout ce qu'elle fait, ça rate. Donc, c'est un peu dur pour elle. Mais finalement, elle va se rendre compte qu'elle a d'autres talents. Et puis, une autre BD qui est une BD pour des adultes.
0: Au revoir Sandrine Beau et merci beaucoup.
2: Merci Louis, merci Darius et puis merci à tout le monde ici au collège.
0: Au revoir à tous. Maintenant que vous en savez plus sur elle, n'hésitez pas à lire ses nombreux livres.
1: Mais il y a un autre prix, le prix de la page 26.
3: Un auteur au collège ? Quelle chance !
4: Au collège Lionel Théré, lire c'est surtout s'amuser.
0: Écoutons un teaser réalisé par l'atelier Web Radio. La page 26 est un prix où les lecteurs vont lire la page 26 d'un livre de leur choix.
4: Mais si la page 26 est nulle, on pourra en prendre une autre ?
3: Non, c'est le prix de la page 26, pas 27. Enfin, pas encore. L'année dernière, c'était la page 25. Tu piges ?
4: T'es au collège d'Alvar ou de Lionel Théré de Mélan ?
3: Oui, pourquoi ?
0: Car tu as la chance de pouvoir participer.
3: Ouais, trop cool !
4: Tu viens avec ton livre et sa fameuse page 26, puis tu enregistres ses livres. Tu vois, rien de plus simple.
3: En plus, un jury récompensera les 3 meilleures pages 26.
0: Recherche dès maintenant la page 26 de tes rêves, car on diffuse les podcasts dès le 1er mai.

0: Alors, la page 26, ça vous tente ?
1: Peut-être pour la page 27, car cette année, c'est fini.
0: Ah, dernière minute. Madame l'Armagnac souhaite intervenir.
1: Que se passe-t-il ?
2: Eh bien, écoutez, en fait, en direct, ou quasiment en direct, j'ai les résultats de la page 26, que ce soit pour le collège Lionel Théré ou pour le collège donc d'Alvar, notre partenaire. Alors, pour faire durer le suspense autour de cette table, je vais d'abord annoncer les gagnants, gagnantes. Donc, du coup, pour Alvar, alors on a Kaina et Mathilda qui sont première et deuxième. Et ensuite, on a Rachel, donc pour trois livres différents, Sacrée Sorcière, Sauveur et Fils et Rita. Bravo à elle et puis à l'année prochaine pour le prix. Alors, je sens qu'on va entendre peut-être quelques éclats autour de cette table. Pour Lionel Théré, nous avons en troisième ex aequo, Élise pour Le Grand Maulne et Rose pour Prisonnière du désert. En deuxième place, nous avons Nathan pour Quelques minutes après minuit. Et le numéro 1, il n'est pas loin de moi, je crois. Pour l'appel de la forêt, c'est Louis qui est donc à côté de moi. Bravo Louis, bravo, bravo. Et ben oui, et ben pour une fois, il en reste quoi. Et voilà, donc bravo à tous et puis aussi à tous les participants, puisque nous avons des adultes, des élèves qui ont vraiment donné leur voix pour la page 26, le prix le plus amusant.
3: Et ça fait quoi, Louis, alors, de recevoir un prix comme ça en direct ?
4: Bah, je suis vraiment heureux parce que je ne m'attendais pas. Enfin, franchement, pas du tout. Parce que vu les gens qui lisaient à côté, je me disais, bah, moi je participe, mais j'avais. J'étais pas partie dans l'optique de gagner, même pas d'être sur peut-être le top 3. Donc
3: Et comment tu l'as choisi ta page 26 à toi ?
4: J'ai essayé de chercher un livre où la page 20, bah, un livre que j'aimais déjà, et où la page 26 avait un début, une fin et de l'action. Pas une page 26 un peu longue et plane pour avoir presque une histoire en une page en fait.
3: Donc t'as lu tous les bouquins à chaque fois ou que les pages 26 ?
4: En général, les bouquins que j'ai choisis, j'ai déjà lu en entier le livre, mais j'ai relu que la page 26 pour trouver ma page.
3: Eh ben, bravo Louis.
2: Ouais, bravo Louis, bravo, bravo,
4: bravo Louis, merci.
2: Bravo et rendez-vous donc l'année prochaine.
3: Et bravo aux autres aussi, bien
2: oui.
3: sûr.
4: Bravo aux autres participants.
2: Ouais, donc rendez-vous l'année prochaine pour la page. Timéo, toi, t'es très au courant pour la page.
1: Pour la page 27.
2: Voilà.
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0: Maintenant, nous allons procéder aux remerciements. Nous remercions François Pourré et Radio Grésivaudan.
1: Nous remercions l'équipe de direction de notre collège.
2: Merci à M. Fersarias, Mme Roca et Mme Lecor.
3: Merci à notre CPE, Mme Glidener.
0: Merci aux enseignants et à Ismaël de Radio Grésivaudan.
1: Merci à Madame Bavou, Monsieur Beltas, Madame Iniazac et Madame André.
2: Un grand merci à Romane de nous avoir accompagnés et joués pour sa lecture.
4: Merci à toutes les personnes interviewées. Hicham, le professeur de hip-hop.
5: Sandrine Beau, lauréate d'Adolir.
6: Thibaut Collet, champion de saut à la perche.
3: Merci à Thomas et aux personnes âgées de la Maison des Ombrages.
0: Merci à tous les élèves de l'atelier, à présent ou absent, Élise, Noé et Valentin, Darius, Paul, Marius, Timéo, Fernand et Louis.
7: Suspense, quel sera le prochain? Merci, attention.
1: Merci à Madame Larmagnac pour cette année de Web Radio.
2: Promis, on se retrouve l'année prochaine avec Madame Dussan.
4: Non, attends, excuse-moi, je reprends parce que c'était pour conclure avec ma collègue d'Alvar qui n'a pas pu être là.
7: Peut-être bah juste oui. Avant de conclure,
4: voilà, Claudie. Juste avant de conclure.
7: Juste avant de conclure.
4: Ouais, dis-moi.
7: Peut-être vous pourriez nous partager, les jeunes, là. Vous pourriez nous dire un petit peu, vous avez la chance d'avoir une web radio dans votre collège. Qu'est-ce que vous tirez de cette expérience toute l'année? La web radio au collège, ça permet quoi? Ça vous a permis quoi par rapport à un collège où il n'y a pas de web radio? C'est quoi le plus? Qui veut prendre la parole? Damien? Damien, t'as envie de... Oui, vas-y.
8: Oui, c'est vraiment chouette de pouvoir s'exprimer autour d'un sujet choisi, de pouvoir l'enregistrer, de pouvoir faire des micro-trottoirs. C'est vraiment une expérience chouette avec Madame Larmagnac.
7: Alors, dis-nous un petit peu plus, Damien, parce que tu nous dis, t'as bien dit choisi. Vous choisissez tous les sujets?
8: Bah, les sujets, on peut en prendre un comme un autre. C'est nous qui choisissons. Du coup, on décide de nous ce qu'on veut faire. Il y a plein de sujets différents. C'est vraiment ouvert à tout sujet.
7: Ouais, et donc comment ça se passe? Vous faites des conférences de rédaction? Vous faites des réunions pour choisir les sujets?
8: Bah, on peut se mettre à deux, ou à plusieurs, ou à tout seul. Et puis on choisit un peu chacun de son côté, mais des fois on se réunit pour voir les choses à faire.
7: Et il y a un directeur de la rédaction, un chef de la rédaction, un peu, c'est Madame Larmagnac, peut-être, qui prend sa casquette ou pas?
4: Oui, c'est moi souvent. En fait, c'est... franchement, on a un atelier de radio vraiment exceptionnel, je dois le dire. Mais le problème, c'est que ce sont quand même des fortes personnalités et le travail en équipe est encore quelque chose à cultiver davantage. Notamment, bah justement, tu parlais des comités de rédaction, de direction, enfin, tout ça. Il faut apprendre vraiment à partager, à écouter les autres et à travailler dans la même direction. Après, on est en autonomie ou on est à deux, mais il y a ce côté équipe qui manque un petit peu, mais je sens qu'après cette émission, ils vont en tirer des conclusions, ils vont voir comment ça a fonctionné, et ça va aller beaucoup mieux.
7: Et Marius, enfin, tu voulais dire quelque chose, je crois, sur le bénéfice d'avoir une web radio au collège. J'ai vu que tu t'approchais du micro, pour toi.
9: Eh ben, ça aide pour l'informatique, où j'y connaissais rien. Et aussi, ça me fait plaisir de pouvoir partager les activités que j'aime.
7: Alors, comment ça pour l'informatique? Explique-nous un petit peu. Quel est le lien entre la radio et l'informatique?
9: Pour le montage... Bon, pour moi, c'est plutôt Madame Larmagnac qui a fait.
7: Vous abordez ces questions de montage un petit peu on approche cette notion d'éducation aux médias aussi. Vous parlez d'éducation aux médias un petit peu. Quand on fait le montage, eh bien on peut raconter une histoire d'une façon ou d'une autre. Vous vous êtes rendu compte un petit peu de ça, de ces questions ?
9: Un peu.
7: Un peu ? Et je crois qu'on a un spécialiste technicien, oui, Fernand. Toi, tu veux nous dire quoi par rapport à ton expérience radio ?
6: Eh bien, on apprend beaucoup de choses à la radio, ben, notamment tout ce qui est montage et aussi en direct. Et surtout, quand on enregistre, il faut faire attention à tout en même temps pour essayer de rien rater. Et voilà, c'est à peu près ce que j'apprends à la radio.
7: Et cette année, la radio vous a amené aussi à prendre du son à l'extérieur, oui. Je crois. Parce que c'était pas peut-être moins comme ça les autres années. Hein. Faut dire, le collège Lionel Terray a plusieurs années maintenant d'expérience de web radio, avec Madame Larmagnac qui est motrice pour ça, clairement. Et donc, vous êtes allé plus à l'extérieur. Ça, c'est aussi quelque chose que vous trouvez comment, les élèves, là ? Le fait d'avoir l'occasion de sortir du collège pour aller rencontrer des gens. À la rencontre. Vous en pensez quoi de ça ?
2: Bah, moi, personnellement, je trouve ça très bien. Ça nous permet de découvrir les vrais studios de radio, autres que celui qui est dans notre collège.
4: Alors, c'était pas exactement
7: Oui, je voulais dire aussi, vous avez été interviewé des personnes. Voilà. Vous avez été où, brièvement, comme ça ? Toutes les personnes, oui.
0: On a été à la SPTT Montbonneau pour aller interviewer Thibaut Collet.
9: Notre salle de hip-hop pour interviewer notre professeur.
7: Ouais. Et puis la gestion du matériel aussi en extérieur, c'est pas la même chose, c'est pas évident. Donc tout ça, c'est des compétences, oui.
9: Bah, moi, je voulais rajouter, quand on interviewe des gens aussi, ça nous permet d'avoir un point de vue différent sur un sujet et des choses qu'on pouvait ne pas savoir, qu'on croyait savoir, qui en fait, finalement, quand on interroge les personnes qui savent vraiment. Bah, en fait, on ne le sait pas, parfois. Mmh. Et c'est ultra intéressant d'apprendre sur un sujet. En général, ce qu'on a choisi, c'est soit qu'on veut vraiment apprendre dessus, soit que c'est un sujet qu'on pense connaître et qu'on aime. Et en fait, parfois, on ne sait rien du tout. Et c'est ça aussi qui est bien.
7: Et puis, grâce à vous aussi, on se rend compte que cette graine de journalisme que vous faites, c'est aussi... j'ai envie de dire, vous rendez compte que c'est vous qui allez choisir les sujets, c'est vous qui choisissez les personnes, et peut-être vous allez écouter la radio d'une autre façon, écouter les médias d'une autre façon, en se posant des questions. Qui a choisi ce sujet ? Pourquoi on a choisi ce sujet ? Là, vous avez choisi des sujets qui sont en lien beaucoup avec le collège, la vie du collège et l'extérieur. Et ça, je trouve que c'est très chouette. En tout cas, quelqu'un veut rajouter quelque chose ? Moi, je vous félicite vraiment, oui.
4: Darius,
1: J'adore la web radio parce que aussi, à chaque fois, on fait, comme l'a dit Louis, sur un truc qui est souvent une passion, qu'on veut en savoir plus, et on croit la connaître. Sauf que, en faisant nos recherches, on se découvre tellement de choses que vraiment on apprend, et je trouve ça trop bien.
4: C'est bien, c'est vraiment agréable à entendre. Hein.
7: Dans les oreilles d'une professeure documentaliste de travail de recherche, c'est quand même...
4: Ah oui, douce musique.
7: Ça fait du bien, en tout cas. Et oui, c'est un métier de curieux, en fait. C'est la qualité première, c'est la curiosité.
4: Curieux.
7: Ça fait du bien de vous entendre, en tout cas. Et puis, dans les formats radio, vous avez fait donc plutôt de l'interview, vous avez fait des chroniques, vous avez exploré d'autres types de formats radiophoniques, un petit peu, de la création, du montage, oui.
9: Bah justement,
7: on parle bien dans le micro.
9: Bah justement, on a fait un teaser.
7: Ouais, un teaser.
9: Donc voilà, il y a eu un reportage, mais il n'y a qu'une seule personne qui a fait un reportage. Mais il y a eu un reportage.
4: Après, on va découvrir l'année prochaine.
9: La découvrir. Mais sinon, on fait surtout des chroniques et des interviews.
7: Pourriez tenter prochainement la fiction radio, pourriez tenter la création sonore. Vous pourriez tenter encore, il y a plein de formats qu'on peut utiliser avec cet outil radio, c'est magique. En tout cas, je vous remercie beaucoup pour ce temps d'antenne. Les lectures aussi, on a eu une très belle lecture aujourd'hui dans cette émission. La lecture où on peut simplement en direct rajouter certains morceaux de musique à certains moments pour teinter une ambiance, etc. Mais je vais arrêter de prendre la parole et je vais vous laisser peut-être clôturer cette émission.
4: Oui, je veux bien, s'il te plaît, François, parce que du coup, je voulais faire une petite spéciale dédicace à ma collègue Delphine Dussert, donc professeure documentaliste au Collège d'Alvard et aux élèves de son atelier radio. L'année dernière, c'est nous qui n'avons pas pu venir, cette année, c'est elle. Donc moi je leur dis rendez-vous à l'année prochaine en studio dans les studios de Radio Grésivaudan, et encore merci à tous et pour votre écoute, et puis merci à Radio Grésivaudan, merci François, merci à tous,
7: merci,
4: au revoir,
7: bye bye tout le monde,
4: au revoir.
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0: Vous écoutiez Blackfire, le troisième et dernier single avant la sortie de l'album de The Wounded Wolf qui s'appelle Indigo Prayer, ça sort le 15 mai. 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

0: Well.
1: T'y penses, toi, des fois?
0: À quoi?
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Alors, qu'est-ce qu'on a aujourd'hui ? Chanteur, écrivain, poète, comédien, cela fait plus de 15 ans que Kadour Adadi, dit HK, sillonne la France pour des concerts aux allures de balles populaires, des grandes salles comme l'Olympia aux places de village, des festivals aux fermes paysannes. Il propose une musique nomade aux influences multiples, alliée à un amour des mots bien choisis, des formules et des images qui parlent au cœur et à l'esprit. Une musique faite pour chanter et danser, mais aussi pour se lever et avancer ensemble. HK ne lâche toujours rien et reprend justement les routes pour présenter son 11e album, Le Cœur au Vent. Des airs que l'on fredonne un soir d'automne, des refrains qui nous ressemblent, des idées qui nous rassemblent, des mélodies de violon et d'accordéon qui nous embarquent sans plus attendre, une poésie à la fois combative et tendre, des chants que l'on aime à reprendre sur une musique toujours aussi entraînante. Le dernier album de HK est sorti, Le Cœur au Vent, et tout de suite voici un extrait sur Radio Grésivaudan.

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3: Bonjour et bienvenue sur Radio Grésil-Audan. Aujourd'hui, nous allons vous parler d'un sujet qui nous touche. Je suis Gaïa.
4: Et je suis Éléonore. Nous allons vous parler des femmes influenceuses, mais d'abord, pourrais-tu nous dire ce qu'est une influenceuse et que fait-elle réellement? Qui influence-t-elle?
3: Une influenceuse est une personne qui, par sa position sociale, sa notoriété et son exposition médiatique, a un grand pouvoir d'influence sur l'opinion publique.
4: Lorsqu'on parle d'influenceuse, on pense souvent à une personne qui fait la promotion d'objets et qui ne parle pas de ses opinions personnelles. Mais il existe des influenceuses qui contribuent à changer l'image des femmes. Et d'ailleurs, qu'en est-il réellement de l'image des femmes aujourd'hui?
3: Les femmes ne sont là que pour leur apparence physique, faire des vues et plaire. Hélas, c'est ce que pensent encore aujourd'hui un grand nombre de personnes.
4: Mais dis-moi, peut-on lutter contre ces tendances?
3: Bien sûr, il y a plusieurs femmes qui dénoncent le sexisme et la misogynie dans leur contenu et qui soutiennent le féminisme.
4: Par exemple, Nathalie Odierechko, une influenceuse française connue sous le nom de Natou, est l'une d'elles.
3: En effet, à travers sa carrière sur YouTube et les réseaux sociaux, elle a démontré une influence féminine notable en utilisant l'humour pour aborder des questions sociales comme la diversité et l'égalité des sexes.
4: Mais elle aborde aussi des sujets comme la disparité salariale, le sexisme et les droits des femmes. Elle est réputée pour son humour intelligent et satirique qui inspire plusieurs générations de femmes à s'exprimer et à faire entendre leur voix.
3: Je pense qu'on peut résumer l'influenceuse Natou comme positive. Elle utilise sa créativité et son humour pour promouvoir l'égalité des sexes, déconstruire les stéréotypes de genre et sensibiliser son public.
4: Mais elle n'est pas seule à lutter pour les droits des femmes. Il y a aussi Lorraine Bastide, une journaliste et podcasteuse française engagée.
3: Elle est connue pour son podcast La Poudre. Elle interviewe des femmes influentes et inspirantes en explorant des thèmes tels que le féminisme et les droits des femmes, offrant à son auditoire des perspectives riches et diversifiées.
4: Ainsi, elle utilise son expertise pour créer un espace de dialogue et de réflexion autour des enjeux féministes contemporains. En plus de ses podcasts, elle est active sur Instagram, où elle partage des extraits de ses podcasts et des réflexions personnelles.
3: Toutes ces femmes dénoncent le sexisme de plusieurs manières différentes. Natou utilise sa créativité, Lorraine Bastide utilise son expertise en reportage, mais il y a aussi l'humour engagé, comme le font Camille et Justine.
4: Oui, ce duo d'humoristes militantes françaises utilise leur compte pour sensibiliser leur public aux questions de genre et d'égalité de sexe. Elles organisent elles aussi des ateliers et des débats pour approfondir les discussions sur les droits des femmes.
3: Donc tout n'est pas perdu, gardons espoir.
2: Et vous, que pensez-vous de l'image des femmes que renvoient les influenceuses?
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0: bon, quand on regarde un peu la bourse aujourd'hui, on peut se dire quand même, ça avance.
1: Oui, on avance, c'est une évidence. Mais n'oublions pas qu'il y a des pour et des contre.
0: Et puis qu'il n'y a peut-être pas assez d'essence.
1: Pour faire la route dans l'autre sens.

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J'ai fait un rêve. C'était un concert dans un gymnase. Dans une salle où, qui est d'habitude prédestinée à des matchs de basket. Sauf que là, c'est un groupe que j'adore, que j'adorais, que j'adore toujours, les Beastie Boys. Et moi, je suis en retrait. Je suis un peu dans les vestiaires et j'observe de loin. Et c'est un peu surnaturel parce que j'ai l'impression d'y être, mais d'être un peu extérieur à tout ça. Et en fait, je comprends qu'en fait, je fais partie de l'organisation. Je suis même l'organisateur de ce concert des Beastie Boys dans ce gymnase. Et ils sont là, ils jouent et tout le monde a l'air de s'éclater dans les gradins et tout ça. Et moi, je suis en transe, quoi. Je prends un pied monumental. Et le concert se termine et le groupe sort de scène et on se dirige ensemble dans les vestiaires et on se retrouve dans les vestiaires en petit comité comme ça. Puis d'un seul coup, on se met à parler ensemble comme si on était potes, quoi. C'est hyper simple, c'est hyper facile et c'est trop agréable. J'ai vraiment l'impression d'un moment de complicité comme il y en a rarement, tu sais, avec des amis qu'on connaît depuis toujours, quoi. Et on sert des verres de caramel mou, chaud. Et c'est hyper cool, quoi. Et je me suis réveillé avec une impression de réalité. T'as envie que ça continue pour toujours, quoi. T'as envie d'y retourner

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1: Et bonsoir à toutes et à tous. Bienvenue dans Les Poules aussi ont des oreilles, votre émission de musique locale sur Radio Grésivaudan, dans laquelle on vous propose chaque semaine de découvrir nos artistes locaux. Nous sommes ensemble pendant une heure en direct si vous nous écoutez ce vendredi ou en différé si vous nous écoutez dans le futur ce samedi. Et comme chaque semaine, donc, nous vous proposons une interview avec des invités d'exception et puis en fin d'émission, comme à chaque fois, on vous donne tous les conseils nécessaires pour aller vous trémousser dans le Grésivaudan dans les prochains jours. Et comme toute poule n'est jamais seule, je suis bien évidemment accompagné de notre équipe de choc avec Valentin tout d'abord. Salut Valentin.
2: Salut Max, comment ça va?
1: Eh ben, ça va très très bien. Et je suis aussi accompagné de Cola. Salut Cola.
3: Hello Max.
1: Ça va?
3: Ça va très bien et toi?
1: Eh ben écoute, ça va très très bien, une deuxième fois. Qui est-ce qu'on reçoit, Cola, aujourd'hui?
3: Eh bien aujourd'hui, on marche un petit peu sur les plates-pentes de la Dark Lodge, l'émission qui complète nos vendredis soirs une semaine sur deux, puisque nos invités de la semaine ont formé un jeune groupe de métal progressif grenoblois. Cette semaine, on vous fait donc découvrir Break Matter tout au long de cette heure avec nous. J'ai commencé à entendre parler de Break Matter en me renseignant notamment sur un événement qui a eu lieu en mars cette année, la finale régionale de l'édition 2026 du tremplin Pulsation à l'Ampérage, où le groupe était présent en tant que lauréat de l'édition nationale 2025 et membre du jury. Je me suis rendu à cette soirée et j'ai eu l'occasion de les croiser et donc de les inviter à venir nous parler dans les poules. D'ailleurs, j'ai aussi pu les revoir sur scène, sur la même scène un peu plus tard lors d'une soirée métal, toujours à l'Ampérage, en compagnie des groupes Update et Giro. Et j'en ai pris plein les yeux et les oreilles. On reçoit donc les trois membres du groupe dans nos studios. Autour de la table, nous avons Solal, guitariste. Bonjour.
4: Bonjour, bonjour.
3: On a aussi Raphaël, le batteur.
5: Bonjour.
3: Et Clément, bassiste, qui a rejoint l'aventure un tout petit peu après le
5: c'est
3: début
5: ça,
3: du groupe.
5: Tout à fait.
3: Voilà, donc vous allez bien déjà?
5: Super.
6: Très très bien, ouais.
3: Parfait, parfait. Ça fait un moment qu'on parle de cette interview, depuis mars du coup.
1: Ça fait plaisir d'enfin visualiser à quoi ressemble Break Matter, parce que c'est vrai que Cola m'en parle depuis quand même plusieurs mois. Et puis surtout, au début, on était un peu, bon, on va peut-être pas faire trop de métal, vu qu'il y a un créneau de métal juste après, on va pas empiéter sur leur plate blonde. Eh bah si, on le fait quand même.
6: Et
1: surtout, en plus, ce soir, ça sera pas eux qui viendront juste après, donc ça va, on a un petit sas de sécurité.
3: Voilà, mais chaque semaine sera du métal, par contre, pour les auditeurs de Radio Grésivaudan.
1: Exactement, on espère que vous aimez bien ça, mais en tout cas, voilà, on fait quand même un petit big up à nos amis de la Dark Lodge.
6: Et ben en tout cas, nous, on est très contents de venir, et aussi. Et puis, il y avait un groupe aussi qui était venu ici, c'était Revesti, un groupe de rock, il y a quelques années. Et du coup, je voulais absolument venir ici faire comme eux. Voilà,
1: Que tu avais eu des bons retours.
6: J'ai eu des bons retours, ouais.
1: Ah ben, comme quoi, Radio Grésivaudan, voilà la réputation, vous le savez.
3: Quelle réputation.
1: Chers auditrices et auditeurs, on a une très bonne réputation.
3: Nous, on va commencer tout de suite pour un petit peu se mettre en jambe avec un premier titre que vous avez enregistré sur scène live, justement, No Time, donc de Break Matter. C'est tout de suite sur Radio Grésivaudan.

0: Et vous êtes bien dans les poules aussi, ont des oreilles, et c'est la meilleure chose que vous pouviez faire à cette heure-ci. Vous écoutiez No Time, enregistré en live sur la scène du tremplin Pulsation à Bordeaux par Break Matter, qui est avec nous ce soir dans les poules aussi, ont des oreilles. La première question pour ouvrir le bal qu'on ouvre à chacun de nos invités à chaque fois, c'est connaître l'origine du nom des formations que l'on reçoit. Et bon, est-ce que pour vous, les pauses comptent ? Alors, j'ai tenté la blague, je ne sais pas si c'est vraiment, c'est vraiment ça.
1: C'est une traduction possible.
0: Très, très littérale. Hein.
1: Alors, ça ne va pas très loin, malheureusement. Mais je pense que c'est le cas pour beaucoup de groupes. Mais en fait, Break Matter, ça vient de casser, briser la matière. Pourquoi ? Parce qu'avant, on était du coup en duo avec Raphaël, donc le batteur, guitare-batterie. Et on s'était fait un délire de faire que des morceaux avec des noms de matière ou de métal, et ça finissait tout le temps par Yom, et on s'est dit vas-y, ça, Break Matter, c'est cool et tout. Et en fait, on a gardé parce que ça sonnait bien, et au final, ça a plus trop de sens par rapport au morceau, mais ça garde un petit côté
2: sens. C'est drôle, parce que Matter, ça veut dire sens, voilà.
3: Et oui.
1: Et nous, du coup, ça va être plus à la base, c'est plus pour dire matière.
3: D'accord. Le break peut avoir du sens par rapport au breakdown à la limite.
1: Il y a du sens, mais ça a du sens en général.
4: Le niveau d'anglais n'était pas là.
1: Le niveau d'anglais est aussi compliqué.
3: C'est dur.
0: Très bien, très très bien.
4: Donc comme vous venez de le dire, vous avez commencé du coup le projet tous les deux, Raph et Solal.
1: C'est ça.
4: Donc duo guitare-batterie.
1: Ouais.
4: Et
1: ouais.
4: Ensuite, vous avez fait la rencontre du coup de Clément, le bassiste.
1: Oui.
4: Et du coup, quelle est l'histoire de cette rencontre ? Comment vous êtes rencontrés ? Et qu'est-ce que ça a apporté du coup à votre projet maintenant ?
2: Bah déjà de la basse.
4: Ouais.
3: Et ça fait du bien.
2: Et à la basse, c'était Fête de la Musique 2024. On était sur la même scène. Moi, j'étais avec un autre groupe avec mon frère et des copains.
4: Okay.
2: Mais c'était la dernière date qu'on faisait. Après, le groupe, il était fini parce que ça partait à droite à gauche. Et bah moi, j'étais bien métal. J'ai vu qu'ils n'avaient pas de bassiste. Donc, vous avez besoin d'un bassiste ? Oui. Et voilà. Pas plus compliqué.
1: Il bougeait comme un fou devant, avec ses longs cheveux.
3: Ses longs cheveux là. Bon,
1: on a kiffé.
3: Tout seul.
2: Je leur ai fait peur.
1: Puis justement, à ce moment-là, on cherchait un bassiste parce qu'on s'est dit, bah c'est cool cette formation à deux, mais en instrumental, il manque quelque chose, quoi. Il manque quelque chose. Voilà. Et on a trouvé l'homme idéal, l'homme parfait. C'était un coup de foudre.
3: Le plus merveilleux.
4: Ok. Et est-ce que vous avez gardé du coup le même style, on va dire la même orientation du projet, ou alors il a apporté quelque chose
1: Il n'a pas apporté grand-chose. Non, pour de vrai, oui, évidemment, il a apporté quelque chose. On a gardé la même...
3: Le même objectif, quoi.
1: Le même objectif, l'instrumental.
3: Progressif, instrumental, ouais.
1: C'est ça.
2: On a gardé quasiment aucun morceau de
3: oui,
2: base.
3: Oui, c'est ça.
1: En fait, c'est ça, le fait d'apporter un nouvel instrument, pas comme la basse, là, c'est... on s'est senti obligé de créer des nouveaux titres, des nouveaux morceaux, parce que du coup, on les a pas créés avec lui, on a essayé de refaire des morceaux avec lui, juste il a posé sa basse par-dessus.
2: Ouais, je doublais la guitare.
3: C'est moins intéressant, quoi.
1: C'est moins intéressant, vaut mieux créer quelque chose avec lui pour que ce soit plus cohérent, quoi. Donc oui, il y a eu une direction prise un peu plus, une autre direction.
3: Ouais.
1: Un peu plus.
0: Moi, je voulais vous demander par rapport à vos bagages musicaux personnels. En fait, vu que moi, je suis complètement novice du métal, mais vraiment, je n'ai zéro connaissance dans ce style de musique-là, je me demande en fait comment est-ce qu'on commence à s'intéresser au métal et comment est-ce qu'on y vient. C'est quoi le petit déclic quand on est plus jeune ? Enfin, je ne sais pas, ça se trouve, c'est très frais pour vous, mais est-ce que c'est un jour, vous avez, je ne sais pas, écouté vos parents et du coup, là, vous vous êtes dit, ah, ça c'est aussi, c'est pour moi.
3: Du coup, moi, oui. Moi, c'est un de mes parents, depuis que je suis tout petit, du métal, à la maison, tout le temps, partout, dans la voiture. Donc, j'ai juste gardé ça, au final.
0: Okay. Ouais, Solal.
1: Lui, du coup, Raphaël, ouais, il écoute du métal depuis tout petit. Et donc, moi, en fait, il m'a beaucoup influencé. Parce qu'on s'est retrouvés au lycée pour un petit groupe à la base de reprise pop, reprise de musique pop. Et en fait, il a commencé à me faire écouter du Rammstein, des trucs bien métal. Et moi, j'ai bien kiffé. Et donc après, on s'est dit, pourquoi pas faire un truc ensemble ? Pourquoi pas faire un groupe ensemble dans ce style ? Et j'ai commencé à écouter de plus en plus de métal. Voilà. Donc ça, c'est plus perso. Et donc, c'était il n'y a pas si longtemps, puisque c'était il y a 4 ans.
3: Ouais.
1: Voilà. Okay.
2: Et moi, j'écoutais pas de musique du tout avant. Je faisais de la musique, mais j'en écoutais pas. C'est comme ça. Et c'était quoi ? C'était en seconde, je pense, un truc comme ça. j'ai commencé direct par le métal parce que j'avais un pote qui écoutait. Donc voilà. Et ouais. Après, une fois que t'es tombé dedans, si t'as kiffé, tu tombes de plus en plus ouais. profond et ça devient de plus en plus horrible à écouter, mais c'est ça qui est bien.
1: Et tu faisais du classique. Ça, c'est quand même intéressant.
2: J'ai un bagage de classique. Et j'ai 10 ans de violoncelle dans les pattes. Du coup,
0: Est-ce que ça t'aide Est-ce qu'il y a, des ponts qu'on peut faire entre le classique et les techniques du classique et le métal?
2: Bah alors, passer du violoncelle à la basse, ouais, c'est plus ou moins pareil, parce que du coup, on reste sur des... Bon, l'accordage n'est pas pareil, mais on est sur du 4 cordes, sur des trucs de basse. Et puis, en fait, rien que le fait d'avoir fait 10 ans de musique plus ou moins classique, tu connais les bases. À partir de ça, j'ai appris la guitare tout seul, la basse tout seul, la guimbarde tout seul, ça c'est
0: stylé. Attention.
2: Non, mais après, une fois que tu as du bagage musical, tu t'adaptes à ce que tu joues, donc ouais, ça aide un peu.
1: Et oui, pour répondre à ta question, c'est vrai que je trouve que le métal, c'est un style qui réunit un peu tous les styles. Et oui, il se rapproche beaucoup du classique. C'est un des styles dont il se rapproche le plus, je trouve, justement.
0: Ok.
1: Au niveau des parties, des mélodies, de plein de choses.
2: Après, ça dépend, parce que le métal, si je dis pas de conneries, c'est le style de musique avec le plus de sous-genres. Et ça peut.
3: Oui.
2: Il y a plein de métal que je ne peux pas écouter parce que j'aime pas du tout.
1: Ouais.
2: Et d'autres trucs, mais sauf que ça n'a rien à voir. Donc c'est très très large. Donc oui, tu as des trucs qui sont basés sur du jazz, d'autres du classique, d'autres basés sur rien du tout, à part du bruit de cochon, des conneries comme ça.
3: Et, musique de Clément.
2: Mais oui, bah, c'est bien comme ça aussi. Hein. Donc ouais, c'est très large. Tu peux avoir tout dans le métal. C'est ça qui est bien.
0: Et en parlant de style, comment est-ce que vous décrivez votre style de métal? Parce qu'on entend le mot progressif. Qu'est-ce que ça signifie ce mot progressif? Parce que moi, quelqu'un de progressif, c'est, ou quelque chose de progressif, c'est quelque chose qui évolue avec le temps. Mais est-ce que c'est aussi ça?
1: Ouais. Exactement, oui. Bah moi, je définirais ça comme ça. C'est quelque chose qui progresse. Donc c'est un morceau qui progresse.
3: Donc, bah non. C'est dur.
1: Les gars, je vais expliquer. Laissez-moi faire. Je gère. En fait, c'est un morceau qui va du coup. Moi, je vois plutôt ça comme ça. À chaque fois, c'est pas sortir du couplet-refrain, un peu la même chose, les répétitions de refrain à chaque fois, tout ça, et d'avoir un morceau qui, du coup, progresse avec le temps, c'est-à-dire qu'il y a plusieurs parties totalement différentes les unes entre les autres.
0: Et, comme une dissertation, un peu.
1: C'est
0: partie
1: ça.
0: A, partie ouais. B, partie C.
2: Progressif, c'est plus une caractéristique de différents sous-genres de métal, parce que oui, rien que le prog, en fait, c'est très large aussi comme style. C'est plus ton morceau, il dure plus de 5 minutes et tu fais pas couplet-refrain. À partir de là, ça peut être considéré comme du prog techniquement. Mais ouais, c'est un peu.
3: C'est large quoi.
2: Type poubelle, mais tu peux mettre tout ce que tu veux dedans. Ouais. Tant que c'est long et que c'est pas couplet-refrain, c'est à peu près ça quoi.
1: C'est ça, c'est souvent long et il y a aussi quand même la technique, beaucoup, dans le métal progressif.
2: Ouais, c'est technique quand même, c'est un peu, faut avoir un gros cerveau.
1: Quoi, c'est souvent un peu technique, donc souvent on retrouve, alors nous on n'en a pas trop dans notre groupe, mais on retrouve souvent des gros solos de guitare, hyper longs.
2: Encore ça dépend, trucs, Gojira, ils ont aucun solo,
1: donc là, ça va être
2: considéré comme du prog aussi.
1: Gojira, ça va être beaucoup la rythmique aussi, la technique en termes de rythmique, de batterie, tout ça.
0: Donc là, c'est des références que tu nous donnes du coup, ça fait un pont avec les inspirations. Est-ce que vous avez quelques exemples? Et je crois que Colette, t'as...
5: Bah, moi notamment, un des premiers trucs auxquels j'ai pensé quand j'ai écouté vos titres, c'est Polyphia. Alors, alors, pas forcément sur le côté technique pur, ce serait très élogieux, mais vous le méritez quand même. Mais j'ai trouvé que juste dans la construction, j'ai trouvé qu'il y avait quelque chose dans la progression de comment vous faisiez. Et je sais pas si c'est quelque chose que vous... Globalement, est-ce que vos structures, vous pensez que vous les faites assez naturellement, enfin selon ce qui vous vient comme suite d'accord, etc. Ou vous essayez quand même de trouver un calque du coup? Parce que moi, j'ai un peu de mal du coup à me dire... En progressif, comment on structure un morceau? Comment on se dit où est-ce qu'on va?
2: Bon, nous, on fait un peu tout au feeling. Déjà, il n'y a pas de calque par défaut. Et c'est l'avantage du musical, je pense, pour ça que ça te fait penser à Polyphia. C'est que du coup, vu que dans un plus classique, quand tu as de la voix, bah, tu as tes couplets, tu as tes refrains. En général, c'est plutôt comme ça. Ouais. Et du coup, ça vient structurer ton morceau. Là, le fait que y a quasiment pas de voix, en tout cas. On chante pas spécialement, on dit rien de spécial. Du coup, on joue. Bah, quand on compose, c'est à peu près ça. Hein. On joue, qu'est-ce qu'on voit venir après, on le met. Et on se casse pas la tête de « Ah, faut remettre le couplet, faut mettre le refrain. » Et ouais, c'est peut-être le côté instrumental qui te fait penser à Polyphia.
1: Mais souvent, voilà, Polyphia, c'est une de nos influences quand même, avec Animals as Leader, qui sont en fait deux groupes très importants dans le métal progressif instrumental, parce qu'il y a quand même pas beaucoup de groupes instrumentaux. Et du coup, oui, c'est deux grosses références dans ce milieu-là. Et oui, pour revenir sur les morceaux... Évidemment, des fois, on essaye de mettre plusieurs fois un riff. Un riff, c'est une partie de guitare. On essaye de mettre plusieurs fois un riff pour qu'il revienne, pour pas qu'on soit non plus perdu et que c'est aucun sens. Mais voilà, on essaye d'avoir un truc assez cohérent à la fin, tout en mettant plein de choses et pour pas qu'on s'ennuie aussi. Et voilà, à peu près la façon dont on crée nos morceaux.
5: Et sur ce côté-là, est-ce que vous recherchez un côté, recherchez une originalité? Oui, tout le monde recherche un petit peu son son à lui, etc. Mais dans la construction, est-ce que vous essayez de vous lancer des espèces de petits défis comme ça, des fois, des choses un petit peu cryptiques pour laisser un peu la place à des trucs un peu différents de ce qu'on écoute?
1: Oui, c'est même l'intérêt de faire un groupe instrumental, parce qu'en vrai, il n'y en a pas beaucoup. Et puis moi, je suis pas le plus grand fan de voix, en fait. À chaque fois, quand j'écoute des groupes, j'adore l'instrumental. Et des fois, je me dis, c'est dommage, la voix, j'aime pas trop et tout. Et donc, c'était pour mettre un peu en valeur ça. Et après, oui, évidemment, on cherche à être un peu original, de se démarquer sur certains points. Et je pense notamment, du coup, au fait d'ajouter une voix quand même, parce qu'on est instrumental, mais des fois, on s'est dit, pourquoi pas gueuler un peu sur quelques passages. Et du coup, ouais. C'est Clément qui...
2: Je fais un peu de scream, mais c'est plus comme un quatrième instrument en nappe sonore, il n'y a pas de rien à écouter.
3: Il n'y a pas de parole.
5: Mais on va pouvoir l'écouter sur le prochain titre, 33142. Ouais. Je voulais revenir justement sur 33142, ce titre, le titre du morceau, ça allait dans cette vibe un petit peu originale, cryptique. Ouais. Je voulais avoir des insides sur ce que ça pouvait dire.
2: Parce qu'à moi, il y a un riff où...
1: tu lâches le secret comme ça.
2: Tu lâches le secret comme ça, quoi.
3: Ah ouais.
1: J'ai envie de dire... Ouais, je sais pas, s'il y a des musiciens, ils peuvent comprendre.
2: Il y a un riff dans les rythmiques qui donne pourquoi c'est comme ça.
1: Et si vous voulez, on l'écoute et puis on vous dit juste après. On regarde le suspense.
0: Oui, après la pub. Très très bien.
5: Faisons ça. Ouais. Ils sont d'abord les auditeurs devinés et ensuite on verra. C'est parti.

0: Voilà, donc on écoutait 3342 de Break Matter. Vous êtes toujours sur Radio Rizivodan pour la suite de cette interview. On peut revenir du coup sur ce morceau et son titre énigmatique. On a eu des insides entre temps. Est-ce que vous pouvez nous redonner un petit peu de cette légende?
1: La légende, ouais, carrément.
2: Expliquement.
3: C'est pas si fou.
4: Alors, en gros, à un moment dans le morceau, il y a un riff où on va venir rajouter des croches sur certaines parties du riff. Donc, grosso modo, on fait trois fois tagadagad e. On va venir rajouter des croches sur la troisième mesure de la première ligne, la troisième de la deuxième, la première, la quatrième et la deuxième. Et du coup 33142. C'est un truc de fou.
3: Ouais, truc de zinzin.
4: Et du coup, vu qu'on n'écrit rien sur papier, quand faut retenir merde, qu'est-ce qu'on fait, bah, bim, t'as le nom du morceau, et comme ça tu sais où est-ce que
1: faut voilà, rajouter ta croche.
4: C'est ça. Voilà.
0: Pratique et cryptique, c'est le combo parfait.
5: Vous écrivez rien du tout sur papier?
1: Non, tout dans la tête. On enregistre ici sur le téléphone, on a plein d'enregistrements de tous nos morceaux, de plein de petites parties des fois.
4: Qu'on n'écoute pas.
1: Qu'on n'écoute jamais. Hein.
4: Mais au cas
1: et
4: où.
1: Puis on se rappelle. Au cas et où, puis en fait, c'est le fait de les jouer plein de fois, en fait, on. Tout au mémoire musculaire.
5: Même les enfin je sais pas les accords précis que vous arrivez
4: bon,
5: on
4: a à pas d'accord déjà donc
3: alors, en fait on alors Clément il se débrouille pas mal justement parce qu'il a fait du solfège, du classique et tout. Nous on connaît rien avec Raphaël, enfin
1: moi j'ai pris des cours.
3: Toi, t'as pris un peu,
1: mais c'est loin quoi.
4: Quand j'essaie de leur expliquer deux trois trucs basiques de 4/4 de solfège des mesures, ils comprennent rien. Bon, c'est pas
3: je ne comprends rien et puis les accords je les trouve à l'oreille du coup voilà, en mode
4: tout,
3: autodidacte.
4: Tout au feeling, tout à l'oreille.
3: C'est ça.
1: Bah, c'est le mieux.
0: On peut poursuivre justement sur ces techniques que vous avez pour trouver un petit peu, votre son. Notamment, on peut parler aussi sur ce morceau, on entendait le scream du coup que tu décrivais,
4: yes,
0: Clément.
4: Yes, tout à fait, je fais du pick squeal à un moment. C'est cri de cochon,
0: littéralement. Et comment t'as appris à avoir ces techniques-là très particulières? Comment ça t'est venu? Peut-être déjà l'envie, sans parler vraiment de la technique, mais...
4: Ça envoie sa mère, le pick-swill, moi, je trouve. Donc ça va, putain, faut que j'apprenne à faire ça. Et c'était quand? C'était il y a 2 ans, l'été. J'étais livreur de pizza en voiture. Je me faisais chier, mais du coup, j'avais métal dans la voiture. Et je m'amusais à faire du bruit, puis j'ai réussi à en faire. Et du coup, c'est comme ça que c'est venu. Mais du coup, pour les puristes, je fais de l'inhale. Aïe, aïe, aïe, il va se tuer la voix. C'est vrai que personne se tue la voix en faisant de l'exhale. L'exhale, c'est la façon classique de le faire. En gros, moi, je fais en inspirant l'air, au lieu de... Bah, quand on parle classique, on expire l'air. Ouais. Donc voilà, moi, je fais en inspirant.
3: Une démo. Bah, allez, coup, un gros.
4: Je fais un petit pick squeal.
3: Allez, vas-y.
1: Ouais, c'est ça, bien.
0: Impeccable, j'ai à peine pick. Tout va bien.
4: Nickel.
3: Saturer tous les micros.
4: Mais voilà. Mais grosso modo, tu fais pas ça avec tes cordes vocales, tu fais ça avec tes false cords. Je crois que c'est le larynx en français.
1: Ouais.
4: Je sais plus. I'm so English, bro.
3: Je connais rien.
4: C'est dur. Oui, c'est pas les cordes vocales qui font ce bruit, c'est juste en dessous. Et c'est comme ça qu'on fait plus ou moins le bruit. Donc là, en inspirant l'air. Mais on peut le faire aussi en expirant. Je sais pas faire. Ça me fait mal ou je le fais pas.
0: Donc mais voilà. Du coup, toi en autodidacte, tuto YouTube,
4: c'est ça. Ça se trouve, dans 5 ans, j'ai plus de voix parce que j'ai fait de la merde, mais j'ai pas mal quand je le fais, donc normalement, tant que t'as pas mal, c'est que c'est bien.
3: C'est ça, c'était
0: ça
3: pas mal.
0: Ça sonne bien, c'est déjà ça.
4: On peut se plaindre.
0: Voilà. Pareil, je voulais savoir au niveau des instruments, rapidement, j'imagine que toi, Raphaël, tu joues avec une double pédale de kick.
1: Oui, c'est ça, oui. Tout à fait.
0: C'est assez fréquent dans le métal.
1: Ah bah oui.
0: Pareil, c'est une transition que tu as faite assez vite par rapport peut-être à la...
1: Et en fait, j'ai pris 8 ans de cours. Et à la base, en fait, j'en faisais pas du tout. Et c'est vraiment avec Solal que j'ai commencé à en faire. Et en fait, du coup, c'est depuis 3 ans que j'ai appris. Ouais. Et voilà.
0: Ça s'est fait naturellement,
1: ouais,
0: comme
1: c'est ça.
0: Tu t'es dit, on fait la transition.
1: Ouais. Ouais. Ah, dans le métal, on n'a pas trop le choix, surtout avec ce qu'on fait. Je pense que...
0: C'est pour avoir ces rythmes-là, c'est bien obligé.
5: Moi, je voulais aborder un autre aspect un peu de votre musique, mais du coup, qui n'est pas de la musique, c'est l'aspect un peu visuel. Pareil, là, je repose des questions un peu de novice du métal. C'est vrai que y a une esthétique qui est quand même très, très spécifique au métal, notamment la pochette de votre EP qui est avec une espèce d'épée et puis des bêtes qui se promènent un peu sur la pochette. Déjà, savoir qui est-ce qui l'a faite, cette pochette. Et puis ensuite, qu'est-ce que ça peut représenter? Enfin, en fait, est-ce qu'il y a des signes typiques qu'on retrouve dans le métal et quels sont-ils en fait ces signes typiques dans le visuel?
3: Question intéressante. Ouais. C'est plus profond. Ça.
1: Mais c'est... Déjà, ça remonte pas mal. Ça remonte au lycée.
3: Ça remonte un petit peu cette pochette.
1: Et pour la pochette, c'est une amie à nous qui s'appelle Lila Dufour d'Acosta, si jamais. Et qui nous nous a dessiné la cover. Et après, par contre.
3: En fait, il n'y a pas vraiment de référence spéciale. Après cette épée, voilà, on aimait bien le fait qu'elle soit ancrée dans la pierre, un peu comme Excalibur, et avec break, matter séparés dans la pierre. Donc l'idée de briser justement la matière. Mmh. Ouais, c'est tout autour de ça. On a tout misé sur ça.
1: C'est le max de la réflexion.
3: Et puis des petits insectes qui dévorent l'épée pendant ce temps. Bon, après, voilà, ouais, c'est plus tiré de notre imagination. Mais c'est vrai qu'elle avait déjà fait une pochette pour un titre qu'on avait fait avant, qui était une balade assez longue. Et en fait, l'idée, c'était de garder cette esthétique un petit peu. C'est quand même très prog, cette esthétique. Je sais pas comment dire, mais dans tous les albums.
1: La comparaison, elle est bien.
3: Non, mais dans tous les albums de progressifs, les pochettes sont très. Comment dire.
1: Imaginatif.
3: Ouais, oula.
4: C'est énigmatique.
1: Irréel, quoi. Enfin, c'est un peu irréel, un peu fantastique. Fantastique, voilà.
3: Fantaisiste. Et voilà, parce que le prog, il y a beaucoup de choses, de nappes atmosphériques, il y a beaucoup de parties différentes. C'est long, c'est. Voilà. Ça donne. En fait, ça. C'est un peu un autre monde. Pardon. Et un autre monde, un autre univers, et du coup on veut montrer ça à travers les dessins, les pochettes, tout ça.
5: Ok, est-ce que c'est pareil, cet univers-là un peu fantasy que vous aimeriez reproduire sur d'autres pochettes d'albums, d'EP, de singles?
4: Bon, mieux pas réfléchir.
1: Pourquoi
3: mieux
1: pas,
3: ouais. On peut se mettre d'accord maintenant, alors qu'est-ce qu'on fait? Ouais, pourquoi pas, oui. Pourquoi pas
4: On verra quand sortir un vrai album.
1: Ouais, voilà.
3: Alors on est en train un petit peu enfin notre groupe... c'est de plus en plus métal, c'est de plus en plus vénère en fait. Et du coup, je pense qu'on va pas reprendre cette même esthétique de dessin un peu doux. Par contre, oui, pourquoi pas garder ce côté fantaisiste et voilà.
4: On verra sur le feeling, ça, de toute façon.
1: Oui, ouais. Sur le moment.
5: C'est un autre truc aussi qu'on aime bien demander, c'est comment est-ce que les artistes qu'on reçoit, ils gèrent aussi cet aspect à la communication auprès de leur public sur les réseaux sociaux. Est-ce que vous, c'est un truc qui se passe bien? Est-ce que ça vous prend énormément de temps? Est-ce que c'est quelque chose qui est simple à gérer ou justement qui est lourd et on s'en passerait bien?
4: Allez, Solal, toi qui fais tout, c'est toi qui réponds.
1: C'est plus Solal qui s'en occupe.
3: Je suis le secrétaire du groupe. Du coup, moi, je vais faire tout ce qui est plutôt administratif. Mais en fait, parce que ça, pour l'instant, ça me va, ça me plaît. La communication, ça me plaît bien. Donc ça va, ça me prend pas. Ça me prend du temps, mais.
4: Puis c'est toi qui as les contacts. T'as tous les contacts, t'as tous les codes d'accès.
3: J'ai tous les contacts, j'ai tous les machins. Voilà. Je préfère le faire moi et je pense qu'on est ok avec ça. Et
1: oui,
3: tous les
1: oui
3: ça monde,
1: enfin, tant que ça va à tout le monde en tout cas.
3: Oui, en fait, tant que ça va à tout le monde, c'est ça, le plus important. Et puis c'est mieux qu'une personne souvent gère ça, alors que si on est trois dessus, ça, c'est vite assez compliqué. Mais voilà. Donc c'est moi qui fais la communication. Et non, bientôt, j'ai eu l'idée de prendre quelqu'un, enfin, avoir quelqu'un avec moi pour m'aider, par exemple, pour des affiches, des posters et tout, faire des dessins un peu spéciaux, faire créer vraiment une direction artistique autour de notre communication pour que ce soit plus cohérent.
5: Ok. Tout à l'heure, Cola, il disait que vous avez donc joué le 16 avril, il me semble, à l'Ampérage, avec les groupes Update et Giro. Donc, est-ce qu'il y a une vraie communauté métal autour de Grenoble?
1: Ah oui.
3: Oui.
1: Ouais. Ah, beaucoup.
3: Mais de partout.
1: Ouais, de partout.
4: Ils sont partout, les métalleux.
3: Quoi que la Creuse, faut voir.
1: Oh, si, ils se cachent, c'est tout.
3: Ils se cachent.
1: Ouais, ils sont un peu dans leur caverne.
3: Non, mais bien sûr, oui, Grenoble, même une belle communauté métal à Grenoble, j'ai l'impression.
4: De toute façon, la communauté métal en général, elle est très fidèle et elle soutient en général les scènes locales, pas forcément que les gros trucs comme le Hellfest et tout. En général, c'est un public qui répond présent, même s'ils connaissent pas le line-up, ils viennent quand même. Ils sont là pour le métal, pour soutenir le truc. Ouais. Que c'est un style un peu underground, un peu niche. Donc si tu commences à te tirer les balles dans les pieds entre eux, c'est pas comme ça qu'on dit, on s'est compris quoi.
3: Mais
4: faut pas se tirer vers le bas, ça sert à rien, on s'est déjà assez niche comme ça.
1: Tout le monde se soutient un peu, c'est cool.
4: Voilà.
3: Et c'est ce qui est marrant, c'est que des fois on va à des soirées métal et on croise tout le monde qu'on connaît, enfin on croise plein de gens qu'on connaît parce qu'ils vont aux mêmes soirées que nous.
5: Ouais, voilà. Bien sûr.
3: C'est vraiment une communauté soudée qui se retrouve à chaque concert quoi.
4: De toute façon, peu importe où on est, on croise des gens qu'on connaît. Une fois, on était à Belfort, on croise Max de Update. Oui. Qu'est-ce qu'il fait là, lui?
3: Il suffit de les repérer au t-shirt. Full noir, t-shirt hyper hyper crade.
4: Ouais, on est pas joyeux, on est tout noir, on est tout triste.
1: Crade, on se comprend, c'est pas ça le.
2: Ouais, ouais.
1: C'est avec des dessins, crade.
3: Ouais. Oui, oui, oui.
1: Mais parce que non, mais tu dis crade. Comme si on était sale.
3: Les designs des t-shirts,
0: non.
3: Ils sont horribles.
0: Des préjugés qui remontent. et même au niveau des scènes, du coup, au niveau des scènes sur Grenoble, vous trouvez qu'il y a des beaux accueils globalement, des scènes qui sont dédiées à ça, qui accueillent vraiment bien les artistes qui font du métal de tout type, parce que métal, c'est comme vous l'avez dit, c'est hyper varié, donc ça peut attirer beaucoup de public comme moins de public selon les styles.
4: Bon, ouais, franchement, ça tourne bien. Après, bon, il n'y en a jamais assez. Hein. Si on pourrait avoir plus de métal, on dit pas non.
1: Oui.
4: Mais bon, c'est pas non plus pour tout le monde. En termes de budget, c'est pas forcément facile de faire venir les groupes, trouver les salles et tout. Mais franchement, ça s'en sort pas mal, je trouve. Ça marche bien.
3: Ouais, franchement, oui. Il y a l'Ampérage qui en fait beaucoup. Et je pense aussi à la Bifurque qui en programme des fois.
4: Mmh. Après, Grenoble, il est autour de Grenoble. On peut aller aux côtés de Chambéry. Il y a le Brunzin qui est juste à côté à Barbera. Après, à droite, à gauche, on ne reste pas forcément que sur Grenoble, mais dans toute l'agglomération, allez, en moins d'une heure de route, à limite, tu prends l'auto, tu es à Lyon pas très longtemps. Bon, c'est un peu plus loin à Lyon, mais tu as quand même des scènes dans le coin. Je sais que tu as au niveau d'ISO, il y a le Magmatone.
3: Ouais.
4: Le gars, il a son bar concert, il gère bien le truc. Il savait faire jouer plein de groupes locaux, ça c'est cool aussi. Mm. Donc, c'est cool qu'il y ait des gens investis là-dedans. Hein.
0: Et puis, c'est encore pas mal aussi présent dans la scène étudiante, quand même, le métal, c'est.
3: Bien sûr, ouais.
0: Ça commence à se décliner un petit peu parce que le métal est un genre qui commence à avoir son âge, on va dire. Mmh. Mais ouais, au niveau étudiant, vous trouvez qu'il y a encore des dynamiques qui se passent un petit peu pareil.
3: Moi, j'ai l'impression qu'il y a un petit renouveau dans le métal depuis quelques années et c'est en train de se.
1: Ça se propage.
3: Je sais pas si ça se démocratise, mais en tout cas, ça, oui, il y a beaucoup de jeunes qui sont intéressés. Qui sont intéressés et il y a des nouveaux groupes émergents qui déboîtent tout en ce moment, des groupes c'est pas là je parle pas de Metallica, Black Sabbath, des vieux groupes comme ça quoi, c'est des jeunes groupes avec des styles un peu différents, des sous-genres un peu différents.
0: On va se lancer une petite musique. C'est un titre qui s'appelle Obsolescence du coup, qui fait partie aussi pareil du live que vous avez fait à la scène Pulsation à Bordeaux. On va évoquer un peu plus cet aspect-là, justement, juste après cette musique-là, sur vos expériences sur scène, vraiment, puis qu'est-ce que ça vous a apporté vraiment dans la construction de vos sons. Et tout de suite, du coup, on s'écoute Obsolescence en live à Bordeaux, au tremplin Pulsation.

0: Et vous êtes toujours sur Radio Grésivaudan avec Break Matter dans les poules aussi ont des oreilles, nos invités de la semaine pour parler de métal. Vous écoutiez Obsolescence. Obsolescence, du coup, dans la version qu'on a écoutée, elle venait du live à la scène du Tremplin Pulsation à Bordeaux en 2025. Ouais. On va revenir justement sur cette expérience. C'était le tremplin national. Dans lequel vous êtes les lauréats nationaux du tremplin pour 2025. Et donc cette finale, elle était à Bordeaux. Vous avez d'abord passé du coup par la finale régionale qui se passait ici à Grenoble.
1: C'est ça, ouais, tout à fait. C'était à l'aquarium, une salle étudiante.
0: Donc vous avez passé la première étape là,
1: ouais.
0: Qualifié donc premier de régional, et donc vous avez été qualifié pour la finale à Bordeaux. Mmh. Déjà, comment vous sentiez à ce moment-là?
2: Surpris.
3: Bah, surtout qu'en fait, quand on gagne celle de Grenoble, on n'est pas d'office qualifié pour les nationales. Parce que du coup, il y a tous les Crous en France qui font aussi le même concours régional. Mm-hmm. Et parmi toutes ces, il y en a combien? Il y en a une quarantaine de groupes?
1: Un peu plus.
2: Il y a 42 groupes, 43 groupes cette année.
1: 43 groupes.
2: Et donc, ils en prennent 5 sur les 43. Et il y a des délibérations qui se passent à Paris pour sélectionner les 5 groupes finalistes à Bordeaux.
3: Voilà, et du coup nous on fait le truc, on gagne Grenoble, déjà c'était un peu, je crois c'était le deuxième concert qu'on faisait tous les trois, je crois, ensemble.
1: Ouais, ouais.
3: Donc bon, on est content, on passe à autre chose, puis quoi, 2 mois après on reçoit un mail, ouais bah faut venir à Bordeaux pour faire les finales. Ah bah super, bonne nouvelle, puis voilà quoi, bon, on était content.
1: Voilà, on était content, ouais. En plus le tremplin, il nous avait dit vite fait, bah Clément, ah les gars il y a un tremplin et tout, faudrait qu'on le fasse et tout, bah pourquoi pas, pourquoi pas,
4: ouais,
1: puis,
4: vite
1: finalement
4: fait,
1: ça nous a emmené au niveau national, c'est incroyable quoi.
3: Donc, voilà, franchement.
1: À chaque étape en fait on s'y attendait pas et du coup c'est venu comme ça quoi.
0: Ok, mais du coup entre la finale régionale et la finale nationale, c'était juste de la délibération entre jury des performances pour ouais, la sélection, c'est ça?
1: C'est ouais, ça, ouais, à Paris.
3: Ben là justement cette année, Raph et Solal, ils étaient jury pour l'année 2026.
1: Oui. Donc, ouais, c'est ça.
2: Comment ça se passe maintenant?
0: Comme
2: ça,
0: ils l'ont été pour, bah, vous l'avez été pour la finale régionale à Grenoble, vous avez pu assister au concert, ouais, à l'Ampérage, et vous avez aussi participé du coup à la sélection nationale.
1: Nationale.

0: bière.
1: Non, on a mis sur le compte bancaire et puis voilà.
2: On a acheté du matos avec.
1: Ouais, un peu du matos à droite à gauche.
3: Ouais, l'objectif c'était soit tout ce qui est matériel, soit enregistrement, parce que c'est vrai que les enregistrements studio ça coûte cher. Et donc pour l'instant c'est il y en a encore des sous là actuellement, et c'est en provision sur notre compte pour peut-être prochainement enregistrer quelque chose ou faire des résidences ou ce genre de choses qui demandent pas mal d'argent.
4: Et là cette année vous avez donc là en mai vous avez l'occasion de vous produire pour le FIMU.
3: C'est ça, ouais.
2: Et oui.
4: Festival international des
1: musiques.
4: De musique, ouais.
1: Et le U, c'est universitaire, mais c'est plus le cas depuis 2 ans.
4: Ouais. Ah, d'accord.
1: Il y a toujours le U, mais il sert plus à rien.
3: Parce que le film, ça marche pas trop.
1: Voilà. Ouais. Le film à Belfort.
4: Et alors, comment vous vous êtes retrouvé là-bas?
3: Du coup, c'était pendant le tremplin Pulsation, justement, ouais. Il y avait un des jurys qui est le programmateur du FIMU.
4: Ah ouais.
3: Et donc, un des prix, c'était d'être programmé directement au FIMU sans passer par les présélections.
1: Et on l'a pas eu.
3: Et en fait, voilà. On n'a pas eu ce prix. Et juste à la fin du concert, il nous a dit, bon, vous l'avez pas eu, par contre, essayez, parce qu'à mon avis, vous allez passer quand même.
1: Ouais, c'est ça, il nous a dit, pas besoin de vous le donner, on donne celle qu'on fait deuxième, Angine. Écoutez, Angine, c'est trop bien, Angine.
2: Okay. Allez streamer Angine.
1: Ils nous ont dit, en fait, ce que vous faites, c'est lourd, et pas besoin qu'on vous donne une carte blanche pour passer direct. Faites les inscriptions classiques et normalement ça passe.
3: Voilà.
2: Et c'est passé,
3: c'était trop cool.
1: Ouais, franchement, trop bien le FIMU.
3: Un de nos meilleurs concerts, enfin en tout cas en termes de gens. Il y avait 600, 700 personnes, pardon.
2: Julien a dit on s'approchait des 1000, voire on les dépassait. Mais il a peut-être maxé un peu.
3: On sait pas.
1: Il y avait du monde, c'était bien.
2: Voilà.
5: Et justement, vous allez peut-être enregistrer quelque chose sur le FIMU, où c'était capté un petit peu ou...
2: Non. Malheureusement, non.
1: Non, c'est parce que là, c'est gros festival, il y a 12 scènes, il n'y a pas de ballon, c'est que des line check. Ouais. Et ça dépote. Donc non, on peut pas. On n'a rien enregistré.
5: Bon, c'était déjà pas mal, ouais. Juste pour la visibilité.
1: Je sais qu'il y a une petite vidéo résumée sur l'Instagram du FIMU. Bah, je crois qu'on
2: est
1: sur le nôtre. Ouais.
2: D'ailleurs.
1: Ça, ils sont efficaces. On est sorti de scène une demi-heure après. Il y avait déjà un Reels qui était monté avec le son, tout qui était fait. Mais ouais, nous, on n'a pas eu plus de trucs.
5: Mais de toute façon, il y a des trucs qui arrivent très bientôt.
6: Juste avant, on a parlé de l'ampérage. Et puis là, on parle aussi de ce festival. Est-ce qu'il y a d'autres endroits, d'autres festivals dans lesquels vous aimeriez beaucoup jouer?
3: Il y a un lieu emblématique en France qui s'appelle le Hellfest.
1: Ouais, c'est pas mal, ça.
3: Ce serait bien d'y jouer une fois.
2: Main stage vite fait.
3: Ouais, histoire de. Allez, vite fait quoi.
1: Faut pas viser trop non plus. Hein. Les petits à petit.
3: Non, mais les festivals de métal en France, ils sont quand même trop cool. Hein. Il y a le Motoculteur aussi vers le Hellfest, le Motoculteur Festival. Mmh. Il y a pas loin, il y a le Planet Fest,
2: je crois.
3: Je sais plus.
2: Ouais, je crois que c'est ça.
3: Mais il y en a des sympas dans la région et des sympas en Bretagne.
2: Ouais.
1: Les vieilles charrues, ils font un peu de métal aussi.
6: Tout ça, ça a l'air d'être quand même beaucoup en Grand Ouest, en Bretagne et tout ça.
2: Non ouais,
3: ils
2: ouais.
3: en font beaucoup là-bas.
1: Bah, le plus proche qu'il y a, non, c'est celui avec les bains, là. Le, c'est dans pas longtemps.
3: Musilac,
1: ouais. Ouais. Programme du métal un peu de temps en temps.
3: Mais c'est vrai que là, on sort beaucoup de festivals, mais c'est vrai que parce que les festivals, c'est une ambiance vraiment cool. Quoi.
1: Mais c'est vrai qu'il faut plus jouer dans le Nord. Hein. Dans le coin, il n'y en a pas trop. Ouais.
2: Nord, Nord-Est. Enfin, Nord tout court, en fait. Hein.
1: Ouais. Mais je pense que c'est pour capter aussi tous les pays du Nord, tout ce qui est Allemagne, Belgique, le Royaume-Uni et tout ce qui vient de là-haut.
5: Justement, on peut peut-être revenir sur votre actualité très prochaine. Vous avez un EP qui va sortir très très bientôt, qui s'appelle Mirage, qui sort le 20 juin. Donc,
2: c'est ça.
5: Ouais, la semaine prochaine, littéralement. Donc c'est un EP de captation live. Qui s'est passé au ciel, si je ne me trompe pas, c'est ça?
1: Ouais. On a fait une résidence. Donc, il n'y a pas de public, c'est pour une résidence. Par contre, du coup, c'est, quand on dit que c'est live, c'est que c'est one take. On
2: live session.
1: Il y a une seule prise, ouais, live session.
2: Ouais.
1: On est trop English ici.
3: Black Matter.
1: Mais ouais, du coup, c'est pas non plus une qualité d'enregistrement de studio, mais c'est mieux qu'une qualité de captation concert. Mm-hmm. C'est entre les deux.
3: Voilà. Et il y aura une petite vidéo un peu montée, sympa sur YouTube.
2: Sur chaque morceau.
1: Voilà.
3: Il y a 4 morceaux, du coup. Dont Mirage, qui est un peu le titre phare. Il s'appelle comme ça, l'EP, on l'a appelé comme ça.
1: Tout à fait.
3: Voilà.
5: Et bon, on va se diffuser dans pas très très longtemps. On peut aussi peut-être évoquer vos prochaines dates live sur lesquelles tout le monde peut venir vous voir. Notamment, j'ai vu que vous jouez très bientôt aussi à la Fête de la Musique, le 21 juin, à la Rock Taverne sur Gambetta, à Grenoble.
1: Yes, ouais. Tout à fait.
5: Vous jouez avec Faith in Agony et Wesh Magul, c'est ça?
1: Tout à fait.
3: Et...

0: Du coup, bah, cette date, c'est sort. Enfin, pardon, je parle pas dans le micro, c'est quand même mieux. cette date, c'est juste après la sortie de notre EP, donc on va pouvoir faire tous ces sons-là, et les gens vont pouvoir écouter en live, donc c'est cool.
1: Une sorte de release party.
0: Exactement, ouais. En plein air.
1: Impeccable.
0: Et puis pour nos autres dates, du coup cet été on fait une petite pause, souvent l'été on joue pas trop. Et on revient en automne avec une date pour ceux qui connaissent Arrache, c'est un groupe de métal progressif aussi à Grenoble. Donc on va jouer avec eux à l'Ampérage normalement le 31 octobre, c'est pas encore calé mais ça va se passer. Et pareil pour Eve, c'est pas encore calé mais on a une date de prévu en novembre, sûrement le 26 novembre. Avec encore Arrache, voilà,
2: ouais,
0: parce qu'on les adore.
2: D'habitude.
0: Parce qu'on les adore.
3: Puis pour les Bordelais qui se passeraient dans le Grésivaudan,
2: oui.
3: On joue aussi à Bordeaux
2: le 24 septembre.
3: 24 septembre, ouais.
0: Ouais.
3: Pour l'instant, c'est à peu près.
2: À la Mac 3 de Bordeaux. Édicace à Julien.
1: Vous avez vraiment trouvé une scène sur Bordeaux.
3: J'aime trop à Bordeaux. C'est trop bien.
0: Ouais.
2: C'est les boss.
1: Un beau partenariat ouest-est.
3: Tout c'est à ça. Fait. C'est bien. C'est 8 heures de route en plus.
1: Eh bien, très bien. Merci beaucoup, Breakmaster. Est-ce que vous avez un petit mot à passer aux auditeurs de Radio Grésivaudan ou à vos auditeurs, à vous aussi, qui vous écoutent, vos fans dédiés?
3: Écoutez du métal, c'est
0: ouais.
3: Trop bien.
0: Ouais, métal. Écoutez du métal. Et pour ceux qui découvrent le métal, bah, par exemple, comme toi, franchement, allez-y, allez dans des concerts de métal et vous allez prendre une grosse claque, à mon avis, parce que les concerts de métal, c'est quand même incroyable.
3: Et parce que dans les pogos, on se bat. Mais on se bat.
2: C'est des gros câlins. Voilà, c'est des gros câlins.
0: C'est que des gros câlins. Vous n'êtes pas obligé d'aller dans les pogos et c'est vraiment une bienveillance, une super bienveillance dans les concerts. Et pareil, des styles comme nous, par exemple, qui sont
2: plus abordables.
0: Instrumentaux, ouais. Plus abordables.
2: Ouais.
0: Voilà, il y a différents styles et après, c'est chacun ses goûts, quoi. Il y a des trucs dans le métal, par exemple, que j'aime pas du tout.
2: Et je pense qu'il y en a pour tout le monde.
3: Ça, c'est un mot de la fin, putain.
0: Ouais, il y en a pour tout le monde.
4: En tout cas, c'est suffisamment convaincant. Moi, je suis convaincu.
0: Okay. Et bah, tant mieux.
4: Merci beaucoup d'être passé nous voir.
0: Merci à vous.
4: Et puis, bah, du coup, on se revoit en live, hein, forcément.
2: Avec grand plaisir.
4: C'est bon. J'ai envie de le faire.
1: Et du coup, on va se quitter avec un petit extrait du titre Mirage de votre dernier EP qui sort, on le rappelle, la semaine prochaine. Un petit extrait. Mirage, merci beaucoup Breakmaster d'être passé sur Radio Grésivaudan.
2: Merci.
0: Merci à vous. Ciao.
2: Ciao.

0: tu fais pour les appeler, les poules?
1: Ah, comment je fais pour les poules? 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
3: Et pour commencer cet agenda des sorties de la semaine jusqu'au 20 juin, nous avons, j'avais à vous proposer pour la fête de la musique 2026 en co-organisation avec la ville de Crolles. L'ensemble musical crolois propose un festival de 5 jours autour du ukulélé, ce petit instrument de musique à 4 cordes. Donc c'est vraiment une thématique très originale. Du 16 au 20 juin, ce festival intitulé Le Fucre, l'acronyme n'est pas très beau mais ça reste très, très joli comme musique, sera composé du coup d'apérolélé. Donc c'est des ateliers gratuits d'initiation à l'instrument originaire de Hawaï. Il y aura aussi des divers concerts en libre accès, un karaoké géant et surtout des tonnes de bonne humeur. Pour les apérolélé, venez avec. Vous pouvez venir avec votre ukulélé à vous, ou si vous n'en avez pas, l'EMC pourra vous en mettre un à disposition. Pour ça, il suffit de le réserver en amont sur Eloasso. L'instrument sera alors confié le jour de l'atelier et devra être restitué à l'école en fin de séance. Ces moments, ils sont ouverts à tous à partir de 10 ans, donc ça peut être vraiment très très bien à faire ça en famille, avec certains créneaux dédiés aussi pour les personnes âgées et pour le personnel de l'ensemble musical crolois. Pour clore ce festival, samedi 20 juin, à partir de 21h, le BUS, le Big Ukulele Syndicate, sera de retour à Crolles et donnera un concert sous le kiosque du parc Paturel pour fêter sa fin de résidence à l'espace Paul Jargeau dans lequel tout se déroule et présenter son tout dernier spectacle Popcorn. Donc je rappelle, du coup, c'est du 16 au 20 juin, la semaine prochaine, le festival Fucre.
4: Côté, je vous annonce une soirée électro qui aura lieu ce mercredi 17 juin à la Bifurque à Grenoble, ce tiers-lieu artistique et sportif au cœur du quartier Flaubert à Grenoble. Donc, c'est le collectif queer La Marée qui propose cette soirée avec des jeux proposés dès 18h30, puis du son à partir de 19h30 avec DJ Barnabellox, puis de 20h30 à 22h un B2B entre Pas de Soucis et Ratatac. Le collectif La Marée est un collectif de personnes lesbiennes, bi et plus largement queer entre 20 et 45 ans qui a envie de plus d'espaces festifs et de socialisation queer à Grenoble. Il organise des soirées accueillantes et festives dont l'objectif est de queeriser l'ambiance dans des lieux partenaires qui les accueillent. Cette soirée techno, cumbia, Latin Club et trans est donc à retrouver ce mercredi 17 juin à partir de 18h30 à la Bifurque à Grenoble.

0: Et voilà, chers auditrices et auditeurs de Radio Grésivaudan, votre émission Les poules aussi ont des oreilles touche à sa fin. On remercie encore une fois le groupe Break Matters qui était avec nous pendant cette heure. Voilà, on a passé un très bon moment, en tout cas pour ma part. Merci Max et Cola, qui sont toujours avec moi.
1: Merci
2: aussi à nos invités. Mais oui, c'était un super moment et une belle découverte.
0: Ouais, une belle découverte. Qu'est-ce que t'en as pensé? Est-ce que t'as un mot à dire, Cola?
1: Bah, c'était super, ça faisait un moment que j'attendais ce moment qui avait été fixé depuis mars. Et voilà, j'étais très content de les recevoir. Et puis voilà, j'espère que c'est un nom qui continuera à tourner. Break Matter, je paierai attention de mon côté.
0: Ouais. Est-ce que vous avez un petit temps pour parler de ce que vous allez faire demain?
1: Oui, carrément. Alors demain... Si vous nous écoutez le vendredi, voilà. Demain nous sommes en émission délocalisée au Marché des Continents à Chambéry, où on va couvrir les stands qui sont présents sur le lieu du festival. L'émission délocalisée sera de 14h à 16h, si je ne me trompe pas. Donc 2 heures d'émission pour présenter plein d'assos qui proposent des trucs sur le thème de la multiculturalité. Et voilà. Et voilà. Par contre, le samedi, si vous nous écoutez le samedi, c'est déjà passé, mais vous pouvez retrouver la rediff sur le site de Radio Grésivaudan très bientôt. La semaine pro, on reçoit Tomoro.
0: Oui, tout à fait.
1: Je dis on, mais en fait, pas vraiment, parce que moi, je ne serai pas présent. Vous serez tous les deux, Max et Valentin, pour
0: voilà.
1: Cette émission-là.
0: Donc, Tomoro qui est un duo de shoegaze, un petit peu. Voilà, on verra ça un petit peu plus en détail leur univers la semaine prochaine. Donc pour rappel, donc, l'émission est en rediffusion le samedi, donc vous pouvez peut-être nous écouter samedi. Et si vous nous écoutez en direct, toujours le vendredi 12 juin. Juste après, à 19h30, vous pourrez retrouver l'émission Grazy Mix by Indie Air, plus le son d'hier et d'aujourd'hui.
1: À
0: 20h30. À 20h30, tout à fait. Et on se quitte tout de suite avec, comme d'habitude, le Flash Info RFI.
1: À 19h.
0: À 19h.
2: Youpi, bonne soirée à tous et à toutes.
0: Soirée.
1: Bonne soirée.

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1: Bonsoir, ou peut-être bonjour, tout dépend de l'endroit du monde d'où vous nous écoutez. Ici à Paris, il est pile 19h.
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1: Bienvenue dans la grande session d'information du soir avec des faits, des commentaires, des reportages et des analyses. Dans 10 minutes après le journal, ce sera pourquoi RFI dit ça, avec des réponses à plusieurs questions. Comment RFI vous fait vivre la Coupe du Monde de football et pourquoi mettre l'accent sur le Mexique. Dans une demi-heure, ce sera les dessous de l'infox. Les foudroyants progrès des IA sont-ils une chance ou une fatalité pour l'homme, sachant que les grands modèles de langage surpassent désormais la capacité des humains à influencer d'autres humains. Des éléments de réponse avec un ingénieur en intelligence artificielle, spécialiste de l'apprentissage machine. Et puis la cellule info-vérif de RFI s'intéressera à la Coupe du Monde de foot avec la désinformation qui surfe sur les polémiques. Afrique Soir s'intéressera entre autres au rassemblement contre le pouvoir et un projet de changement de la constitution à Kinshasa, lors duquel plusieurs opposants ont été blessés. Dans 2 heures, sur RFI Le Grand Entretien, je recevrai Guillaume Gomez, chef cuisinier qui a régalé 4 présidents de la République et de nombreux chefs d'État. Il publie À la table du destin, d'un rêve d'enfant au palais de l'Élysée. À 21h40, ce sera ici l'Europe qui accueillera Edi Rama, premier ministre socialiste d'Albanie, qui doit faire avec l'opposition un complexe hôtelier de luxe porté par Ivanka Trump, près d'un lagon protégé. C'est la révolution des flamants roses. 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Tout de suite, l'essentiel de l'actualité avec un journal. C'est avec vous, Sophie Bouzrat. Et bien évidemment, la guerre en Iran. À la une.
3: Oui, est-on proche d'un accord entre Washington et Téhéran ? On peut se poser la question. Les États-Unis ont annoncé avoir conclu un accord, mais le problème, c'est que Téhéran a apparemment une autre version de cet accord, version différente. Karine Houghton, vous êtes en direct à New York pour RFI. Il y a donc deux salles, deux ambiances en quelque sorte.
4: Oui, les médias iraniens ont fait fuiter un plan en 14 points qui prévoit que l'Iran garde le contrôle du détroit d'Ormuz, l'arrêt immédiat des hostilités sur tous les fronts, y compris au Liban, ce qui est un point crucial pour l'Iran, mais qui implique qu'Israël cesse sa guerre au Liban Sud. Et cela, après cela, s'ouvrirait une période de 2 mois de négociations pour parvenir à un accord sur les questions nucléaires. Une agence iranienne ajoute même que Téhéran veut conserver son droit à enrichir l'uranium et conserver ses stocks existants. Ce n'est pas du tout ce qui transpire du côté de Washington. Là, on parle de destruction et d'élimination des matières nucléaires iraniennes, ainsi que du démantèlement du programme nucléaire. Un allègement des sanctions est même prévu si l'accord est conclu. Deux projets quasiment opposés donc. Et pourtant, on a un Donald Trump assez confiant pour envisager d'envoyer son vice-président J.D. Vance dès ce week-end pour le signer en Europe, et un chef de la diplomatie iranienne droit dans ses bottes qui critique les médias pour leur fuite, mais lui aussi estime qu'un accord n'a jamais été aussi concrétisable. CNN souligne pour sa part qu'il s'agit du 39e plan de paix de Donald Trump.
3: Karine Houghton en direct à New York pour RFI. Et dans ce contexte de guerre au Proche et au Moyen-Orient, la France organisait ce vendredi pour la 2e année consécutive une conférence de soutien à la solution à 2 États. Paris tente ainsi de relancer une perspective politique pour parvenir à la paix entre Israéliens et Palestiniens. Une conférence qui réunissait à l'Institut du Monde Arabe à Paris des représentants d'une 15aine de pays occidentaux et arabes, ainsi que des militants palestiniens et israéliens pour la paix. Guilhem Dalte, vous avez suivi cette conférence pour RFI. L'utilité de cette initiative, alors que sur le terrain, la violence gagne du terrain, a été interrogée. Quel en a été le bilan ?
5: L'appel de Paris formulé ce vendredi n'est pas un plan concret, mais là n'était pas l'ambition du gouvernement français. Cette conférence visait à relancer cette idée à laquelle nous sommes si indéfectiblement attachés, a dit le ministre des Affaires étrangères, car la solution à 2 États demeure le seul chemin viable, a abondé Kaya Kallas, la chef de la diplomatie de l'Union européenne. Pour les organisateurs de la conférence, l'appel de Paris a la vertu de replacer la solution à 2 États dans le débat sur la résolution du conflit israélo-palestinien. Il vise à maintenir une perspective politique. Alors que la force et la violence s'imposent sur le terrain, il est important de reparler de droit international, estime un ancien diplomate dans la région. Pour les militants israéliens et palestiniens présents, la conférence représentait aussi une opportunité de s'adresser aux décideurs politiques, réclamer une action plus ferme, plus concrète, à quelques jours d'un sommet du G7, groupe réunissant 7 puissances, que la France accueillera la semaine prochaine, essayer de faire pression aussi pour obtenir une action plus décisive pour imposer un cessez-le-feu et protéger protéger les civils.
3: Les précisions de Guilhem Deltey. Après la cérémonie d'ouverture à Mexico et le premier match de la Coupe du Monde de football hier, ce vendredi, c'est au tour des États-Unis de faire leur entrée sur le terrain avec un premier match à Los Angeles. Ça sera contre le Paraguay. Et à cette occasion, l'équipe nationale présentera au monde une diversité, en fait, la diversité réelle du pays, bien loin de l'image de l'Amérique véhiculée par le président Donald Trump et son mouvement MAGA. C'est ce qu'explique Harim Lippold.
6: On pourrait la qualifier d'équipe black-blanc-latino, cette sélection américaine. Sur les 26 joueurs retenus par le sélectionneur Mauricio Pochettino, lui-même argentin, 12 sont afro-américains et 3 ont des origines hispaniques. Certains joueurs d'origine latino-américaine ont d'ailleurs reconnu avoir souffert du racisme lorsqu'ils étaient plus jeunes. La question raciale a également marqué plusieurs joueurs afro-américains comme West McKinney, qui avait participé il y a 5 ans au mouvement Black Lives Matter contre les violences policières. On le comprend, cette diversité de l'équipe est aux antipodes d'une Amérique blanche vantée par le mouvement MAGA. Elle contraste également avec le climat politique actuel aux États-Unis, où la police fédérale de l'immigration, l'ICE, cible justement les migrants en provenance d'Amérique latine. Le SoFi Stadium, où se déroule la rencontre de ce soir et qui est considéré comme le stade le plus cher du monde, emploie d'ailleurs de nombreux travailleurs latino-américains. Leur syndicat vient d'obtenir le droit de déclencher une grève si des agents de l'ICE venaient à intervenir sur le site pour mener des opérations d'arrestation.
3: Harim Lippold. Et toujours aux États-Unis, le décollage de SpaceX à Wall Street, l'entreprise d'Elon Musk spécialisée dans les vols spatiaux et dans l'aérospatial, vise une entrée en bourse historique. Elle veut lever 75 millions de dollars dès son entrée, soit le triple de l'actuel record mondial. Et conséquence de cette introduction en bourse, la fortune d'Elon Musk a franchi pour la première fois la barre des 1000 milliards de dollars. En RDC à présent, plusieurs opposants ont été blessés ce vendredi à Kinshasa alors qu'ils manifestés dans la capitale. Des heurts ont eu lieu alors qu'ils se rassemblaient pour protester contre un projet de changement de la constitution du pays, un projet qui, selon l'opposition, ouvrirait la voie à un troisième mandat pour le président actuel, Félix Tshisekedi, au pouvoir depuis 2019. Des événements qui ont lieu alors qu'en parallèle, l'épidémie du virus Ebola continue de s'étendre dans le pays, c'est ce que déclare l'OMS, qui avertit d'une hausse du nombre de cas et d'une étendue à des nouvelles zones géographiques de cette épidémie qui sévit pour l'instant dans l'est de la RDC. Si je vous dis qu'il fait 15 degrés pour un mois de juin, ce serait une température normale dans l'hémisphère nord, mais ça l'est beaucoup moins en Antarctique, alors que le continent blanc s'apprête à entrer dans l'hiver. Et pourtant, c'est bien le record qui a été recensé par l'Agence argentine de météorologie, record pulvérisé alors que les normales de saison sont plus de l'ordre de moins 6 degrés. Alors évidemment, ces températures anormales ont de lourdes conséquences pour cette région, normalement censée être la plus froide de la planète, Simon Rosé.
7: Une série de 21 jours consécutifs où les maximales ne sont pas descendues en dessous de 0 degré, un pic à 15,4 degrés. Le début de cet hiver antarctique est anormalement chaud et c'est un euphémisme, on est plus de 20 degrés au-dessus des normales de saison. Cette intense vague de chaleur a logiquement d'importantes conséquences sur les paysages de la péninsule antarctique. Au blanc s'est substitué le brun et le gris des sols. À la neige, la pluie, là aussi, cela inquiète les scientifiques. Cette période marque le début de la recharge des glaciers. Sans couverture neigeuse pour les protéger, ils sont exposés à des températures qui accélèrent leur fonte. Cet événement, bien qu'inédit par son intensité, s'inscrit cependant dans une tendance plus large. Les vagues de chaleur sont de plus en plus fréquentes sur cette région de l'Antarctique depuis une quarantaine d'années, en lien avec le réchauffement climatique. Les conséquences sont lourdes pour les grands glaciers du continent, leur fonte accélérant la hausse du niveau des mers à l'échelle de la planète entière.
3: Les explications de Simon Rosé. Toujours sur le plan environnemental, c'est le Venezuela qui sonne l'alarme vis-à-vis d'une nouvelle marée noire en provenance de Trinité et Tobago. Selon Caracas, cette marée a atteint les côtes du Venezuela. Le gouvernement évoque un risque pour les écosystèmes marins, mais aussi pour les activités de pêche et pour les habitants des côtes. Et le gouvernement dit aussi avoir pris des mesures pour surveiller et protéger son littoral. Et enfin, il était le peintre vivant le plus coté du monde de l'art, celui dont les toiles se vendaient au meilleur prix. David Hockney est mort, il avait 88 ans, il était l'un des artistes britanniques les plus influents du XXe siècle. Il est surtout devenu célèbre pour ses peintures très colorées. On connaît notamment les peintures de piscine, mais aussi de nature et de multiples paysages. C'est la fin de cette édition. Merci à vous de l'avoir suivie. 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Il est 19h et presque 10 minutes à Paris, 17h10, en temps universel.
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8: C'est la mort de la ruralité. Tout le monde n'habite pas dans les grandes villes. 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
9: La désertification médicale touche 85% du territoire français. 9 millions de personnes sont concernées. Selon le ministère de la Santé, cela devrait s'aggraver. En Lozère, le département français le moins peuplé, il n'y a qu'une maternité et qu'un seul centre d'urgence à l'hôpital de Mende. Les pompiers mettent en moyenne 25 minutes pour toucher au but, contre 14 minutes à l'échelle nationale. Une proposition de loi, la loi Garot, chemine en ce moment entre les assemblées pour essayer d'amener les professionnels de santé à tenter l'aventure. Alerte aux soins en zone rurale, un grand reportage de Justine Rodier.
10: Bonjour.
11: Il n'y a plus de clim, il faut que je la fasse réparer. Donc là, on a 30 minutes de route. Toutes les semaines, j'ai des déplacements à domicile, surtout le secteur des Cévennes, du Nord Cévennes et plus largement vers les gorges du Tarn, etc.
12: Noémie Morin est sage-femme en Lozère depuis 16 ans.
11: C'est très joli, c'est très paumé, on n'est pas très nombreux. J'ai un territoire qui est assez vaste, comme je suis la seule sage-femme libérale du secteur.
12: Donc pour 30 minutes de consultation, ça va faire une heure de trajet.
11: Une heure 15. Donc ça représente... beaucoup de temps. Voilà, c'est une future maman qui attend que le bébé se décide à venir. Alors en moyenne, ici, il faut qu'elle fasse 45 minutes à 1h30 de route. Il y a soit Mende, soit Millau, soit Alès, ce qui représente quand même pas mal de route. Et ça m'est déjà arrivé de faire des accouchements inopinés. J'ai tout ce qu'il faut pour la réanimation maternelle et fétale. Par contre, c'est vrai que s'il y avait les galères chez les deux à la fois, mère et enfant, ça peut être compliqué parce que j'ai que deux mains. Donc je suis contente que les pompiers arrivent si besoin aussi. On est vraiment loin de tout service d'urgence dans ces cas-là.
12: Territoire de montagne au hameau très dispersé, la Lozère est de loin le département le moins peuplé de France et avec la densité de population la plus faible.
11: Ça donne envie de pouvoir s'arrêter à tous les 2 km et d'aller se faire une promenade. En vrai, j'ai jamais vraiment le temps, mais ça donne vraiment envie.
12: Là, c'est le Tarn, du coup, en bas.
11: Ça, c'est les gorges du Tarn, voilà. C'est une vue grandiose sur un ancien château, là où le village est troglodyte.
12: C'est aussi un département où le manque de médecins est criant.
11: Depuis que je me suis installée en 2015, il y a eu 3 gynécos en Lozère qui sont partis à la retraite. Donc c'est vrai que c'est souvent compliqué pour moi de pouvoir poser les limites aux patientes parce qu'elles voudraient bien pouvoir faire tout sur place et en même temps moi j'ai pas la capacité ni la possibilité de pouvoir les accompagner au-delà, donc parfois il faut qu'elles aillent loin, comme faire des fois 2 heures de route à Montpellier ou à Nîmes pour prendre soin d'elles. On va se garer là, on est arrivé.
12: Selon le ministère de la Santé, dans les territoires où l'offre de soins est insuffisante, il faut par exemple 93 jours pour obtenir un rendez-vous en gynécologie.
13: Bonjour.
11: Bon, il va bien ce bébé?
13: Oui, ça a l'air.
14: Où est-ce qu'on se met pour l'hôpital?
15: On va aller en haut.
16: Je trouve pas que ce soit si difficile en zone rurale de se soigner. C'est des adaptations, juste. La Lozère, c'est beaucoup de routes. Je conduis et j'ai des contractions des fois. Ça me... Voilà, ça le fait. Le volant, ça passe plus bientôt. Après, tout dépend de comment ça va se passer la fin. Soit ce sera les pompiers, si jamais. Soit on arrivera à se débrouiller. Je sais pas si je préfère pas plutôt même l'ambulance.
12: En Lozère, les pompiers mettent en moyenne 25 minutes à arriver, contre 14 à l'échelle nationale. Cette jeune mère et sa famille sont en bonne santé, sans pathologie chronique. Elle a la possibilité d'anticiper les rendez-vous chez les spécialistes et de faire de longs trajets. Mais ce n'est pas le cas de tout le monde. Dans le département, une personne sur trois a plus de 60 ans.
14: Alors, moi, je suis Madame Fournier-Huguette. J'habite à côté de Mende, dans l'Anglade. Maintenant, on n'a pratiquement jamais de cardiologue. Ça devient un problème grave. On n'a que des gens qui viennent un jour par-ci, un jour par-là. Et c'est vrai que, quand même, en vieillissant, ça nous affole un peu. Hein. Après un problème de tension, le généraliste m'a dit qu'il fallait que j'aille chez le cardiologue parce que c'est vrai qu'on est dans une famille où on a beaucoup de problèmes de cœur. Et j'ai attendu quand même 8 mois avant d'avoir un cardiologue. Et là, mon cardiologue est parti à la retraite et il faudrait bien que j'y retourne. Et à l'hôpital, on m'a dit qu'ils ne donnaient pas de rendez-vous pour le moment. Alors de temps en temps, j'appelle, mais ils font passer les urgences et nous, on n'a pas de rendez-vous. Moi, mes parents, mes grands-parents sont tous décédés de problèmes cardiaques.
12: Et encore, Huguette Fournier s'estime heureuse d'avoir un généraliste alors que 6 millions de personnes en France n'ont pas de médecin traitant. C'est donc une personne sur 10.
14: J'ai une voisine, elle a dû prendre un généraliste là où elle a trouvé. Je ne sais pas si vous connaissez la Lozère. Elle est à Aumont-Aubrac. Elle a 1h15 de route pour y aller. Et elle met 15 jours à avoir un rendez-vous, 3 semaines. J'ai 70 ans. Dans 10 ans, je ne ferai pas 1h30 de route pour aller chez le dentiste. Hein. Dès que vous avez quelque chose d'un peu important, c'est direction Montpellier, Clermont, Lyon. Hein. Pour aller à Montpellier, ça doit être 2h15. Clermont, 2h. Lyon, 4h ou 3h30. Et moi, franchement, même aujourd'hui, je ne suis pas capable d'aller en ville avec ma voiture. Hein.
15: Alors, je suis dérangée, je crois. Maison de santé, bonjour. Et vous avez d'autres symptômes ? Oui, juste la tachycardie et la grosse, très grosse fatigue. Vous avez des antécédents cardiaques ou d'hypertension ?
17: Oui.
15: Alors, le problème, c'est que la remplaçante n'a plus de place. Est-ce que vous voulez que je voie avec le docteur Prunier ?
18: Nathalie, à la maison de santé de Florac. Au début, nous étions très nombreux. Et maintenant, sur la maison de santé, en tant que médecin généraliste, il n'y a que Madame Prunier. La patientèle, elle est nombreuse. Et on fait une sélection avec les médecins traitants et quand c'est urgent, et bien voilà.
15: Il vous reste des médicaments encore et vous en avez plus du tout ?
17: Non, il m'en faudra la semaine prochaine.
15: Le problème, c'est que du coup, la semaine prochaine, moi, j'ai plus de place du tout avec le docteur Prunier.
18: C'est dur. C'est, des fois, c'est folklore. Ouais, on n'a pas le choix.
12: À Florac, Trois-Rivières, la maison de santé existe depuis 10 ans. Les locaux sont spacieux, équipés et doivent favoriser l'installation de médecins ou de professions paramédicales. Actuellement, il y a par exemple un orthoptiste, des kinés, une ostéopathe ou encore un podologue.
18: On a 2 boxes de vide. Donc, qui attendent. Voilà, il y a 2 boxes de vide. Je pense qu'on va faire à peu près 20 mètres carrés.
12: Et il n'y a personne.
18: Voilà.
15: Madame Fouillet.
19: Non, mais je suis pas là. Bonne journée.
15: Bon courage.
19: Amélie, viens voir.
15: Non, mais c'est pas pour
19: partir.
15: Non, mais c'est pas pour
19: quoi. C'est pas pour la santé.
15: Oui, il y a un monsieur qui a une mention médicale.
18: Voilà. Le déroulement de la journée.
20: Bonjour, c'est moi, c'est l'hôpital.
19: C'est où, c'est quoi ?
18: Heureusement qu'on l'a.
15: C'est très gentil, merci.
19: On doit rien ?
15: Non,
19: merci.
15: Il y a pas de problème. Je vous en prie, bonne journée.
21: On cherche un endroit où on peut se poser pour enregistrer rapidement.
22: Étage 2.
23: Xavier Marette, je suis le directeur départemental de l'Agence régionale de santé Occitanie, ici dans le département de la Lozère. Alors, la situation de l'accès aux soins sur l'ensemble du département de la Lozère, il faut être franc, elle est compliquée. On a un nombre de médecins généralistes qui est de 51 sur l'ensemble du département. Le nombre de médecins par habitant est plus faible en Lozère qu'ailleurs. Dans ces 51 médecins, il y en a qui ont atteint l'âge de la retraite. On a le doyen de nos médecins qui doit avoir 79 ou 80 ans.
12: En Lozère, la moitié des généralistes a plus de 60 ans.
23: La situation, elle est compliquée aujourd'hui. Dans les années à venir, elle peut le devenir de façon encore plus compliqué s'il n'y a pas des politiques et des mesures qui sont prises.
12: Au niveau national, 65% des médecins refusent de nouveaux patients comme médecins traitants, une augmentation de 10 points en 3 ans.
23: Il y a des spécialistes où on a plutôt des bons taux de couverture. En revanche, on a d'autres spécialistes où c'est beaucoup plus tendu. Je pense par exemple aux cardiologues. Ça fait un cardiologue libéral pour un département qui est de 76 500 habitants. Au global, on a quand même un taux de spécialistes par habitant qui est plus faible dans le département de la Lozère que dans le reste de l'Occitanie et de la France.
12: Pour la cardiologie, la Lozère tisse des partenariats avec de plus grandes villes pour que des spécialistes proposent des consultations quelques jours par mois. Par ailleurs, un médicobus a été mis en place. Ce sont des médecins à la retraite et volontaires qui se déplacent dans les villages reculés. Une solution à l'origine transitoire, mais victime de son succès et qui va donc finalement se renforcer.
23: On essaye de regarder toutes les solutions qui existent pour mettre en fait des petits bouts de ficelle les uns à côté des autres qui permettent derrière d'apporter une offre qui n'est peut-être pas idéal, mais c'est les solutions qu'on trouve pour répondre à l'urgence du ici et maintenant.
12: Pour essayer de répondre à la désertification médicale, les généralistes rejoignant un désert médical reçoivent une aide à l'installation de 50 000 euros. La Lozère propose en plus une exonération de charges sur le foncier les premières années. Didier Benkemoun, 66 ans, est docteur à la maison de santé du Collet de Dèze.
0: L'incitation financière, elle montre quand même ses limites puisqu'il n'y a pas beaucoup de gens qui s'installent en Lozère parce qu'il y a une prime à l'installation. Je pense que c'est important que les pouvoirs publics puissent orienter les médecins à s'installer. Malheureusement, voilà, il y a beaucoup de gens qui veulent être en ville ou sur la Côte d'Azur, etc. Comme on a une mission de santé publique et de service public aussi dans notre métier, voilà, ça limite la liberté, mais la liberté doit être limitée quand elle sert le bien public.
12: Début mai, les députés ont adopté la proposition de loi Garot qui prévoit notamment de réguler l'installation des médecins via une attestation. Cette attestation leur sera délivrée de droit dans les zones où l'offre médicale est insuffisante, mais dans les zones surdotées, l'installation sera conditionnée à un départ.
15: Là, je vous avais amené le dossier de presse qu'on avait fait sur notre PPL.
12: Sophie Pantel est la seule députée de la Lozère et elle soutient la loi.
1: Il y a de nombreuses professions médicales qui aujourd'hui sont réglementées. Vous n'installez pas une pharmacie là où vous voulez, les infirmiers, les kinés, voilà. Donc pourquoi ça fonctionne pour les autres professions médicales et ça ne fonctionnerait pas pour les médecins? C'est de l'argent public qui paye le système de santé. Il n'y a aucune remise en cause du statut de profession libérale. Mais moi, je ne trouve pas anormal, quand on est dans un contexte de pénurie, d'essayer de trouver des solutions et de réguler la profession des médecins comme on régule les autres professions médicales.
12: Le gouvernement est opposé à cette proposition de loi pour laquelle le Rassemblement national s'est aussi abstenu. Yannick Noether, le ministre de la Santé et de l'Accès aux Soins, veut notamment former plus de médecins et faire revenir les 5000 jeunes partis étudier à l'étranger. De son côté, le Premier ministre François Bayrou prône ce qu'il appelle la solidarité territoriale pour que les médecins acceptent d'aller travailler 2 jours par mois dans les territoires les plus dépourvus en accès aux soins.
1: Vous n'avez pas du tout le même suivi quand vous avez un médecin traitant. Il y a une relation de confiance qui s'instaure. Ça veut dire qu'on abandonne l'idée en fait, de pouvoir avoir une meilleure répartition globale de l'ensemble des médecins sur le territoire national. La question de la démographie médicale, c'est un vrai enjeu pour l'ensemble des territoires. Ça participe à un sentiment de déclassement, d'abandon sur les territoires. Et ça conduit aussi au vote vers des partis d'extrême droite.
4: Tant qu'on ne cherchera pas à associer l'ensemble des acteurs, de toute façon, ça coincera.
12: Stéphane Rican est enseignant-chercheur et responsable du master Territoire, Ville et Santé à l'Université Paris-Nanterre. Selon lui, les problèmes liés à la santé dans les territoires ruraux ne peuvent pas être pensés isolément et leurs solutions non plus.
4: La santé est un extrêmement bon révélateur de la manière dont les territoires évoluent. Et on voit bien que toutes les difficultés et les inégalités que l'on repère en santé, elles traduisent des enjeux en termes d'aménagement du territoire, aux enjeux de mobilité, aux enjeux d'accès à la formation. Là où les inégalités sont les plus fortes sont les endroits où les situations sanitaires sont déjà les plus désavantagées, les plus marquées par davantage de vulnérabilité. Les inégalités sociales, notamment le manque de services.
12: Depuis plus de 10 ans, selon l'Ordre des médecins, les inégalités se creusent. Il y a de plus en plus de médecins dans les départements les mieux dotés et de moins en moins dans les territoires les plus fragiles. Cela vaut pour les territoires ruraux, mais également pour les périphéries des grandes villes, notamment la banlieue parisienne. Au collet de Dèze, le généraliste Didier Benkemoun constate cet abandon.
0: Ce sont des territoires très enclavés. Il n'y a pas beaucoup d'emplois possibles, en tout cas dans la plupart des vallées. Et donc, il y a un taux de chômage important qui se cumule donc avec la précarité. Puis, il y a aussi beaucoup de gens qui habitent là, pas simplement par choix, mais aussi par défaut.
12: En Lozère, 15,5% de la population vit sous le seuil de pauvreté. C'est un peu plus que la moyenne nationale.
0: C'est sûr qu'il y a une population très précarisée et qui dit précarisée dit retard aux soins, culture aux soins compliquée, mauvaise image de soi, difficulté de mobilité. On a une mauvaise prise en charge de la santé et on a d'ailleurs une espérance de vie, contrairement à ce qu'on pourrait croire, qui est moindre que la moyenne nationale.
12: Une culture aux soins compliquée et parfois un manque de confiance dans le corps médical en campagne.
15: Maison de santé, bonjour. Elle revient que la semaine prochaine. Et elle n'est pas sur le cabinet le mercredi après-midi.
5: Bonjour.
15: Bonjour.
8: On a rendez-vous chez la kiné, donc ça peut s'interrompre à tout moment. Dernièrement, ma femme a été opérée de la hanche, elle est obligée de descendre à Marseille, plus ou moins, pour avoir une garantie de résultats efficaces. Enfin, obligé, on n'était pas obligé, mais on a deux ou trois chirurgiens ici, localement, sur Mende ou ailleurs. Mais ils sont saturés, ils sont plus capables de vraiment s'occuper des malades, je pense, avec la qualité qui est nécessaire. Ou ils sont déjà pas loin de la retraite, ou ils sont pas remplacés, ou... Et puis certains n'ont peut-être pas la réputation qui vous donne confiance. Voilà, faut dire les choses comme elles sont. Voilà. Ici, par exemple, on voit bien, il y a des panneaux qui demandent du personnel soignant. À tous les ronds-points, il y a des panneaux. C'est compliqué, quoi. Ça devient vraiment compliqué.
12: À Mende, il n'y avait aucun chirurgien
8: Si, il y en avait, mais qu'on ne connaît pas. Donc, je veux dire, vous n'allez pas confier votre vie, votre santé dans les gens que vous ne connaissez pas. Je dis ça peut-être de façon un peu égoïste, mais je vous répète, je ne dis pas qu'ils sont de mauvaise qualité, mais enfin, quand on ne sait pas, on ne sait pas, quoi. On est allé voir un chirurgien renommé à Marseille, et tout le monde n'a pas les moyens de faire ce qu'on a fait pour mon épouse.
12: On entend parfois des gens qui sont pour la fermeture des petits hôpitaux, parce que justement, peut-être que les médecins...
8: Je suis absolument contre la fermeture des petits hôpitaux, des maternités, etc. C'est une catastrophe, ça c'est une catastrophe. C'est la mort de la ruralité, tout le monde n'habite pas dans des grandes villes, quoi. Non, ça c'est scandaleux, quoi.
12: Du coup, vous êtes quand même pour les hôpitaux de proximité, mais pour autant, vous ne faites pas forcément autant confiance que ceux des grandes villes. Donc...
8: Mais non, je suis évidemment pour les hôpitaux de proximité, mais on ne sait pas.
12: En Lozère, il existe quelques petits hôpitaux et un plus grand situé à Mende, préfecture du département. C'est le seul établissement du territoire équipé d'un accueil d'urgence, d'un service de réanimation, d'imagerie ou encore d'une maternité. Monique Akmel-Bourgade est la directrice des soins.
6: Il y a une offre de soins très spécialisée que nous ne pouvons pas offrir et les patients sont transférés dans des hôpitaux, notamment sur Montpellier ou Nîmes ou la région. C'est l'intérêt du patient qui prime toujours. Après, on prend en charge beaucoup d'éléments. Le chirurgien orthopédiste est formé pour intervenir sur plusieurs membres cassés. Ils opèrent le bras, l'épaule, la cheville, le genou, le fémur, voilà tous les os que vous pouvez imaginer.
12: Pour les opérations cardiologiques, l'hôpital a une convention avec le CHU de Montpellier. En 2024, l'équipe de chirurgiens orthopédistes de Mende a réalisé plus de 1500 interventions auprès d'adultes. C'est près de 10 500 au CHU de Marseille. Mais ces chiffres n'enlèvent rien à la qualité des soins, assure Monique Akmel-Bourgade.
6: La Haute Autorité de Santé vient certifier l'établissement pour s'assurer qu'on réponde à toutes les bonnes pratiques. Je peux vous garantir qu'on a été certifié qualité des soins en 2023. Donc on peut faire confiance à l'établissement et à ceux qui y travaillent.
12: De son côté, la maternité compte 320 naissances en 2024.
15: Eh bien, prenez soin de vous. Prenez soin de votre bébé à votre façon.
7: Bon voyage jusqu'au collet de Dèze.
15: Merci.
7: Au revoir.
12: Au revoir.
11: En maternité, moi je recommande d'aller à Mende les yeux fermés. Ce que je trouve même particulièrement chouette, c'est qu'on est encore petite maternité, mais ça permet que ce soit très familial. Et puis il y a une proximité de soins, c'est-à-dire que celle qui a accompagné l'accouchement d'une femme va pouvoir la revoir le lendemain ou le surlendemain, ce qui ne serait pas possible dans des grosses maternités. Au niveau qualité de soins, on gagne vraiment à être dans des petites structures.
12: L'hôpital de Mende n'est pas menacé de fermeture, mais la situation pour se soigner en Lozère est critique. La proposition de loi Garot doit encore passer devant le Sénat.
9: Alerte aux soins en zone rurale, un grand reportage de Justine Rodier, réalisation Pauline Leduc.
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Hello à tous, bienvenue sur Radio Grésivaudan. Ça y est, nous sommes sur... vous êtes, chers auditeurs, sur l'émission Grésy Mix by DJ NDR. Et oui, c'est déjà la dernière de la saison. Mais rassurez-vous, on se retrouve l'année prochaine. On sera encore là pour vous ambiancer. Ce soir, pour cette dernière émission un peu spéciale, on va vous proposer des artistes grenoblois, des pépites, et puis nous allons également voyager autour des univers de la techno, de la psytrance. Donc installez-vous confortablement, et puis si à un moment donné vous sentez que votre corps commence à s'ambiancer tout seul et qu'il se met à bouger frénétiquement, et bien cela est tout à fait normal car vous êtes sur Grésy Mix by NDR.

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0: Bonjour à tous, je suis très heureux de vous retrouver pour une toute nouvelle émission. Ce mois-ci, c'est la dernière émission de saison. Ce soir, je ne suis pas tout seul. Je suis accompagné de Victor à la co-animation avec moi. Bonsoir Victor.
1: Bonsoir Clément, comment ça va ?
0: Ça va, t'as passé une bonne semaine ?
1: Ouais, cool.
0: Allez, pour commencer cette émission, on s'écoute tout de suite le nouveau titre de Yvan Le Boloche et ma guitare s'appelle Reviens. Ça s'appelle Changer le monde, c'est tout de suite sur les ondes de Radio Gazivaudan et de Radio Fontaine.

0: 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Ce que c'était très bon ce son-là, c'était Yvan Les Boloches. C'était le nouveau titre, il est sorti il y a une semaine en arrière. Et oui, ce soir dans cette programmation, je ne suis pas tout seul. Il y a Victor avec moi qui fait de la co-animation. Je crois que tu as choisi des titres comme l'émission dernière, l'émission du mois d'avant. L'émission d'avant. Et excuse-moi, c'est la fatigue. Il y a ce soir, nous aurons un groupe en live, le groupe Jean-Paul Vidio qui va jouer ce soir dans cette émission. Je te laisse présenter le premier artiste que tu as choisi, Victor.
1: Oui, merci Clément. Bah, en fait, moi j'ai choisi donc Enrico Macias, J'ai quitté mon pays, qui est un morceau que j'aime beaucoup. Enrico Macias, chanteur français populaire des années 60, originaire d'Algérie. Il représente à l'époque la communauté pied-noir. J'aime pas trop ce mot, je préfère rapatrier. Ce morceau est dans le style arabo-andalou, dont Enrico est un des pionniers. Ce style musical n'est pas évident car il demande une grande pratique de la guitare. Je dédie cette musique à toute ma famille qui a connu cet exode, qui reste une douleur dans leur cœur.

0: C'était très beau ce titre-là. Victor, tu nous as choisi un deuxième morceau.
1: Oui, alors c'est Zazie Rodeo. Zazie est l'une de mes artistes féminins préférées. Elle a des musiques originales et intéressantes tant sur le plan musical que sur le plan du texte et ainsi que sa voix. Elle commença sa carrière en tant que mannequin puis se lança dans la musique dans les années 90 pour notre plus grand bonheur. Dans ce morceau, sorti en 2004, elle parle directement à un homme qui se laisse aller dans un désœuvrement et s'y complet. C'est le constat de beaucoup de parcours de vie. Heureusement, certains ont réussi à changer et évoluer. Et oui, faut jamais lâcher. La vie, c'est beau, c'est un don. Mais il n'y en a qu'une, et c'est la vie, c'est pas le paradis. Rodeo.
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Vous écoutez le son d'hier et d'aujourd'hui avec Clément jusqu'à 21h30. Allez, nous poursuivons avec un ancien titre qui a peut-être marqué votre jeunesse, Johnny Hallyday. Je te promets, c'est tout de suite dans le son d'hier et d'aujourd'hui.

0: c'était du très bon son à l'instant, c'était Johnny Hallyday et Je te promets. Alors Victor, tu es avec moi t'as un troisième titre à annoncer, c'est quoi?
1: Oui, alors c'est un artiste grenoblois, donc c'est Arash Jarkeshik, puisqu'au final le titre. Arash Jarkeshik, artiste éminent de la scène grenobloise. Cet artiste franco-iranien mélange du rock et des sonorités orientales avec génie. Auteur, compositeur et interprète, Arash est un incontournable de la scène musicale locale. Il traite de sujets portés sur l'amour, les relations humaines et des faits sociétaux, avec un regard différent de beaucoup d'autres écrivains. Grâce à ça, il arrive à parler à toute génération. Je vous invite à aller creuser cet artiste car chaque musique qu'il a composée sont différentes et ont toutes une couleur ou une identité diverse, ce qui est très dur à réaliser.
0: On s'écoute tout de suite ça sur Radio Fontaine. Merci Victor.
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0: Allez, dans cette émission, nous continuons tout de suite avec du très bon son. Nous continuons tout de suite avec Gaël Fly. Je pars, c'est du très bon son. C'est tout de suite dans le son d'aujourd'hui sur Radio Grésivaudan et Radio Fontaine. Vous êtes en bon endroit si vous venez de nous rejoindre. Allez, c'est parti, musique.
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1: Ah, c'était du très bon son. À l'instant, c'était égal. Fly, je pars. Victor, tu es toujours parmi nous sur Radio Grisodent et Radio Fontaine. Tu co-animes cette émission avec moi.
2: Yes.
1: Alors, tu nous as prévu quoi comme dernier morceau de musique?
2: Alors, pour ce dernier morceau, j'ai pris Electrobugs Slasher. Electrobugs, plus connu sous le nom de Buns, est un artiste techno débutant dans les années 90 d'une sous-système mythique appelée Hérétique. Ce morceau est un banger mythique du mouvement techno. Son groupe sont des pionniers du mouvement. Organisateur des premiers festivals technival français et le mythique Free Party du Molitor à Paris dans un site classé monument historique qui reste un événement éminent du groupe et du mouvement en France. Dédicace à toutes les personnes avec qui j'ai partagé ce morceau et que j'apprécie tout particulièrement car il part dans tous les sens. Raven.
1: Allez, on s'écoute tout de suite ce titre-là. Merci Victor d'être venu ce soir encore une fois.
2: Merci à toi Clément encore de m'avoir invité. Merci et à la saison prochaine.
1: À bientôt Victor.

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1: Vous écoutez le son d'hier et d'aujourd'hui. Vous êtes avec moi jusqu'à 21h30 aujourd'hui dans le son d'hier et d'aujourd'hui. J'ai le plaisir de recevoir le groupe Jean-Paul Villot. Bonjour, pouvez-vous vous présenter ?
2: Alors moi c'est Jean-Paul Villot, chef de l'orchestre.
3: Et moi c'est Antoine Castillo, chanteur, batteur, mais la batterie on l'a laissée à la maison aujourd'hui.
4: Et Nathalie, je suis chanteuse.
1: Alors, en quelle année vous avez créé votre groupe ?
2: Ouais, dans le 2021.
1: Vous nous venez tout droit de Saint-Pierre-d'Alvar ?
2: Oui, créé en Belledonne, et Antoine est de Brignoux.
1: Qui s'adresse vos reprises et quel type de public visez-vous ?
2: Oh, ben nous, c'est un peu tout public, hein, de tout âge, on s'adapte dans nos soirées, on s'adapte toujours.
3: Variété internationale.
2: Oui, l'international, les années 80, danse en ligne, tout ce qu'on peut nous demander, on peut le faire.
4: Musette
2: aussi.
4: Un peu de tout.
1: Du latino, vous m'expliquez, hors antenne, c'est ce que vous allez nous jouer ce soir en live.
2: Ben, on va faire un petit peu, oui.
4: Un peu de tout.
1: Vous avez des tournées de prévues
2: pour les prochaines dates ? Disons qu'on arrive à l'été, et puis ben, cet automne aussi, on a des clients qui nous reprennent chaque année. On fait surtout des animations de fin d'année, des repas d'anciens, CCAS, tout ça. Donc voilà, on a un répertoire qui est adapté à tout ça.
1: Vous avez des réseaux sociaux sur lesquels nos auditeurs peuvent aller voir
4: Non, pas du tout.
1: Vous n'êtes pas très...
4: On fait vraiment sur du bouche à oreille, en fait.
1: Bouche à oreille fonctionne...
4: Ouais. Les gens nous entendent à un endroit, et ils nous demandent la carte, et on y retourne après.
1: Vous avez un mot à dire à nos auditeurs pour avant qu'ils vous écoutent à l'antenne ce soir en live ?
2: Bah écoutez, si ils veulent nous contacter, avec plaisir. On a un tarif qui est accessible à tout le monde. On s'adapte suivant les soirées, suivant le budget, voilà. On n'a pas un budget fixe, on en a quand même un, mais on peut s'adapter, et donc voilà.
4: Et on leur souhaite une bonne écoute pour ce soir.
1: La question que j'aime bien poser, avez-vous un projet de création de CD ou d'enregistrement ?
2: Non, pas spécialement, non.
1: En tout cas, merci beaucoup pour cette interview, Jean-Paul, Nathalie et...
2: Antoine,
1: je vous laisse vous installer à vos instruments et vos micros. Vous allez nous faire à peu près 20 minutes de musique live. Allez, c'est parti, c'est tout de suite dans le son d'hier et d'aujourd'hui sur Radio Grésivaudan. Vous écoutez le son d'hier et d'aujourd'hui. Maintenant, place à la musique.

0: Yeah, c'était du très bon son à l'instant. Vous allez nous interpréter quoi d'autre ?
1: Alors, pour Nathalie, on va faire le jouer du piano debout.

0: Ah, c'était vachement entraînant à l'instant sur Radio Grisdent et Radio Fontaine. C'était du latino, ce que j'aime bien, j'ai beaucoup aimé. Je vais lancer un générique, comme quoi les auditeurs sont sur la bonne radio.
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0: c'est sur ces quelques notes d'accordéon que je suis obligé de vous quitter, chers auditeurs. J'aurai le plaisir de vous retrouver pour une nouvelle saison l'année prochaine sur les ondes de Radio Grésivaudan. Moi, je vous dis à très vite sur nos ondes. À bientôt sur Radio Grésivaudan et Radio Fontaine.
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0: C'est depuis la salle de classe de la prison de Chambéry que 10 hommes de l'ombre ont écrit et conçu le podcast que vous allez écouter. Ces mots sont issus d'un atelier d'écriture proposé par l'auteur Guillaume Véry grâce à l'association Lecture Plurielle et au Festival du premier roman de Chambéry. Pour beaucoup, ce fut une expérience nouvelle et riche. Trouver les mots en soi, les écrire, les partager, les écouter dans la salle de classe, puis sur les ondes de Radio Toutoui pour une diffusion au-delà des murs, depuis ce pays invisible. C'est un partage qu'il vous propose.
1: Ici, le Doliprane est sans effet. On a tout perdu. On s'animalise. On ne réagit qu'au bruit. Seule l'écriture permet de garder l'espoir. Le corps s'évanouit, se liquéfie. S'isoler, créer une bulle, mais difficile de la conserver sans qu'elle n'éclate. Sur mon île, il y a une malle, mes trésors, mes secrets, enfouis, protégés. Dans ma forêt, il y a mes souvenirs, mes cueillettes, mes évasions. Dans ma montagne, il y a mes énergies, ma sueur pour atteindre le sommet. Vous qui vous moquez de moi, à vous les moqueurs, à vous je dis comme Victor Hugo, prenez garde aux choses que vous dites. Tout peut partir d'un mot qu'en passant vous perdites. Tout. La haine, le deuil. À vous les moqueurs, à vous je dis, ne jugez pas sans preuve. Nombreux et variés sont les chemins de la vie. Certains ouverts, largement ensoleillés, parsemés de senteurs et de souvenirs agréables. D'autres, abrupts, escarpés et très sombres. Mais celui qui conduit à la rencontre de la planète justice est le plus impressionnant. Plus qu'un chemin, c'est une immense avenue en perpétuel aménagement, avec son cortège de bulldozers et de rouleaux compresseurs, avec ses entreprises annexes sous-traitantes, avec sa foule d'échangeurs inachevés. Une avenue qui débouche sur un gouffre, une avenue dont on devine mal la sortie. Une avenue sans issue.
2: Je pars faire une mission en équipe d'entretien à Saint-Priest pour un groupe ferroviaire. J'attends le tramway. José, mon meilleur ami, arrive. José, je t'ai connu en primaire. José, toi, mon frère. On commence à discuter. Tu te souviens, José, quand on était en cinquième, avec Certelon, la prof d'histoire, quand elle nous parlait de la Seconde Guerre, des gens qui tentaient de fuir, les avions allemands qui balançaient les bombes. Tu te souviens qu'elle nous racontait les mères et les bébés dans leurs bras, qui couraient pour s'échapper. Tu te souviens de la glu qu'on lui avait collée sur sa chaise. Tu te souviens quand ses fesses sont restées collées sur sa chaise. Évidemment que je m'en souviens, me dit José. Qu'est-ce qu'on s'est moqué d'elle? Pourtant, honnêtement, on l'aimait bien. C'était la joie, le rire, la joie était là, nos rires d'enfant.
3: Un ballon. Je joue avec mon voisin. J'ai 9 ans. Le ballon s'envole sur la route. La chienne, celle de mon père, court après le ballon. Court, se fait percuter par une voiture, morte sur le coup. Mes parents ont fait construire une maison dans un petit village de l'Isère, où se trouve une petite ferme, où je me suis senti rapidement dans mon environnement. J'y ai passé une bonne partie de mon enfance, j'ai adoré cette vie avec les animaux. Je t'écris depuis ce pays, où il n'y a ni violence, ni haine. Je ne sais plus quoi faire pour pouvoir supporter cette privation. Je ne supporte plus cette malbouffe. Je ne supporte plus de ne pas pouvoir me promener. Je pense à toi, ma chère femme. Je pense à toi, mon cher chien. Nous vous écrivons depuis un pays invisible.
4: Orage qui passe au-dessus de ma tête. Grognement d'un chien qui résonne dans ma tête. Caboche qui cogite sans cesse. Et ma chienne. Et le chemin avec elle. Elle joue. Elle joue avec moi. Je lui lance un bâton. Me rapporte le bâton. Elle se jette à l'eau. Je t'écris depuis un pays invisible où les oiseaux chantent et les arbres fleurissent à perte de vue. À vous qui vous moquez de moi, vous les moqueurs. À vous, je vous dis, la bave du crapaud n'atteint pas la blanche colombe. À vous les moqueurs, je vous dis, avec vos bouches de vieille, vous avez la langue bien pendue. Sur mon île, il y a des palmiers, du sable fin, des milliers d'insectes, des singes, des panthères, des lianes et des serpents. C'est de mon île que je vous écris. C'est de mon île que je pense à vous. C'est de mon île que je pense à la joie. Quand on reçoit une bonne nouvelle et que je vous serre dans mes bras. Nous vous écrivons depuis un pays invisible. Je vous écris depuis un pays invisible.
5: Je t'écris depuis un pays invisible. Ce pays invisible, on l'appelle l'amour. Oui, c'est une émotion. Elle prend tant de place chez moi, je la considère comme un pays. Pourquoi il est invisible? Car on ne peut pas le toucher, le goûter, le sentir. Je sais qu'il est présent, mais invisible. Je sais qu'il existe, car quand je te regarde, j'ai les sourires, j'ai les yeux qui brillent, des frissons. Et quand tu me parles, je me noie dans tes paroles. Et quand tu me regardes, je plonge dans tes yeux. J'écris seul dans son pays invisible. Mais un jour, si tu le veux, on sera deux à écrire dans ce pays invisible. Je t'écris depuis un pays invisible.
6: Je vous écris depuis un pays invisible.
7: À vous qui vous moquez de moi, à vous les moqueurs, ne vous fatiguez pas à me moquer. Vous perdez votre temps. Bande de milices morales, n'avez-vous pas honte? Lève-moi à l'homme. Je t'écris à toi, ma chère tante Astrid. Plein d'amertume depuis le pays de la tristesse. Le chemin est encore long, j'ai laissé. Mais ici, j'ai rencontré des personnes au grand cœur. Je t'écris d'un pays invisible. J'aimerais être en face de toi, pouvoir t'expliquer. Tout est Dieu. Invisiblement, je t'écris invisiblement. Je t'écris mes tristesses. J'ai écrit mes regrets, j'ai écrit mes inquiétudes. Chien perdu au milieu du désert, en manque d'affection, à la recherche d'un nouveau maître. Ma vie est une histoire un peu compliquée, m'empêche de me sentir en paix. Je connais l'injustice depuis petit, ce mot revient comme une mélodie dans ma vie. Je la ressens au fond de moi, cette flamme de l'injustice qui brûle mon âme. Laisse-moi te dire à toi, chère tante Astrid, que les choses les plus belles sont celles qui se créent avec détermination, résilience, sérénité, avec amour. Alors, je m'évertue à créer un homme nouveau. Aujourd'hui, à toi, ma chère tante Astrid, je vais te dire que j'ai trouvé ma joie dans ma solitude, une joie éternelle dans ma solitude. Nous vous écrivons depuis un pays invisible.
8: Je t'écris pour te dire à toi et à ta famille que vous me manquez. C'est dur d'être enfermé entre quatre murs. Dans l'ombre de ma cellule, quand il est 18 heures, les rayons du soleil entrent et me réchauffent le cœur. J'ai hâte de sortir de cette galère. Je repense à nos soirées, quand je passais chez toi le week-end. Tu es celui qui me comprend le mieux. Tu as su me canaliser malgré le jour où je suis parti pendant 15 ans sans donner de nouvelles. Te souviens-tu de là où on a grandi, dans cette petite maison à la campagne? Te souviens-tu comme la vie était pas très commode? Quand on faisait des conneries le soir et que le père rentrait du travail, il demandait à ma mère quelle était l'abruti qui avait fait des bêtises. Là, c'était plus la même chose. On se faisait taper dessus, soit avec un martinet, soit avec un manche de pioche. Sinon, c'était à genoux sur une grille en ferraille, pointue, ou sur les cailloux. Et ma mère voyait, mais ne disait rien. Elle le laissait faire. Une vraie injustice. Te souviens-tu de ce chemin où on était à cheval? On observait les prés avec ses jolies fleurs de toutes les couleurs. Te souviens-tu de ce chemin qui descendait? On prenait le bateau, on le ramenait en haut de la colline, et ensuite on descendait dedans jusqu'à se prendre un tronc d'arbre en pleine gueule. Putain, qu'est-ce qu'on se marrait? Je rêve de mes enfants qui grandissent loin de moi. Je ne peux pas les aider. Ils sont deux. Ils sont magnifiques. 18 ans ma fille, 8 ans mon fils. C'est le début de ma vie, une vie qui a vraiment commencé pour moi. Et cela m'a mis du baume au cœur. Je vous écris depuis un pays invisible. Nous vous écrivons depuis un pays invisible.
9: Une pelleteuse qui creuse. Qui creuse comme je me creuse la tête chaque jour pour éviter d'être dans le brouillard et perdre espoir. L'espoir fait vivre, surtout là où je me trouve. Dans ma forêt, il y a plein de magnifiques chênes accompagnés de platanes, de buissons où se cachent des lapins, où les biches s'amusent à sauter par-dessus. En contrebas, des sangliers qui cherchent des glands. Un étang où tous viennent pour boire. Un étang pas très grand, mais pourtant il abrite une île. Sur l'île, quelques palmiers. Une énorme montagne qui abrite à l'intérieur d'elle le cœur de la forêt. À chaque battement, la montagne tremble. J'ai 17 ans. Une grave maladie. Mon pronostic vital est engagé. Je risque de finir tétraplégique. Il m'opère. J'ai 28 ans. Je suis vivant, grâce à Dieu. Je suis debout, grâce à Dieu. Je suis vivant. Je t'écris depuis un pays invisible où tout est beau et plein d'espoir. Où il n'y a pas de racisme, de meurtre, de violence, où les pères sont en vie, où le monde est en paix. Je te parle de ce pays invisible, non, non, pas si invisible. Tous, nous pourrions le voir en ouvrant nos cœurs.
10: Je vous écris depuis un pays invisible.
9: Nous vous écrivons depuis un pays invisible.
11: En Espagne, de Barcelone au Portugal, à pied, sans argent. Je suis SDF, je me nourris, m'habille dans les poubelles. Des rencontres, de belles trouvailles. Une plage remplie de requins-baleines. Retour en France, bim, HP, ma tête qui vrille. J'invente une nouvelle langue, un sabir. Je t'écris depuis un pays invisible où les fleurs ne meurent jamais. Je t'écris depuis un pays invisible où je me sens invincible. Je t'écris depuis un pays invisible d'où je n'aurai jamais faim, jamais soif. Je t'écris depuis un pays invisible sans horaire. Je t'écris depuis un pays invisible où les femmes sont en chaleur. Je t'écris depuis un pays invisible que tu ne peux voir qu'avec ton cœur. Je t'écris depuis un pays invisible, j'espère qu'un jour tu pourras le voir. Je t'écris depuis un pays invisible. Cher toi, papa de cœur, je n'ai jamais su vraiment si ce fut une bonne ou une mauvaise nouvelle de savoir qu'en plus de ton enfant, tu devais aussi t'occuper de moi et de mon frère. Je ne le saurai jamais. Mais ce que je sais, c'est ces matchs de foot. Tous ceux où tu m'as emmené. Tous ceux où tu m'as sorti de ce fichu HP. Excuse-moi d'être comme je suis, mais ainsi va la vie. Sache que je me bats au quotidien pour te rendre fier, toi et maman. Mes excuses, ma tendresse, mon respect, cher papa de cœur.
10: Je vous écris depuis un pays invisible.
12: J'ai 15 ans. Je suis à la rue. Je dois trouver où dormir, où manger. Je ne connais rien à tout ça. J'ai l'obligation de cacher mes affaires. La nuit tombe. Je commence à faire les poubelles pour manger, en évitant les caméras. Je plante ma tente dans une petite

0: 80.
1: Tu aurais vu ça? Un beau gros bébé. Hier, j'ai rêvé que je l'emmenais à Disneyland. Il me saute dans les bras en me disant « Merci papa !» Et on part faire des attractions. Devant l'attraction Spider-Man, de joie, il sautille. En sortant du parc, nous empruntons le chemin de l'hôtel. Mon fils me regarde « Merci papa, je t'aime, tu es le meilleur !» Arrivé à un passage piéton, je lui dis « Kaiden, attends-moi !» Tellement excité de sa journée, il traverse et se fait écraser par une voiture. Le lendemain, je vais au poste de police et je leur dis « Où en êtes-vous sur l'enquête de la mort de mon fils ?» Personne ne me répond. En sortant du poste, j'appelle la mère du petit et je lui dis « Je vais trouver qui a fait ça. » Elle me dit « Ne fais pas de conneries. » Je lui réponds « T'inquiète pas. » Je trouve la maison, celle du meurtrier. J'attends le soir pour que personne ne me voie. Je rentre par la porte du garage. Je coupe l'alarme. J'arrive devant la porte de la chambre. Je prends une grande inspiration. J'entre. Je sors mon Colt 45. J'arme. Je vise. Je découvre un gosse qui dort à côté du meurtrier. Ne faites pas de mal à mon père, s'il vous plaît. J'hésite. Je me barre. Je me réveille en sueur. À toi, ma chère mère, que j'aimerais que tu me pardonnes. La mort de papa m'a électrocuté. J'écris ces quelques lignes pour que tu saches que depuis sa mort, j'essaye à ma façon de te dire que je t'aime. J'aimerais que tu saches que mon fils est mon inspiration. C'est grâce à lui que j'ai pu faire le deuil de papa. J'ai pu comprendre pourquoi il n'est plus là. Un jour, Kaiden a pointé du doigt votre photo de mariage. Ça m'a énormément ému.
2: Nous vous écrivons depuis un pays invisible.
3: Lettre à mon père. Souvent je t'ai maudit, souvent aussi critiqué, dénigré. Mais aujourd'hui, c'est un immense merci que je t'adresse. Merci pour les valeurs de justice et de liberté que tu m'as apprises. Merci de m'avoir donné la force de résister et de lutter. Merci pour les leçons de courage et de ténacité. Je t'écris depuis un pays invisible où crier n'est pas permis, où les mots n'ont plus de sens, où les sons ont remplacé la parole. Je t'écris depuis ce pays invisible où la lumière ne perce plus le brouillard, où le temps s'écoule avec une lenteur infinie, où le cliquetis des verrous rythme la vie. Je t'écris depuis ce pays invisible pour adoucir l'enfer, pour calmer ma stupeur, pour conserver l'espoir. Je t'écris depuis ce pays invisible pour te dire la beauté du ciel, du soleil, des étoiles. Je t'écris depuis ce pays invisible pour que tu humes les senteurs de l'air et des saisons. Je t'écris depuis ce pays invisible, cher frère humain, pour te dire la joie de la liberté. Je vous écris depuis un pays invisible.
2: Nous vous écrivons depuis un pays invisible.

0: c'est vraiment émouvant d'entendre ces témoignages d'émotion, de rancœur, de joie, de multiples choses qu'on peut ressentir. Et surtout, cette sensation que ce sont des hommes qui parlent à d'autres hommes et qu'on est, on est tous en lien, en fait. Ils font partie de nous et inversement. Et alors qu'on a mis des murs entre eux et nous. Voilà. Moi, c'est ce que j'ai ressenti au plus fond de moi.
1: Vous écrivez tellement, tellement, tellement bien qu'on, moi, je serais restée des heures à vous écouter. Ce qu'on se dit, c'est que c'est pas comme dans un

0: roman, c'est quand même la vraie vie. Et que ce pays invisible, ben, faudrait vraiment qu'il devienne visible.
1: Merci pour nous avoir confié tout cela. C'est pas violent, mais un peu quand même. Ça donne un peu des boules dans la gorge quand même. Et ce qui m'a frappé aussi, non seulement la qualité de poétique très très forte pour certains, et même quand c'est de l'écriture plus quotidienne, c'est tout cet amour qui est donné pour la mère, le père, l'enfant, c'est-à-dire la famille qui reste avec ses pardons ou ses « je vais vous prouver que je m'en sors ». Et ça, c'est très fort. Et cet amour-là, tout le monde l'a, quoi. Merci.
2: Merci pour cette émotion. J'ai retenu des mots importants comme « joie ». Il y a aussi « injustice », il y a aussi « rancœur », il y a... Et il y a tout cet univers que vous vous créez parce que vous en êtes privé. Et la nature dans vos mots, elle est très importante. Il ne faut pas qu'on oublie, quand on peut en profiter, qu'elle est là et qu'il faut bien savoir qu'on a de la chance, nous. Je ne sais pas encore combien de temps on va vous laisser derrière les murs, mais j'espère que ces mots et ce travail vont vous aider. Et voilà, c'est très fort, j'ai les larmes aux yeux. Merci.
3: Moi, je suis très touchée et honorée que vous ayez accepté de partager ces bribes d'histoire avec nous. Et vous nous écrivez depuis un pays invisible, mais vous avez créé des ponts avec ces mots et ce pays devient très visible. Merci pour ça, merci pour cet échange et ce partage. C'était vraiment un moment très important. Et en plus, il y a des formules qui claquent quand même dans ce que vous avez écrit.
4: Je voulais remercier les personnes qui ont participé à ce groupe de travail pour toute cette poésie et toute cette vérité qu'ils nous ont livrée. Voilà, j'ai eu l'occasion de fréquenter une prison dans ma vie, alors en tant que professionnel, et très très peu. J'ai trouvé cet univers excessivement dur. J'aurais jamais imaginé qu'il puisse y avoir autant de poésie à l'intérieur de ces murs. Merci à vous.
5: Merci pour ces leçons de vie. J'ai été très touchée et j'en ressors transformée. Vous écrivez avec résilience et talent, tous. On ne vous oublie pas. Merci.
6: Vous entendre m'a bouleversée. J'avais envie de vous dire merci, chers frères humains, de nous avoir partagé votre pays invisible, de nous avoir accueillis sur votre île. Et surtout, surtout, continuez à écrire.
7: Alors, je suis bénévole à la Maison des Familles et j'ai eu l'occasion de vous voir hier dans votre école avec votre professeur qui m'a invitée aujourd'hui. Et vraiment, je suis très, très heureuse de vous avoir entendue. Vous êtes très émouvant, vous êtes sincère. Et j'espère que la suite de votre vie sera belle.
8: Eh bien, j'ai entendu mes semblables. Peu de choses nous séparent. Moi, je suis dans un pays visible. Vous, pas encore visible. Un autre pays. Mais voilà, bon courage. C'était d'excellents témoignages, très bons. Je me suis reconnu, en partie. Bon courage.
9: On partage un pays visible, celui que vous avez évoqué, où il y a de la campagne, des chiens, des rires, des parents, des enfants. Celui-là, on le partage. Mais là, aujourd'hui, je connaissais la prison. Parce que des vidéos, parce que la prison, on sait ce que c'est. Un bâtiment. Quelque chose d'officiel. Là, aujourd'hui, c'est le monde invisible que je découvre par vous. Et merci pour ça. Bon courage à vous quand même.
10: Je voulais vous dire un très très grand bravo pour ces mots riches. On sent un vécu important et que vous parvenez à nous transmettre. Et donc, comme quelqu'un l'a déjà dit, à créer des ponts. Et merci beaucoup.
11: Oui, comme tout le monde, je dis merci évidemment, mais vous êtes la preuve que par l'écriture, on peut vraiment s'évader. Voilà, merci.
12: vos paroles, c'est toute votre humanité qu'on ressent. Continuez à la chérir, à la cultiver. Je pense que ça peut vous aider, parce que même dans les chaînes, vous êtes libre d'une certaine façon.
13: Merci à l'association Lecture Plurielle, au Festival du Premier Roman et à Marie-Pierre Valque, enseignante à la Maison d'Arrêt. Merci à tous les détenus qui ont participé à cet atelier d'écriture avec l'auteur Guillaume Viry, à cette mise en voix et au montage de ce podcast. Merci pour ces partages authentiques. Chères auditrices, à bientôt. Restez à l'écoute sur Radio Toutouille.

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0: Ah non, la meuf, elle m'a envoyé un message sur Insta. Ouais, ouais, elle habitait ces pages-là, elle veut me rencontrer et tout, je sais pas quoi, c'est là, elle fait du sexe. C'est même dans les messages, j'étais plutôt coquin et tout. Mais tu sais, dans les rendez-vous là, j'ai jamais trop de quoi parler et tout, parce que tu peux pas arriver là, des fois on parle un petit peu, tu vois.
1: Tout

0: Et tous les ans, je vais avec mon père, ma mère et mon frère. On dort en tente, en fait.
1: Ouais.
0: Et c'est vraiment hyper sympa de se retrouver aussi proche de la nature. Parce que toute l'année, je vis dans mon 15 mètres carrés à Paris. Et là, je vais me retrouver en Ardèche. C'est tellement sympa, ça me ressource, quoi.
2: C'est mort.

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0: Hey hey, salut à vous amis rockeuses, amis rockeurs, et soyez les bienvenus dans cette nouvelle édition de Rock à la Casbah, émission 929 que nous venons d'ouvrir avec le disque vedette de cette émission qui est consacré à Cosey Müller. Son album Embodiment of Daniel est sorti chez Bradford Records il y a quelques jours, à la fin du mois de mai. On vient d'écouter le morceau homonyme de cet album que l'on découvrira au cours de cette émission, et bien pour laquelle je suis en compagnie d'Olivier. Salut Olivier.
1: Salut Jordan, comment vas-tu?
0: Écoute, ça va super bien, on est tous les deux pour cette émission. On salue nos amis Julien qui est occupé par ailleurs et Raph qui est en train de pédaler avec le studio au vélo de Radio Méga, parce que je vous rappelle que Rock à la Casbah est enregistré et réalisé à Radio Méga à Valence et que nous avons un radio studio vélo qui est actuellement sur la route. Il nous rejoindra la semaine prochaine pour une nouvelle émission.
1: On précise qu'il n'y a pas de dopage dans Radio Méga.
0: Peut-être, ou simplement peut-être les petites fleurs de bord de route. Simplement. On va se faire un petit tour de table quand même. On est venu, alors je crois qu'on est d'accord tous les deux quand même sur le disque vedette de cette émission. On salue notre amie Henrietta de Bradford Records qui régulièrement quand même nous envoie de super morceaux et qu'on a vraiment toujours plaisir de jouer.
1: Je pense que c'est un des labels qu'on diffuse le plus actuellement.
0: Il fait partie
1: de notre top.
0: C'est clair.
1: Five.
0: Donc on parlera de Cosey Müller évidemment en milieu d'émission. On retrouvera notre ami Danger House et la voix de Raph évidemment, puisqu'il s'est entretenu avec lui pour sa chronique habituelle. Moi je vais commencer l'émission, donc je te laisse la parole pour il y a une malheureuse néchronique.
1: Oui, il y a une malheureuse néchronique, il y a également une ex-vedette américaine de la Casbah, ouais. Un groupe anglais et un producteur de stars américains. Et toi donc,
0: et moi, eh bien, écoutez, une jeune fille tout à fait surprenante, et puis des gens de Los Angeles, des Californiens, comme on a l'habitude d'en écouter. Et j'espère, si on aura le temps à la fin de l'émission, retrouver un ami cher à la Casbah qui vient de Nouvelle-Zélande. Mais pour commencer, eh bien, je vous propose d'écouter un morceau de Suzanne Landier. Alors sûrement que son nom ne vous dit rien. Suzanne Landier est une jeune femme qui a 20 ans, qui habite dans un petit 10 mètres carrés et qui fait de la musique avec ce qui rentre dans son appartement. Et je la trouve très inspirée. On pourrait dire qu'elle marche dans les pas de The Space Lady. Non, pas dans les... Non, je le dirai après. De The Space Lady. Je ne sais pas si tu vois qui est cette femme qui, dans les années 70, pareil, avec un tout petit casio. Je ne sais pas si c'était un casio, en tout cas, c'était un tout petit clavier. Faisait comme ça de la musique psyché assez minimaliste. Mais assez chouette, Suzanne Landier, oui, c'est une fille d'eux, c'est la fille de Rubin Steiner. Bon, c'est comme ça, c'est la vie. C'est une chance, je pense, en tout cas pour elle. On va écouter un morceau qui s'appelle Dog. Je ne pense pas qu'elle ait de label ou quoi que ce soit pour l'instant.
1: Elle devrait avoir quand même pas mal de portes qui s'ouvrent,
0: oui,
1: je pense.
0: Oui, mais voilà, c'est qu'elle en profite. En tout cas, on va écouter ce morceau que j'aime beaucoup qui s'appelle Dog et ce sera suivi par des grosses pointures, c'est les Hayley Priest. Mais tout de suite, on écoute Suzanne Landier, le morceau Dog. 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

0: Et il est Priest de Rock à la Casbah, et ce morceau Into the Sky, ça sort chez Domino, et en fait il a fait ce morceau avec Boys Noize, donc peut-être vous avez reconnu à la sonorité électro, très électro hein. Et il est Priest, c'est Sam Eastgate hein. Ça faisait un petit moment, ça faisait 2 ans là, qu'il avait rien sorti. Et j'avoue que j'aime vraiment beaucoup. J'en avais joué déjà dans Rock à la Casbah. J'attends avec impatience la sortie de l'album. Il y a un clip, si vous avez envie d'aller le regarder, qui accompagne ce morceau de Into the Sky. En tout cas, il est coproduit, coécrit, coproduit avec donc Alex Rida de Boys Noize.
1: En tout cas, c'est cohérent avec le choix de notre vedette Cozy Muller. On va passer à Kevin Morby. Il est depuis quelques albums entré dans le club des Cubénis de la folk music. chansons fleuve dylaniennes, paroles bibliques et imageries douteuses sur les pochettes. C'est le cas avec Little Wide Open, le nouvel et 9e album de Keke, sorti chez Dead Oceans le 15 mai. Sur la pochette, il arbore une espèce de veste à franges très moche avec pour motif le drapeau américain. Alors, est-ce de la provocation MAGA ?
0: C'est un mauvais goût.
1: Ouais, c'est vraiment de la provoque MAGA ou alors de l'inconscience, on ne sait pas trop. À l'intérieur, des chansons ronronnantes qui ne cassent pas trop à patte à un canard, à l'exception de deux, potables. Je tiens à dire que la production est très belle. Elle est signée par Aaron Dessner, qui est l'un des guitaristes de The National. Ouais. Assez dépouillé, mais les chansons sont pas forcément toutes au rendez-vous. Alors, on va écouter pour information le titre que je préfère, qui s'appelle 100,000, 100 000 hein, en français, Kevin Morby, ex-vedette de la Casbah.
0: Ex.
1: À vous de voir.

0: Bon, c'est rigolo parce que vous verrez en fin d'émission, si on a le temps, je passerai un titre de quelqu'un qui a également beaucoup travaillé avec Aaron Dessner, qui produit cet album de Kevin Morby, puisque c'est un producteur qui a travaillé comme lui avec notamment Taylor Swift.
1: Ah oui, dis donc, des pointures.
0: 100,000, vraiment le titre qui est important sur cet album de Kevin Morby, c'est le nom, le reste est dispensable. Petit côté Tom Petty aussi, voilà.
1: Ouais, c'est quand même pas ouf.
0: Classic rock, ouais, c'est pas ouf. Du tout. On va passer à Swim Deep qui vient de Birmingham, mais qui sonne comme un groupe qui aurait pu naître dans le Manchester de la fin des années 80 ou du début des années 90.
1: C'est précis.
0: Et le 19 juin sortira chez Submarine Cat Records leur cinquième album qui s'appelle Hum. Pop et psychédélique, autant hédonique que cérébral, produit en partie par Bill Ryder Jones de The Coral, qu'on avait passé la semaine dernière. Oui. Ce disque ravira autant les fans de James ou de Stone Roses que de Spiritualized ou de Radiohead. Écoutons la cotonneuse et céleste I Keep a Photograph With Me, très Mercury Révienne, Swim Deep.

0: retour Bruno dans notre émission Rock à la Casbah. Salut Bruno.
1: Salut à tous.
0: Alors, deux nouveaux titres aujourd'hui. On va commencer avec Protex.
1: Oui, Protex, un groupe historique de Belfast qui a une destinée assez étrange, qui avait enregistré un album en 77-78 qui était resté complètement inédit, qu'on a découvert des années après, qui était absolument incroyable. C'était des potes des Undertones, ils étaient un petit peu dans cette même mouvance punk rock, mais en même temps avec un souci des mélodies, un côté assez social. Donc voilà, ils ont continué leur petit bonhomme de chemin. Le succès finalement de cet album posthume les a encouragés à continuer, et depuis ils ont déjà fait quelques albums, et un nouveau qui vient de sortir chez Bachelor, s'appelle Sticking With You. On est plus près de la power pop que du punk rock, même s'il y a quand même des guitares. Et donc c'est Protex, et on va écouter le morceau Flowers, qui est un des singles qui était tiré de cet album. Ça sort chez Bachelor.

0: Et après Protex, on va pouvoir redécouvrir un de mes groupes phares, les New Bomb Turks.
1: Oui, groupe cher à la scène lyonnaise, notamment à Valence aussi, qui est un concert apocalyptique dont on a tous des souvenirs absolument incroyables. Enfin, la deuxième partie du back catalogue est en train de revenir à la lumière. Et là, c'est le Nightmare Scénario qui a été réédité par Music on Vinyl, il était originellement sorti par Epitaph. Alors, c'est un peu piégeux parce qu'effectivement, cet album, on en a vendu des pelles et des pelles à l'époque. Là, quand la réédition a été annoncée, on a commandé une palette. Elle a été sold out tout de suite et l'album est à nouveau sold out. Donc, on espère, on croise les doigts et puis on fait brûler des chandelles pour qu'effectivement, il y ait enfin un repressage sérieux. On va écouter le morceau Continental Cats, qui est vraiment du pur New Bomb Turks. On entend aussi bien du Radio Birdman que du Chuck Berry, du Pistols. Voilà, c'est vraiment. Ce groupe était un concentré d'énergie punk rock'n'roll dans le sens le plus noble du terme. Donc l'album qui vient d'être édité est la sold out, mais on attend, j'espère, un nouveau repressage. C'est Nightmare Scénario et on écoute Continental Cats.

0: Bruno a rappelé à juste titre qu'il y avait eu un concert exceptionnel des New Bomb Turks à Valence, effectivement.
1: Mais oui, et nous y étions.
0: Effectivement, et c'est...
1: C'était un truc de fou.
0: Merci Bruno.
1: Ah ouais, carrément. Ça nous ramène... ça nous rajeunit pas.
0: Pas du tout.
1: Vous êtes toujours à l'écoute de Rock à la Casbah, émission 929, et c'était donc la chronique de Bruno depuis sa boutique Danger House à Lyon. On arrive au milieu de cette émission et il est temps de passer au disque vedette de cette émission, comme si vous étiez là en début. Eh bien, vous avez entendu qu'il est question de Cosé Müller, qui est eh bien, une artiste allemande.
0: De Berlin.
1: Dont, est-ce que... On a passé un premier morceau, je crois qu'on a passé un premier morceau.
0: Hein. Il y a quelques semaines, on avait
1: passé
0: un
1: Embodiment of Daniel, en fait, je crois, d'ailleurs.
0: Ah mince.
1: Qui est le morceau, c'est le morceau avec lequel on a ouvert cette émission. Et ensuite, on va écouter deux nouveaux morceaux. Cette fille, c'est une fille qui fait un peu tout. Hein. C'est elle qui a écrit, elle interprète, elle a enregistré, elle a mixé ses morceaux. Bon, elle s'est entourée d'autres personnes pour masteriser, pour faire l'artwork. Mais bon, voilà, on peut dire quand même que c'est quelqu'un... qui s'occupe de tout. Et c'est son quatrième album, tu disais, t'as trouvé ça
0: Oui, elle a fait quatre albums chez Bradford Records. Mmh. Les trois premiers ont une imagerie un peu SM. Là, elle en sort un petit peu avec une photo beaucoup plus lumineuse, un peu plus claire. Elle fait partie d'un duo synth-punk qui s'appelle Das Das, et également d'un collectif hardcore qui s'appelle Glass.
1: Okay.
0: Et moi j'aime bien ce qu'elle fait, c'est-à-dire qu'elle fait de la musique électro, mais avec une approche très rock. Hein. Il y a quand même des guitares très rythmiques, très répétitifs, et avec un jeu sur les sonorités, sur la répétition de mots. Je pense que ça doit vraiment être excellent sur scène.
1: Ouais, je pense. Il y a un truc hyper dansant dans sa musique. En tout cas, dans ses paroles, elle parle beaucoup du pouvoir, de l'amour, de l'égalité, de l'honnêteté et des médias. Bon, voilà. Hein. Notre société, quoi. On va commencer avec un morceau qui s'appelle Verlogen, et ce sera suivi de Der Politiker. Cosé, vas-y.
0: Verlogen, ça veut dire coucher, hein, et Der Politiker, c'est l'homme politique, le politicien, donc on sent derrière qu'il y a de la critique dans les deux cas.
1: Il y a de quoi faire, hein. Cosé Müller et son album Embodiment of Daniel, c'est chez Bradford Records.

0: Super,
1: ça. Ouais, Cosé Müller dans Rock à la Casbah et le morceau Der Politiker. Franchement, si avec ça, t'as pas envie de sautiller sur la piste de danse.
0: Et de partir à Berlin.
1: Ah bah oui. Mince, attends, j'ai oublié ton... on a besoin de ton générique.
0: Ah bah vas-y, ouais.
1: Là. Bah oui, je suis à la technique. Chante, hein. Non. B-I-N-G-O. Attention.

0: Hier matin, la journée a mal commencé. Mon ami Nico Gontard m'annonce la disparition d'une de ses idoles, Areski Belkacem. Le complice du Higelin des débuts et le discret compagnon de Brigitte Fontaine laisse une œuvre immense, inclassable, sans frontières, empreinte de folk music, de chansons françaises et de musiques traditionnelles algériennes, notamment le Chaabi, qui découle un peu de la musique arabo-andalouse. Areski était kabyle. Impossible de résumer en deux minutes son parcours, ses collaborations et son génie. Il a bossé quand même avec Barbara, c'est pas rien. Il avait 86 ans et avait sorti un très bel et troisième album solo l'an dernier, Long Courrier, paru en parallèle de l'exhumation de la version inédite du formidable Baraka 80 avec Brigitte Fontaine. Je sais pas si tu t'en souviens.
1: Non.
0: J'en avais diffusé un titre. Mais pour lui rendre hommage, c'est un titre de 1977 que nous allons écouter, issu d'un excellent disque, l'album Vous et Moi, sorti bien évidemment sur le label Sarava Records. Il était fidèle à ce label qui avait été fondé par Pierre Barou. En duo avec Brigitte Fontaine, voici Areski Belkacem et la chanson s'appelle Personne.

0: c'est un homme multiplatiné qui a travaillé avec et pour Lana Del Rey quand même, Taylor Swift, je l'ai dit tout à l'heure, et aussi Diana Ross, il y a d'autres personnes. Mais il a aussi une vie personnelle avec son groupe qui s'appelle Bleachers, qui sort aujourd'hui son 5e album chez Dirty Heat, Everyone for 10 Minutes. Production ample, composition entre pop, folk et rock à poigne. Sur le titre que nous allons écouter, qui sonne comme une belle réunion de vieux briscards, Stones, Rod Stewart, Dylan, Tom Petty, voire Bruce Springsteen, on a envie de tailler la route et de chanter à tue-tête. Mmh. Dirty Wedding Dress, c'est du classique rock, simple, efficace, Bleachers.
1: Allez, on fait ça, en bagnole.

0: stop.
1: Oui, mais non.
2: Je t'avais pas menti, hein, ça joue quand même fier à bras.
3: Ah là là là là.
2: Voit un petit peu la connexion avec le titre de Kevin Morby de tout à l'heure.
1: Mmh. Hein, oui, ouais, ouais, il y a un truc un peu, ouais, ben, à fond, trop du, hein, l'Amérique,
2: c'est
1: l'Amérique
2: musclé,
1: profonde.
2: C'est couillu un peu.
1: Ouais, ouais.
2: Bon, ça c'était, c'était pour information, ouais. Bleachers.
1: Bon, la prochaine fois, tu nous amènes un bon morceau.
2: Non. Oh, j'ai passé des bons morceaux,
1: mais
2: là,
1: oui,
2: sur moi.
1: Oui.
2: On passe
1: termine,
2: à toi maintenant,
1: bah,
2: vas-y.
1: Oui, oui, enfin, on termine avant de se quitter avec le disque vedette. Rapidement, Delaney Davidson, je vous le disais en début d'émission, on est sorti, c'était notre deuxième, deux ou troisième sortie sur Casbah Records. Delaney Davidson, un artiste néo-zélandais, one-man band, incroyable, très très belle voix, hyper sensible, vraiment un cœur brisé, quoi. Et là, il sort son 11e album. Il est très pote avec le Reverend Beatman de Voodoo Rhythm Records. Et donc, il se voit quand même très très souvent. Et le morceau qu'on va écouter, Baby Heavyweight, a été écrit dans une cuisine suisse. Suisse-allemande,
2: et
1: sûrement.
2: C'est sorti récemment, c'est un album,
1: c'est un album, oui, oui, qui s'appelle Baby Heavyweight et qui sort là, qui va sortir
2: chez
1: bientôt.
2: Rough
1: qui est pas...
2: Diamond Records.
1: Oui,
2: ça
1: c'est son label néo-zélandais, Delaney Davidson.

0: Vous n'êtes pas en 1984 en train d'écouter le nouvel album de David Bowie.
1: Non, c'est presque. De l'année Davidson. Franchement, ça change beaucoup. J'aime vraiment beaucoup. Je languis d'écouter le reste de cet album, Baby Heavyweight. On arrive à la fin de Rock à la Casbah. Pour ça, je lui ai un peu coupé la chic. Vous l'entendez en fond. C'était donc l'édition 929 de Rock à la Casbah. Je vous rappelle qu'elle est réalisée en direct depuis le studio de Radio Méga à Valence, dans la Drôme. On remercie toutes les radios qui nous rediffusent à travers le monde. Un petit mot et un grand merci pour une web radio russe qui nous rediffuse, en fait, qui vient de nous le dire. Ils ont un lecteur sur leur site, ils font de la vidéo et ils nous rediffusent, en fait, depuis quelques temps. Là, ils nous ont écrit pour nous demander génial. L'autorisation officielle. Donc voilà, on est même rediffusé en Russie. Et on salue le Canada aussi, ça fait un grand écart.
0: Et on salue Berlin aussi avec
1: Mais
0: Henrietta.
1: Oui. Voilà, je la mets en fond. Cosé Muller, donc, qui est sorti sur ce label Bradford Records, pour lequel travaille Henrietta et qui nous envoie régulièrement de la musique.
0: Et on en reparlera en novembre 2026 pour la prochaine saison, puisque Cosé Muller va jouer à Valence. Ouais. On vient d'apprendre ça, elle fait une grosse tournée aussi.
1: Grosse tournée, ouais.
0: Si vous êtes en Allemagne, il n'y aura pas de problème pour aller la voir, mais elle joue ailleurs aussi, en Europe du Nord surtout.
1: Ouais. On se quitte avec un dernier morceau. Donc vous pouvez retrouver toutes les infos et le podcast de cette émission sur notre site casbah-records.com. Et on se quitte avec le morceau Obey, donc extrait de l'album Embodiment of Daniel de Cosé Muller, sorti chez Bradford Records. 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
0: stay wild
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Peut-être que je vais rester ici. Oui, pendant très longtemps. Je ne t'ai pas dit que de chez moi, on voit la mer. Il n'y a pas de fenêtre, mais si tu es devant la porte, tu vois la colline qui descend tout droit, avec ses cabanes de planches. Et tout au bout, tu vois la mer. C'est une grande mer bleu-gris, avec de grands rocs blancs dressés à la verticale. C'est dans cette mer que roulent les autos le long des rues droites, faites avec du goudron. Mais de là où je suis, on ne les voit pas. Quand le soleil se lève et quand le soleil se couche, il y a de très beaux crépuscules sur la mer, avec des reflets rouges et des taches violettes. C'est bien. J'avais toujours rêvé d'avoir une maison comme ça, avec vue sur la mer du haut d'une colline. Je peux m'asseoir devant la porte et regarder la mer en fumant une cigarette ou en buvant du Nescafé dans une tasse. Et j'écoute le bruit des vagues. C'est un bruit très lointain. Une rumeur continue qui vient de la mer et monte jusqu'en haut des collines. Je peux parler aussi avec les gens.

Quelquefois, il y a un troupeau d'ânes et d'hommes qui passent devant chez moi. Ce sont des automistes qui reviennent du marché. Ils retournent vers leur montagne sans regarder personne. Ils ont des visages tout à fait fermés et ils montent le sentier en faisant de drôles de bruits avec leur bouche pour faire avancer leurs ânes. Ici, le soleil est limpide et doux à cause de la poussière. Tout est si sec qu'on ne voit pas le temps passer. Tout est si tranquille qu'on est comme si c'était toujours la même heure. Tu ne connais pas cela, toi. Tu vis dans une ville que je ne connais pas. Tu vas au cinéma. Tu montes et tu descends tout le temps. Tu vas au travail dans des bureaux de cuir. Et moi, pendant ce temps-là, je vis dans un dessin. J'ai ma cabane en haut de la colline. Je n'attends personne. J'ai mon cube de poussière. Quand c'est la nuit, je vois la mer en bas, qui s'allument de milliers de petites lampes. Certaines bougent, d'autres sont fixes. C'est bien de pouvoir voir des choses aussi extraordinaires sans avoir besoin de sortir de chez soi. C'est à cela qu'il faut que je pense, rester ici, ou dans un endroit qui y ressemble. Jamais la poussière ne m'expulsera. Quand on vit dans un cimetière, on n'a pas à aller loin pour mourir. Quand un homme naît au monde, il a droit à environ 14 400 jours et 14 400 nuits. Il y a tant de choses à voir, tant de choses à faire, tant de choses à dire du haut de cette colline que j'en suis tout essoufflé. Et on y voit si loin, au-delà des montagnes et des barrières des murs, que ça ne peut plus jamais être le vide, nulle part. Ne disons plus jamais le mot indécent de « vérité ».

Notre jeune héros bougeait un peu sur la pierre. Il étendait ses jambes devant lui. Il regardait l'étendue de la ville grise, aux millions de maisons. Il pensait.

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3: Étendez-vous sur votre tapis. Ouvrez les jambes, angle moyen, de façon à décontracter le bassin. Ouvrez les bras, angle moyen, de façon à décontracter les épaules. Fermez les yeux. Première étape de relaxation.

0: puis d'un coup, grand ciel bleu, grand soleil. Et là, je me retourne et j'aperçois une araignée immense. Elle était grande comme le mât, hyper grande. Et là, elle me parle. Et je suis fascinée par cette araignée. Je vois ses yeux, elle me regarde. Elle est hyper autoritaire et là, elle me dit...
1: Dois trouver une écharpe rouge. C'est ta mission. Il faut que tu trouves une écharpe rouge.
0: Et après, je sais plus du tout ce qui se passe. Et juste, je me réveille avec cette araignée dans la tête et cette mission d'aller chercher une écharpe rouge.

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